Il était minuit, minuit passé. C'était pas de l'ennui, j'étais un peu fatiguée.

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comme un sculpteur qui se retrouve avec une dalle à marbre. Le sculpteur enlève tout ce qui n'est pas la statue. C'est ça, mon pattern.

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0: Nous voilà chez Azul. Le sous-titre, c'est un zeste de Méditerranée. C'est un concept store dont la marque de fabrique, si j'ose dire, est tout ce qui vient du pourtour de Méditerranée. Alors, ça peut être de la nourriture, puisqu'ils ont un restaurant, des bonnes choses en provenance d'Italie, de Grèce, ou alors même de Turquie et même plus loin encore parfois. Et puis, côté face, c'est aussi un concept store, donc avec de la céramique, des œuvres d'art, et puis aussi du textile, du mobilier même. Et on va demander aux personnes qui le tiennent ce qu'ils ont voulu faire. Alors, face à moi, l'une des deux associées du magasin, c'est ça ?
1: Nous sommes trois même. Il y a Romain, Hélène et Élise, c'est moi qui vous parle. Et on a créé Azul il y a un peu plus d'un an et demi maintenant, presque deux ans. La boutique se trouve rue Francis d'Afseau dans le centre-ville de Marseille, près du Vieux-Port. Le thème d'Azul, c'est la Méditerranée.
0: Alors aussi, qu'est-ce que ça veut dire Azul ?
1: Azul, ça veut dire bonjour en berbère et en kabyle. Et ça veut dire également le bleu en portugais et en espagnol, donc le bleu de la Méditerranée. Donc on a le bonjour, la convivialité de la Méditerranée et notre belle-mère qui nous ressemble. Voilà.
0: Et puis alors, Azul, il y a aussi une particularité, c'est que vous avez à la fois un resto et un concept store.
1: Exactement. On voulait vraiment mixer toutes les pépites qu'on peut trouver autour de la Méditerranée en termes d'artisanat et de création, mais on voulait pas oublier tout ce qui est nourriture et gastronomie. Alors, à un autre niveau, bien sûr, Romain prépare tous les jours trois plats, un plat végétarien, un plat à base de viande et un plat à base de poisson, et on fait le tour de la Méditerranée avec des recettes qu'on aime bien et qu'on veut partager.
0: Alors, il y a la Méditerranée gourmande, comme vous le dites, et puis il y a aussi la Méditerranée de l'artisanat.
1: Oui, exactement. Ça fait un peu plus de deux ans qu'on se balade autour de la Méditerranée et qu'on ramène au fur et à mesure ce qu'on aime bien.
0: Vous allez où alors ?
1: Alors, on va vraiment tout autour. Donc, il y a la Grèce, il y a de l'Espagne, du Portugal, il y a de la Tunisie, il y a de l'Égypte, il y a du Maroc, il y a de la France, bien sûr, et la Turquie. On espère pouvoir élargir au fur et à mesure notre spectre et pouvoir faire découvrir d'autres créateurs et artisans. Donc, c'est amené à changer au fur et à mesure de nos rencontres.
0: Vous pouvez nous décrire un peu ce qu'on trouve ici ?
1: Alors, il y a de tout. On n'a pas de limite en termes de typologie. Ça peut être de la céramique. Il peut avoir des vêtements, il peut avoir des bijoux, il peut avoir du mobilier, des luminaires, l'épicerie fine aussi. Il peut avoir des cartes postales, des affiches. Le tout, du moment que nous, on aime bien, on a envie de faire partager. Et du coup, c'est pour ça que ça se retrouve chez Azul. Voilà, vraiment, on voulait avoir un espace, être chaleureux et pouvoir vraiment expliquer aux personnes ce qui se cache derrière ces artisans et ces créateurs et pouvoir raconter les belles histoires derrière ces produits.
0: Alors Romain, qui est donc le chef cuisinier. Romain, vous êtes le chef maison.
2: Oui, alors je suis dans l'aventure Azul depuis le début et je m'occupe de tout ce qui est épicerie fine. J'ai appris sur le tas, j'étais informaticien avant. Donc, reconversion totale par passion.
0: Vos recettes quand même un peu signature, on va dire, pour prendre un grand mot, vos recettes préférées, en tout cas celles que vous aimez faire.
2: Alors par exemple, en végétarien, ce qui marche bien, c'est les légumes rôtis au four avec du riz rouge italien, très simple. Des bons ingrédients naturels avec un petit peu d'huile d'olive et ça marche très très bien. On fait aussi un couscous tfaya, en fait c'est une compotée d'oignons avec de la cannelle, de la semoule, donc c'est très très bon aussi. Voilà, on fait plein de choses de tous les pays autour de la Méditerranée.
0: Vraiment un lieu à découvrir en ce que vous êtes très original. Merci à vous. Alors Élise veut ajouter un mot.
1: Vous avez parlé des pastèches de nattes, c'est vraiment pour ça qu'on est connu. Les pastèches de nattes et la citronnade maison. Et les pastèches de nattes, j'en parlais parce que c'est vrai que c'est ces petits gâteaux portugais qu'on trouve pas partout et que Romain fait très bien, qui a masterisé là, je trouve, la recette.
0: Merci Élise. Ouais, juste nous résumer quand même les pastèches de nattes.
2: C'est une pâte feuilletée avec un petit flan à l'intérieur, infusé avec du citron et de la cannelle. Et voilà, et on le fait cuire et on mange saupoudré de cannelle en poudre. Ça fait un petit dessert facile, sucré, qui est plutôt bon.

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1: Total Kéops est le premier volet de la célèbre trilogie marseillaise de Jean-Claude Izzo, paru en 1995 dans la collection Série Noire chez Gallimard. Les démêlés de Fabio Montale, ancien petit malfrat devenu flic nostalgique, sont aussi l'occasion d'évoquer Marseille, ses quartiers, ses saveurs et ses habitants.
2: Ils étaient 8, 16 ou 17 ans. Ils montèrent au Vieux Port. On les attendait à la station Saint-Charles, gare SNCF. Ils étaient regroupés à l'avant d'une rame. Debout sur les sièges, ils frappaient sur les parois et les vitres comme sur des tam-tams, au rythme d'un radiocassette. À fond la musique. Rap, bien sûr. IAM, je connaissais. Un groupe marseillais vraiment top. On l'entendait sur Radio Grenouille, l'équivalent de Nova à Paris. Elle programmait tous les groupes rap et raga de Marseille et du Sud. IAM, Fabulous Troubadours, Bouducon, Hypnotique, Black Lions et Massilia Sound System, nés au milieu des ultras dans le virage sud du Vélodrome. Le groupe avait filé la fièvre raga hip-hop aux supporters de l'OM, puis à la ville. À Marseille, on tchatche. Le rap n'est rien d'autre. De la tchatche, tant et plus. Les cousins de Jamaïque s'étaient trouvés ici des frères, et ça causait, comme au bar. De Paris, de l'État centraliste, des banlieues pouraves, des bus de nuit, la vie, leurs problèmes, le monde, vu de Marseille.

point de départ, il était là. Et je commençais donc à croquer, à peindre à la fois des paysages et des personnes dans Marseille. Et le point de départ était de se dire que, selon moi, tout va trop vite. Prends pas le temps de s'arrêter pour contempler un paysage. Et à Marseille, Dieu sait s'il y en a des beaux. Et s'arrêter et discuter avec des gens qu'on connaît pas forcément, mais de choses simples, ou simplement faire un sourire. Donc c'était un peu une pause que je voulais prendre et la partager avec les gens. Et ça a commencé comme ça. Ça a changé et évolué avec le confinement, puisqu'on s'est retrouvés chez nous. Et là, j'ai la chance d'habiter pas trop loin de Notre-Dame de la Garde. Et j'ai peint Notre-Dame de la Garde en boucle pendant plusieurs peintures. Et donc, ce sont des gouaches. Et Lionel Borla m'a contacté pour me proposer 3-4 textes sur des gouaches, parce que ça l'inspirait. Et Lionel Borla est au départ peintre. Il écrit et il a eu envie à ce moment-là de vraiment se mettre à l'écriture pour un projet comme ça. Et la collab s'est faite assez naturellement. On a eu le même élan, la même énergie, la même envie de faire ce projet à deux. Donc j'ai peint 111 gouaches et lui a écrit 75 textes. Alors pourquoi pas autant de textes que de gouaches? C'est que simplement il y a des gouaches, enfin des textes qui vont pour une ou trois gouaches en fonction des lieux. Donc c'est comme ça qu'est né le carnet marseillais. Et il y a eu, on a fait un financement participatif rapidement parce qu'on voulait quelque chose de beau, un beau livre et un beau livre fait à Marseille. Donc on a travaillé avec des imprimeurs marseillais, graphes marseillais, et ça coûte vite très cher. Et c'est grâce aux Kiss Bankers, comme on les appelle, qui ont financé notre projet, qu'on a pu lancer ce livre. Avec une énergie assez magique pendant toute la création des peintures, l'écriture des textes, avec des gens à travers les réseaux sociaux, que ce soit Instagram, Facebook et LinkedIn, qui nous ont accompagnés, motivés, envoyé des messages simples et généreux, qui nous ont vraiment donné une énergie folle pour que ce projet puisse voir le jour.

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2: Dans le premier arrondissement de Marseille, le cours Belzunce porte le nom d'un évêque célèbre pour son engagement et son courage face à la peste qui ravagea la ville en 1720. Un journaliste de l'ORTF

0: F décrit l'ambiance qui régnait cour Belzunce à la fin des années 50.
1: Voyageurs pressés qui toujours couraient la Canebière et le Vieux-Port, connaissez-vous le cours Belzunce? C'est le forum de Marseille dans toute son odeur et sa force populaire. À Belzunce, les mâles triomphent. Le matin, à l'heure rieuse et mouillée, le soir, à l'heure brûlante et rouge, on croit voir une esplanade grouillante de matous. Les petites rues chaudes qui viennent des deux côtés sont les rubans de cette ceinture. On traite là bien des affaires. On vend un peu de tout. La fille, la drogue, le journal. On y crie et on s'y parle à l'oreille. Tout ce que la Canebière roule d'étrangers et de peuples divers, on le coudoie à Belzunce, non plus masqué de bonne façon, mais à l'état nu.

Des noirs, des jaunes, des apatrides remontent la rue d'Aix vers cette porte, cet arc de triomphe qui s'ouvre sur les cinq continents.

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1: Le microscope est au château d'If et nous partons à la rencontre de son administratrice, celle qui en parle le mieux, Armelle Baduel.
2: Le château d'If est construit sous ordre de François Ier. François Ier vient à Marseille et s'aperçoit que l'entrée sur le royaume de France est très mal protégée. Il décide de fortifier les abords du Vieux-Port. Mais sa première connaissance qu'il a de l'île d'If, il l'a d'une manière, on va dire, incongrue. Lorsqu'il rentre de ses campagnes italiennes, il passe par Marseille et on lui dit qu'il faut se rendre sur l'île d'If, un petit îlot, un petit écueil, If en occitan ça veut dire écueil, rocher, où il pourra observer un rhinocéros d'Asie. C'était la première fois que l'on pouvait observer un rhinocéros en Europe. Pourquoi ce rhinocéros sur cette île d'If à Marseille au XVIe siècle? Le rhinocéros est offert par le roi du Portugal au pape Léon X. C'est une tradition à l'époque, on offre des animaux, on a des ménageries. L'année précédente, il avait offert un éléphant qui avait fort plu au pape, donc il se dit, je vais lui offrir cette fois-ci un rhinocéros. Pour alimenter l'animal, on le met sur l'île d'If et ils repartent. Malheureusement, une tempête se lève et le bateau échoue et le rhinocéros avec. Il sera sûrement offert empaillé. Alors on n'a plus trace, on a contacté le Vatican qui nous dit non, on n'a pas trace de la dépouille du rhinocéros, mais lorsque vous visitez le Vatican, vous pouvez vous trouver face à une fresque de Raphaël où est représenté, de part et d'autre d'un palmier, Anne, l'éléphant et le fameux rhinocéros.
1: Donc il fait élever un premier château, donc un donjon, je suppose.
2: Tout à fait, il fait élever un premier donjon qui ne va pas être très efficace. On a quand même des invasions, on peut le voir parce que lors de l'invasion par les Génois vont s'installer au château d'If et c'est eux qui vont commencer à construire les remparts que l'on peut voir encore actuellement.
1: D'accord, les remparts sont des remparts génois.
2: Par la suite, Vauban, au 18e, va se rendre à Marseille et va s'apercevoir que ces remparts sont pas assez hauts. Il va ordonner de les rehausser. Donc, si on peut le voir, l'île d'If va avoir plusieurs fonctions à travers les siècles. Une fonction de garnison militaire, après une fonction carcérale, parce qu'elle est prison d'exception, mais aussi muséale. Au 18e siècle, on fait donner un opéra de Lully pour la famille de Guédon, la famille aixoise.
1: Et c'était encore une prison à ce moment-là ou plus une prison?
2: Ça dépend des périodes. Si l'on a beaucoup d'opposants au régime politique, on transforme le château d'If en prison.
1: Donc au 19e, c'était une prison, 17e également.
2: Au 18e, le plus fameux prisonnier, c'est Mirabeau.
1: Ah oui.
2: Incarcéré à la demande de son père, qui en avait marre
1: des frasques
2: de son fils. On dit même qu'il séduisit la cuisinière du château d'If. Mais au 19e, ce sont les révolutionnaires. On a les révolutionnaires de 48, après le coup d'État de 51 et de 71. Alors, ce qui est particulier, et aussi, on a 2500 protestants aussi qui vont passer au château d'If avant de partir vers les bagnes. Les 48ards, si on peut les appeler comme ça, vont laisser une trace unique dans le château. Quand vous rentrez dans la cour, vous avez une frise tout autour du puits qui sont, on va dire, des graffitis historiques. Pourquoi ces graffitis? Parce que le préfet de Marseille avait bien compris, pour pas avoir d'émeute au sein de la prison d'If, il avait fourni des outils aux révolutionnaires et il leur a permis, en quelque sorte, de continuer leur révolution parce qu'ils vont graver leur nom, leurs revendications, leur état républicain, mais aussi la fameuse devise en haut de la porte unique du château d'If, l'hôtel souverain.
1: Comment se rend-on au château d'If?
2: On se rend au château d'If par la mer, avec des navettes maritimes, qui se trouvent toutes au niveau du Vieux-Port, au bas de la Canebière.

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1: Thierry Audibert, nous avons vu sur les réseaux sociaux déclamer des poèmes et des textes de grands poètes, mais également d'auteurs marseillais. Il m'en revient un texte particulièrement cocasse d'un très grand auteur qui mériterait d'être beaucoup plus connu, Henri-Frédéric Blanc. Et en attendant que vous produisiez sur scène avec ce texte, est-ce que vous pouvez nous livrer une petite tirade ?
2: Effectivement, pendant le confinement, je m'étais donné le challenge d'apprendre un texte de poésie par jour et de le réciter. Alors je le mettais sur les réseaux sociaux, tout simplement parce que c'était une façon de m'obliger à le faire pour le cas où il y aurait un jour où j'aurais envie de me dire bon, pas ce soir, etc., on va éviter. Donc pendant les 56 jours de confinement, j'ai fait 56 textes. Et parallèlement, effectivement, j'ai repris le livre de Joby, qui est un texte de Henri-Frédéric Blanc, qui est un des auteurs les plus singuliers de la littérature française contemporaine. Un génie à mes yeux. Et bon, j'ai la chance qu'il soit mon ami et d'être son ami, et c'est vrai que ça, c'est un grand plaisir dans la vie. Et je pris ce livre et j'ai commencé à prendre une page, deux pages, trois pages, quatre pages. J'ai commencé à me dire, personne s'est saisi de ce texte pour en faire un spectacle, et il m'est venu l'envie, finalement, peut-être de l'apprendre complètement et de le défendre sur une scène, même ne serait-ce qu'une fois, juste pour le plaisir. C'est un texte formidable. Il s'appuie sur le livre de Job, et puis Job qui dans la Bible est un personnage que Dieu et le diable décident de mettre dans des épreuves pour voir s'il est vraiment fidèle à Dieu lorsqu'il est dans l'épreuve. Et dans le livre de Joby, Job devient Joby, un truand marseillais auquel un mafieux corse et un élu marseillais vont faire arriver des tas de problèmes, d'emmerdes, et pour voir simplement comment il se comporte. Le livre de Joby, alors je vous fais le début. Il y avait à Marseille un mec du nom de Joby, et cet homme était droit dans ses espadrilles. Il avait tout. La villa avec piscine à la Valentine, le cabanon dans les calanques, le briquet en or, une Mercedes suréquipée, toutes options, avec le radar à flic et le collimateur à lapin. Un chien pur poil de race noble qui ne tolérait que le vouvoiement. Une femme, canon d'achet Krupp, et comme l'occasion fait le lardon, il avait aussi un fils qui, disait-il, était la prunelle de ses os. Père et fils, souvent de froid, allaient au stade Vélodrome voir la fameuse équipe de Marseille, laquelle, en s'étant lointain, imposait sa loi de faire un pays en proie au football. Même quand Marseille, objet de la jalousie des dieux, subissait une injuste défaite, l'homme et l'enfant restaient soudés dans l'attente d'une vengeance sanglante. Car comme le chanta Momo, le rossignol des Cailloles, quand Marseille mord la poussière, la vengeance ne tarde guère.

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1: En 1957 paraissent les souvenirs d'enfance de Marcel Pagnol, né en 1895. L'écrivain, homme de théâtre et cinéaste, ressuscite avec poésie, humour et mélancolie les pages dorées d'une enfance heureuse, entre collines du Garlaban et Marseille.
2: Encore 10 ans, et je fondais à Marseille une société de films. Le succès couronna l'entreprise, et j'eus alors l'ambition de construire sous le ciel de Provence la cité du cinéma. Un marchand de biens se mit en campagne à la recherche d'un domaine assez grand pour accueillir ce beau projet. Il trouva mon affaire pendant que j'étais à Paris et c'est par le téléphone qu'il m'informa de sa découverte. Mais il m'apprit en même temps qu'il fallait conclure la vente en quelques heures car il y avait d'autres acheteurs. Son enthousiasme était grand et je le savais honnête. J'ai acheté son domaine sans l'avoir vu. 8 jours plus tard, une petite caravane de voitures quitta les studios du Prado. Elle emportait les hommes du son, les opérateurs de la prise de vue, les techniciens des laboratoires. Nous allions prendre possession de la terre promise. Et pendant le voyage, tout le monde parlait à la fois. Nous franchîmes une très haute grille déjà ouverte à 2 battants. Au fond d'une allée de platanes centenaires, le cortège s'arrêta devant un château. Ce n'était pas un monument historique, mais l'immense demeure d'un grand bourgeois du Second Empire. Il avait dû être assez fier des 4 tours octogonales et des 30 balcons de pierre sculptée qui ornaient chaque façade. Nous descendîmes aussitôt vers les prairies, où j'avais l'intention de construire les studios. J'ai trouvé des hommes qui dépliaient des chaînes d'arpenteurs, d'autres qui plantaient des jalons peints en blanc, et je regardais, orgueilleusement, la naissance d'une grande entreprise. Lorsque je vis au loin, en haut d'un remblai, une haie d'arbustes, mon souffle s'arrêta. Et sans en savoir la raison, je me lançai dans une course folle à travers la prairie et le temps. Oui, c'était cela. C'était bien le canal de mon enfance, avec ses aubépines, ses clématites, ses églantiers chargés de fleurs blanches, ses ronciers qui cachaient leurs griffes sur les grosses mûres grenues. Tout le long du sentier herbeux, l'eau coulait sans bruit, éternelle, et les sauterelles d'autrefois, comme les éclaboussures, jaillissaient en rond sous mes pas. Je refis lentement le chemin des vacances, et de chères ombres marchaient près de moi. C'est quand je le vis, à travers la haie au-dessus des platanes lointains, que je reconnus l'affreux château, celui de la peur de ma mère. J'espérais pendant 2 secondes que j'allais rencontrer le garde et le chien. Mais 30 années avaient dévoré ma vengeance, car les méchants meurent aussi. Je suivis la berge, c'était toujours une passoire, mais le petit Paul n'était plus là pour en rire avec ses belles dents de lait. Une voix m'appela au loin. Je me cachai derrière la haie et j'avançai sans bruit, lentement, comme autrefois. Je vis enfin le mur d'enceinte. Par-delà les tessons de la crête, le mois de juin dansait sur les collines bleues. Mais au pied du mur, tout près du canal, il y avait l'horrible porte noire, celle qui n'avait pas voulu s'ouvrir sur les vacances, la porte du père humilié. Dans un élan de rage aveugle, je pris à 2 mains une très grosse pierre et la levant d'abord au ciel, je la lançai vers les planches pourries qui s'effondrèrent sur le passé. Il me sembla que je respirais mieux, que le mauvais charme était conjuré. Mais dans les bras d'un églantier, sous des grappes de roses blanches et de l'autre côté du temps, il y avait, depuis des années, une très jeune femme brune qui serrait toujours sur son cœur fragile les roses rouges du colonel. elle entendait les cris du garde et le souffle rauque du chien. Blême, tremblante et pour jamais inconsolable, elle ne savait pas qu'elle était chez son fils.

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1: Salut à tous. J'ai rencontré il y a quelques jours sur l'archipel du Frioul, au large de Marseille, Christophe Sommet, qui est directeur du pôle thématique du groupe TF1 et PDG de la chaîne Ushuaïa TV. Il est venu avec ses équipes tourner les bandes annonces d'une collection intitulée Le Mois des Océans, qui sera diffusée prochainement sur la chaîne et dont Estelle Lefébure est l'ambassadrice. On sait Christophe Sommet amoureux de Marseille. J'en ai donc profité pour savoir quel regard il portait sur notre ville.
2: Bonjour Franck, bonjour à toutes et tous. Voilà, en tant que directeur de la chaîne Ushuaïa TV, nous sommes venus avec une petite équipe hier tournée aux îles du Frioul, des plateaux de lancement pour une thématique protection des océans qui sera diffusée sur Ushuaïa TV en novembre prochain. Et à cette occasion-là, nous avons eu le bonheur et l'honneur d'avoir Estelle Lefébure, qui sera l'ambassadrice de ce mois pour le tournage donc, de plateaux consacrés au lancement de documentaires avec des très beaux documentaires donc, sur la biodiversité, sur la protection des océans. Estelle qui s'implique à travers une association Speromare qu'elle a créée avec la plongeuse Géraldine Parodi. Quoi de mieux que de venir tourner aux îles du Frioul, magnifique endroit pour parler de ces sujets-là et de passer du temps à Marseille, cette ville formidable, voilà, dans laquelle j'ai eu la chance de venir déjà par le passé, mais que j'ai le plaisir de redécouvrir tout ce week-end. Là, au moment où on se parle, nous sommes de nouveau sur l'île du Frioul. On va passer tout à l'heure quelques moments au Mucem. On ira au Mamo également demain, je pense. Donc voilà, ce qui est intéressant, je trouve, à Marseille, c'est le mélange des cultures, à la fois le côté bassin méditerranéen, voilà, tout ce que ça peut apporter en termes de richesse culturelle, de mixage de culture, et aussi voilà, des endroits un petit peu plus urbains. J'aime bien le street art, et je sais que c'est la ville est un terreau particulièrement foisonnant sur le street art, donc on ira aussi, je pense, déambuler dans les rues au gré des balades pour faire quelques shots photos. Vraiment un grand plaisir d'être là et de rencontrer des gens passionnants, notamment des gens sur l'île du Frioul qui protègent ce bassin voilà, très important pour la biodiversité. Donc voilà, tout en cohérence, on est là et on prend un pied pas possible.
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1: Total Kéops est le premier volet de la célèbre trilogie marseillaise de Jean-Claude Izot, paru en 1995 dans la collection Série Noire chez Gallimard. Les démêlés de Fabio Montal, ancien petit malfrat devenu flic nostalgique, sont aussi l'occasion d'évoquer Marseille, ses quartiers, ses saveurs et ses habitants.
2: C'était son quartier. Il était né rue des Petits Puits, à deux couloirs de là où était né Pierre Puget. Son père avait d'abord habité rue de la Charité en arrivant en France. Il fuyait la misère et Mussolini. Il avait 20 ans et traînait derrière lui deux frères, des Nabos, des Napolitains. Trois autres s'étaient embarqués pour l'Argentine. Ils firent les boulots dont les Français ne voulaient pas. Son père se fit embaucher comme docker, payé au centime. Chien des quais, c'était l'insulte. Sa mère travaillait aux dattes, 14 heures par jour. Le soir, Nabos et Babis, ceux du Nord, se retrouvaient dans la rue. On tirait la chaise devant la porte, on se parlait par la fenêtre, comme en Italie. La belle vie, quoi. Sa maison, il ne l'avait pas reconnue. Rénovée, elle aussi. Il avait continué. Manu était de la rue Bossanc, un immeuble sombre et humide où sa mère, enceinte de lui, s'installa avec deux de ses frères. José Manuel, son père, avait été fusillé par les franquistes. Immigrés, exilés, tous débarquaient un jour dans l'une de ces ruelles, les poches vides et le cœur plein d'espoir. Vivre au panier, c'était la honte depuis le siècle dernier. Le quartier des marins, des putes, le chancre de la ville, le grand lupanard. Et pour les nazis qui avaient rêvé de le détruire, un foyer d'abâtardissement pour le monde occidental. Son père et sa mère y avaient connu l'humiliation. L'ordre d'expulsion en pleine nuit, le 24 janvier 1943. 20 000 personnes. Une charrette vite trouvée pour entasser quelques affaires. Gendarmes français violents et soldats allemands goguenards. Pousser la charrette au petit jour sur la Canebière, sous le regard de ceux qui allaient au travail. Au lycée, on les montrait du doigt. Même les fils d'ouvriers, ceux de la Belle de Mai, mais pas longtemps, ils leur cassaient les doigts. Ils le savaient, Manu et lui, leur corps, leurs fringues sentaient le moisi, l'odeur du quartier. La première fille qu'il avait embrassée, cette odeur, elle l'avait au fond de la gorge. Mais ils s'en foutaient, ils aimaient la vie, ils étaient beaux et ils savaient se battre.

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1: Le microscope se trouve au Beau de Provence, aux Carrières de Lumière, en compagnie de son directeur, Étienne Devic.
2: Bonjour, donc vous êtes ici en effet dans les immenses carrières de lumière qui sont situées au Beau de Provence, à proximité immédiate du Val d'Enfer. Et c'est en effet un lieu assez exceptionnel de par ses dimensions. Je dirais même actuellement de par les couleurs qu'on peut y voir, puisque c'est une pierre de calcaire très blanche dans laquelle il y a des jeux d'ombre et de lumière avec la luminosité, l'intensité du soleil en fonction de la journée. Et cette carrière a une particularité, c'est qu'elle est à la fois à ciel ouvert, mais aussi il y a une partie souterraine dans laquelle justement nous projetons les œuvres d'art d'artistes célèbres et connus. C'est toute la magie des lieux, c'est-à-dire que quand vous venez de l'extérieur, vous n'avez pas idée qu'il y a une telle richesse ou une telle profondeur derrière les murs du sas d'accès à la carrière. Et en fait, vous êtes tout de suite immergé dans une grande salle sombre, donc avec des hauteurs qui vont jusqu'à 16 mètres de haut. Donc c'est quand même assez gigantesque. Nous avons la capacité à projeter à la fois sur les sols, sur les murs, mais aussi par endroits sur le plafond, l'ensemble des œuvres donc, que nous voulons bien présenter au public. Et le tout immergé avec un son qui a été étudié pour créer une très forte émotion chez le visiteur. Et donc l'association à la fois de ce son et de ces images crée une émotion qui ne laisse pas le visiteur indifférent.
1: Pour nous donner envie, pouvez-vous nous rappeler les grands moments des carrières de lumière?
2: On peut citer par exemple, pour faire écho à Dali, nous avons les géants de la Renaissance, avec notamment tout un passage sur la chapelle Sixtine, à travers les œuvres de Léonard Vinci, de Raphaël, notamment, et d'autres. Et nous avons également la période de Chagall, l'exposition Chagall songe d'une nuit d'été. Également, je pourrais citer Picasso et les maîtres espagnols, ou encore le grand succès de l'année dernière, donc Van Gogh, la nuit étoilée. Et nous avons jusqu'à environ plus de 600 000, c'est-à-dire exactement 740 000 visiteurs dans l'année, ce qui est un record pour nous, qui sera évidemment très dur à égaler cette année compte tenu du contexte. Alors nous sommes ouverts 7 jours sur 7 et nous avons pour les carrières de lumière une fermeture annuelle qui est située entre début janvier et fin février pour à la fois les opérations de maintenance du site et pour la mise en œuvre de l'exposition suivante. Tarif de base, plein tarif, on va dire c'est 14 euros. Ensuite nous avons une grille tarifaire qui évolue selon les conditions de chacun, les personnes un peu plus âgées, les jeunes, les groupes également, voilà, les scolaires. Alors nous recommandons fortement de programmer sa visite, c'est-à-dire qu'en allant sur le site internet, vous pouvez réserver une place dans un créneau horaire dédié et nous nous engageons à vous faire passer dans la demi-heure du créneau considéré. Ceci nous permet de faciliter les flux puisque la problématique, il y a beaucoup de monde qui vient, c'est d'assurer à tous une place, enfin, du moins d'accéder facilement au site et le fait de mettre ces créneaux en ligne nous permettent de mieux gérer les flux. Évidemment, pour ceux qui arrivent à l'improviste, nous avons toujours une billetterie sur place qui nous permet in extremis de faire entrer ces visiteurs, mais dans ces cas-là, le délai d'attente n'est pas maîtrisé, peut-être plus ou moins long.

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1: En 1941, l'auteur Joseph Joffaut quitte Paris avec son frère Maurice pour rejoindre la zone libre. Au cours de ce périple, le jeune garçon de 10 ans débarque à Marseille, une escale d'une journée qui le marquera pour toujours. 30 ans plus tard, il se retrouve à nouveau sur le parvis de la gare Saint-Charles qui surplombe la ville.
2: Vers 6h du matin, il devait être, nous avons dormi dans sur un banc là, dans la gare. Et ensuite, nous sommes sortis et nous sommes arrivés ici. Là, nous avons vu les lions, on a pris Marseille en pleine poire, comme on dit. Notre-Dame de la Garde, j'avais 10 ans environ, vous voyez.
3: Et votre frère Maurice.
2: Et Maurice 12. Et alors là, c'était l'émerveillement parce que cette belle capitale phocéenne, on est arrivé, il y avait un soleil merveilleux le matin. Et tout ça, à l'époque, il n'y avait pas ces grands buildings. Tous ces toits étaient un peu roses. Ça a été quelque chose de fantastique quand on est arrivé. Parce qu'il faut dire que nous sommes des garçons élevés dans le 18e arrondissement, à la porte Montmartre. Et alors, de découvrir ces toits de Marseille, mon frère, il m'a dit, regarde, c'est le Sacré-Cœur.
4: Voilà. C'était la bonne mère.
2: C'était la bonne mère.
4: Allons vers ces lions qui vous ont tellement impressionné.
2: Oui, parce que les lions, je les voyais très grands à l'époque.
4: Et votre aventure méditerranéenne a commencé dans ces escaliers de la gare Saint-Charles.
2: Exactement, nous avons descendu des escaliers de la gare Saint-Charles, nous avons pris le boulevard là, du Gommier, et mon frère m'a dit, t'as vu, même ici, il y a du Gommier, et nous sommes allés comme ça là, par la Canebière jusqu'au Vieux-Port. Alors là, ça a été l'éblouissement, la Grande Bleue, ce matelot qui a voulu nous faire un petit tour jusqu'au Château d'If, on avait le trac, on avait peur, puisqu'on n'avait jamais pris le bateau.
1: Le soir même, Joseph et Maurice reprennent le train pour gagner Menton et retrouver leur grand frère. La suite de leur aventure est racontée dans son roman « Un sac de billes » qu'il écrit 16 ans plus tard. Son récit poignant est un succès. Il se vend à 20 millions d'exemplaires dans 22 pays différents.

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1: Aujourd'hui, le microscope se trouve à Marseille, dans les chantiers Naval Borg. Alors, Denis Borg, dites-nous où nous sommes.
2: Alors, nous sommes au chantier Naval Borg, géographiquement dans Marseille, et plus précisément à l'entrée du Vieux-Port, au pied du Palais du Pharoux, où on exerce l'activité de charpentier de marine, constructeur réparateur de bateaux en bois depuis 3 générations. On continue à raconter l'histoire de ce qu'on appelle des maîtres de hache, des charpentiers de marine, à travers la restauration des bateaux qu'on a ici dans nos régions, qui s'appellent des barquettes, et non pas des pointues, puisque chaque bateau a sa spécificité ici sur le pourtour méditerranéen. Et ce qui nous reste par rapport à ce qui existait il y a à peu près un peu plus d'un siècle. On avait sur le plan d'eau avant des bêtes, des gourses, des mours de poire, des barquettes, des felouks, des bateaux éperons et d'autres styles de bateaux. Ceux qui nous restent actuellement dans la rade de Marseille, ce sont des barquettes pointues des deux côtés, comme le dit le terme générique, mais chaque bateau avait sa spécificité au niveau de sa fonction d'utilité dans l'eau. Donc chaque type de bateau portait un nom. Donc là, ceux qui nous restent depuis à peu près un siècle, ce sont ces barquettes qui naviguaient aussi bien à la voile latine qu'en gréement wari ou au gréement aurique et qui faisaient de la pêche, du transport de marchandises et aussi du transport de passagers. Alors le gréement a disparu au profit de la motorisation, les moteurs baudouins à l'époque. Nous, on s'emploie maintenant depuis à peu près une vingtaine d'années en fonction de ce que veulent les propriétaires à leur redonner leur essence même de navigation avec la propulsion à la voile, c'est-à-dire de les recréer.
3: Et aujourd'hui, les barquettes naviguent pour le loisir, il n'existe plus de barquettes de pêche.
2: 2 ou 3 dans le Vieux-Port existent encore pour la pêche professionnelle, mais le gros du lot qui reste, c'est-à-dire à peu près 500 barquettes sur le pourtour de la métropole qui s'étend de Marseille vers jusqu'à Carry-le-Rouet, il reste à peu près 500 barquettes et toutes sont pratiquement destinées à la balade et aux plaisanciers.
3: Mais en tant que charpentier de marine, vous faites aussi beaucoup d'autres choses.
2: On s'emploie à décliner notre activité professionnelle tout en restant charpentier de marine vers de la formation pour grand public pour apprendre à construire ce qu'on appelle des demi-coques et repartir avec un souvenir du chantier. On fait du mobilier d'intérieur et à façon, toujours avec l'esprit marin, avec des formes bien particulières. On essaie de s'adapter à des demandes qui sont elles aussi particulières, là où ça passe pas sur des schéma très perpendiculaire et très classique. On vient y amener notre touch avec les essences de bois précieuses comme le teck et comme l'acajou. Et c'est déjà pas mal et ça fait beaucoup de boulot.
3: Vous fournissez également des très beaux meubles sur lesquels les stars s'assoient.
2: On va faire rêver les gens qui ont les moyens d'aller prendre du temps de vie comme au Biblos ou au Martinez. On fait de l'agencement de plage qui ont typiquement la forme de nos barquettes marseillaises pour continuer à traduire les valeurs esthétiques des bateaux de nos régions afin de pouvoir continuer à raconter aussi notre métier à travers ce nouvel exercice artistique.
3: Vous m'aviez dit que vous faisiez de la formation également, donc de la formation ouverte au grand public.
2: Formation d'abord pour les élèves qui sont en cours de formation dans les GRETA au niveau de l'éducation nationale, donc ce sont des stagiaires, ou sinon grand public, on fait de la formation, on fait des conférences aussi sur la construction des bateaux en bois classique depuis -600 avant Jésus-Christ jusqu'à l'histoire de la barquette marseillaise, donc on part du projet Protis jusqu'à la construction de nos bateaux qui naviguent sur le pourtour méditerranéen, et de la formation aussi le week-end à raison de 4 heures pour apprendre à construire un objet qui a la forme de la barquette marseillaise pour l'avoir en souvenir et avoir un petit bout de souvenir de l'atelier en ayant passé 4 heures de son temps avec Denis Borg. Et si des gens sont intéressés et très curieux, ils peuvent venir visiter tout en baladant l'atelier, venir caresser du regard tout ce qui se fabrique et se restaure. Et plus c'est affinité, s'ils veulent participer à un stage de 4 heures de découverte qui coûte 100 € pour apprendre à repartir avec un objet du chantier, les techniques de construction, un cours de vulgarisation sur la charpente classique et en même temps repartir ayant bu quelques bons cafés, écouter quelques belles histoires. Le tout bercé par le clapotis des vagues au bord du quai et par la vue exceptionnelle qu'on a sur l'entrée de la rade de Marseille. Pour me contacter, page Facebook Denis Borg ou sinon professionnel chantier Naval Borg, contact @chantiernavalborg.com.

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1: Nous sommes dans un bar à vin du boulevard Chaves avec Thierry Audibert. Thierry, qui est un personnage dans le monde du supporterisme marseillais, est également un passionné de bel canto et d'opéra. Comment peut-on vociférer dans un stade et adorer l'opéra ?
2: Tout simplement parce que je pense que le football est un phénomène culturel, au même titre, à mes yeux, que l'opéra, que le théâtre, que la littérature. Le football, c'est quelque chose qui unit les hommes. Moi, je vois le match de football comme une dramatique, comme un scénario tout à fait non écrit qui se déroule sous nos yeux et auquel, en tant que spectateurs et surtout supporters, nous avons la possibilité de participer. Nous avons une capacité d'intervention sur l'événement, du moins le croit-on, et c'est ce qui rend la chose encore plus excitante, parce que je pense que de toute façon, l'Olympique de Marseille, comme n'importe quel club, on va dire fort dans une ville forte, quand il occupe une grande place dans l'histoire d'une ville, comme c'est le cas en tout cas chez nous, voilà, il y a quelque chose d'à la fois de tribal, primal, mais aussi hautement esthétique. On peut décoder un match comme on lit un roman ou comme on étudie un texte ou une partition pour ceux qui sont musiciens. Pour ceux qui connaissent bien le football, on arrive à détacher les éléments. C'est un spectacle en plus en quatre dimensions, c'est-à-dire qu'en tant que supporter, je suis à la fois à ma place sur la tribune, mais je suis aussi dans la tête des joueurs, tour à tour de chaque joueur qui porte le ballon. Je peux leur indiquer mentalement où l'envoyer, et nous sommes des dizaines de milliers à faire ça, et c'est ce qui rend, à mon avis, la chose fabuleuse et intéressante, au-delà, en plus, de toutes les positions esthétiques que peuvent prendre les joueurs, parce que le football, on peut le voir aussi comme ça, c'est de la danse, il n'y a rien de plus beau qu'un dribble réussi, qu'un défenseur qui va venir comme un guerrier récupérer un ballon, qu'un gardien de but qui va sauver son équipe par un plongeon horizontal, parfait. Voilà, il y a des tas d'éléments dans le football qui se rapprochent de la tauromachie, de tas de spectacles de danse. Voilà, moi c'est tout ce que je vois dans le football, et effectivement ça prend tellement aux tripes que j'ai pas de complexe à vociférer avec mes camarades, parce que il y a aussi des codes dans les supporters, et ben c'est du grand théâtre, quoi. C'est de la commedia dell'arte, et on peut demander à nos joueurs de tuer l'adversaire, de tuer l'arbitre. Voilà, c'est du troisième, du quatrième, du dixième degré, hein, bien entendu, mais c'est un spectacle en soi, et c'est quelque chose qui se vit au plus profond de soi, et surtout quand on est passionné, comme c'est mon cas depuis la plus tendre enfance, et par le football, et par l'Olympique de Marseille.

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1: Total Kéops est le premier volet de la célèbre trilogie marseillaise de Jean-Claude Izot, paru en 1995 dans la collection Série Noire chez Gallimard. Les démêlés de Fabio Montal, ancien petit malfrat devenu flic nostalgique, sont aussi l'occasion d'évoquer Marseille, ses quartiers, ses saveurs et ses habitants. La mort de Zouka faisait les gros titres. Les journalistes s'en tenaient tous à la même version. Zouka n'était pas un truand aussi célèbre que Mémé Guérini ou, plus récemment, Gaëtan Zampa, Jackie Lemathe ou Francis Le Belge. Il n'avait peut-être jamais tué personne, ou alors une ou deux fois pour faire ses preuves. Fils d'avocat, avocat lui-même, c'était un gestionnaire. Depuis le suicide de Zampa en prison, il gérait l'entreprise de la mafia marseillaise sans se mêler des querelles de clans ou d'hommes. Du coup, chacun s'interrogeait sur cette exécution qui pouvait relancer une guerre des gangs. Marseille n'avait vraiment pas besoin de cela en ce moment. La crise économique de la ville était déjà suffisamment lourde à assumer. La SNCM, la compagnie qui assure la liaison ferry avec la Corse, menaçait d'aller implanter son activité ailleurs. On parlait de Toulon ou de la Ciotat, un ancien chantier naval à 30 km de Marseille. Depuis des mois, un conflit opposait la compagnie aux dockers à propos de leur statut. Les dockers avaient le monopole d'embauche sur les quais depuis 1947 et ses modalités étaient aujourd'hui remises en cause. La ville était suspendue à ce bras de fer. Sur tous les autres ports, ils avaient cédé. Mais pour les dockers marseillais, c'était une question d'honneur. Quitte à faire crever la ville. L'honneur, ici, c'est capital.
2: Tu as pas d'honneur.
1: Et la plus grave insulte. On pouvait tuer pour l'honneur l'amant de votre femme, celui qui a sali votre mère ou le mec qui a fait du tort à votre sœur. Hugo était revenu pour ça. Pour l'honneur. Celui de Manu, celui de LOL, l'honneur de notre jeunesse, de l'amitié partagée et des souvenirs. Il n'aurait pas dû revenir. Honorine avait levé les yeux de sa tasse à café et dans son regard, je vis que ce n'était pas cela qui la torturait. C'était ce piège qui se refermait sur moi.

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1: Salut à tous, je suis aux côtés de Mathieu Ferreira, qui est président de l'association Les Pêcheurs des Cœurs. L'objectif de cette association, Mathieu, est de ramener des prises faites lors de sorties en mer avec des plongeurs bénévoles pour les offrir à des patients, à des enfants, bien souvent atteints de cancer, à leur famille et également à du personnel médical, mais pas que. Bonjour Mathieu.
2: Bonjour Franck.
1: Parlez-nous justement de cette belle association et racontez-nous son histoire. Je crois qu'elle est liée à votre parcours personnel.
2: Oui, effectivement, l'association Les Pêcheurs du Cœur est liée en fait à l'histoire de ma maman et moi. Ma maman a fini ses jours au centre de soins palliatifs et avant son décès m'a demandé de pouvoir les aider d'une manière très symbolique, tout simplement, en pêchant et en offrant mon poisson pour faire oublier la maladie, le temps d'un repas aux patients et de réunir les patients et leurs familles. Et bien sûr, avec le personnel médical qui font juste un travail extraordinaire. Donc, depuis 2007, j'essaye de faire oublier la maladie, oui, avec ma passion qui est la pêche sous-marine.
1: C'est une sortie annuelle qui se déroule, je crois, sauf erreur, aux alentours du mois de décembre, donc proche des vacances de Noël. C'est aussi donner du sens, c'est aussi donner de la persévérance, de l'espoir à ces gamins qui sont bien souvent isolés dans une chambre médicalisée, c'est ça ?
2: Oui, que ce soit après, ils ont tout âge, hein. C'est des adultes. On sait très bien que l'hiver, il fait jour pas très tard, donc voilà, on essaye de faire quelque chose humainement.
1: Une équipe de plongeurs bénévoles qui se réunit d'un peu partout, qui arrive d'un peu partout, qui sont devenus des amis, bien sûr.
2: Oui, bien sûr. Après, on se lie d'amitié. On a la même passion et on a tous le même objectif. Et de montrer, en fait, avec la mer et les bienfaits de la mer, en fait, qu'on peut faire de magnifiques choses tous ensemble et tous réunis. Et ce jour-là, on s'appelle les pêcheurs du cœur.
1: C'est aussi quelque part une sensibilisation, une belle sensibilisation au milieu sous-marin, auprès des jeunes, du jeune public.
2: Oui, effectivement aussi, parce qu'on fait des sorties ramassage de déchets. On montre aussi que la pêche sous-marine, c'est une méthode éco-responsable où on prélève le poisson qu'on a besoin pour se nourrir, pas plus. On prélève des poissons déjà en maturité. Voilà, on prélève juste le poisson qu'on a besoin pour manger.
1: Ça reste de la pêche responsable, on va dire.
2: Exactement.
1: Vous avez un parrain, vous en avez plusieurs, mais parmi ces nombreux parrains, il y a notamment le chanteur Faflarage, qui est un beau soutien auprès de l'association.
2: C'est plus qu'un parrain, c'est un ami et c'est un membre de ma famille. Et oui, à chaque fois qu'il vient, il donne quelque chose de positif parce que c'est une personne extraordinaire. Il donne vraiment son cœur et tout son temps, en fait, aux personnes qui en ont besoin, que ce soit pour le centre de soins palliatifs, pour les SDF et même pour d'autres associations que j'aide aussi en faisant des films pour des enfants malades. Toujours là pour m'épauler, toujours là pour me donner un petit peu de positivité et donner du sourire aux gens, parce que c'est pas parce que c'est un artiste qu'il doit être derrière, il est vraiment devant, c'est quelqu'un de super.
1: Alors si l'on veut participer à ces sorties en mer, c'est possible ? Est-ce que, je suis un passionné de plongée par exemple, est-ce que je peux vous rejoindre sur cette journée-là ou apporter ma contribution ? Comment ça se passe ?
2: Oui, bien sûr. Après, on a une page Facebook, on note en fait la date de l'événement et toutes les personnes peuvent participer, peuvent nous aider entre guillemets comme eux peuvent. Donc bien sûr, après c'est quand tu veux.
1: Il y a d'autres belles associations, on a parlé des SDF il y a quelques instants, peut-être deux mots justement sur cette action en faveur des SDF.
2: C'est avec une autre association, on pêche, on prend du poisson, on cuisine et on fait une maraude pour offrir le poisson à des SDF.
1: Merci beaucoup pour ces belles actions Mathieu, merci.
2: Merci à vous.
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2: Total Kéops est le premier volet de la célèbre trilogie marseillaise de Jean-Claude Izaut, paru en 1995 dans la collection Série Noire chez Gallimard. Les démêlés de Fabio Montal, ancien petit malfrat devenu flic nostalgique, sont aussi l'occasion d'évoquer Marseille, ses quartiers, ses saveurs et ses habitants. Je passais devant la vieille charité, le chef-d'œuvre inachevé de Pierre Puget. Le vieil hospice avait hébergé les pestiférés du siècle dernier, les indigents du début du siècle, puis tous ceux que les Allemands avaient chassés de chez eux après l'ordre de destruction du quartier. Il en avait vu de la misère. Il était maintenant flambant neuf, sublime dans ces lignes que la pierre rose mettait en valeur. Les bâtiments accueillaient plusieurs musées et la grande chapelle était devenue un lieu d'exposition. Il y avait une librairie et même un salon de thé-restaurant. Tout ce que Marseille comptait d'intellectuels et d'artistes venait s'y montrer presque aussi régulièrement que moi j'allais à la pêche. Il y avait une exposition César, ce génie marseillais qui a fait fortune en faisant des compressions de tout et de n'importe quoi. Ça faisait rigoler les Marseillais. Moi, ça me faisait gerber. Les touristes affluaient par quarts entiers. Italiens, espagnols, anglais, allemands et des japonais, bien sûr. Autant d'insipidité et de mauvais goût dans un lieu chargé d'histoires douloureuses me semblait être le symbole de cette fin de siècle. Marseille était gagnée par la connerie parisienne. Elle se rêvait capitale. Capitale du Sud, oubliant que ce qui la rendait capitale, c'est qu'elle était un port, le carrefour de tous les brassages humains depuis des siècles, depuis que Protis avait posé le pied sur la grève et épousé la belle Gyptis, princesse Ligure.
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1: Nous sommes le 10 septembre 2020, je suis aux côtés de Hélène Véron, qui est développeur des solidarités au Secours Populaire, le siège des Bouches-du-Rhône. Bonjour Hélène Véron.
2: Bonjour.
1: Où sommes-nous précisément ?
2: Alors, nous nous trouvons au siège de la Fédération des Bouches-du-Rhône du Secours Populaire, à Marseille, donc dans les quartiers nord, au plus près des personnes qu'on aide.
1: Combien y a-t-il de bénévoles, en gros, dans les Bouches-du-Rhône, ou qui sont ici, qui travaillent ici au siège ?
2: Alors, dans les Bouches-du-Rhône, avant la période du confinement, on pouvait compter 3500 bénévoles actifs à peu près. Depuis le confinement, le nombre de bénévoles a augmenté. Et on est plutôt à 3800 bénévoles.
1: Alors, le Secours Populaire aide au quotidien, vous venez de le dire, des publics déjà touchés par la précarité. En cette période d'après-confinement, de crise sociale et économique, comment le Secours Populaire fait-il face à la situation et surtout, quels sont les nouveaux besoins du Secours Populaire ?
2: Pendant le confinement, la seule activité du Secours Populaire qui a été maintenue, c'est l'activité d'aide alimentaire. Et la fréquentation de nos permanences d'urgence a augmenté de 41% dans le département. Donc aujourd'hui, après le confinement, toutes les structures du Secours Pop dans le département ont réouvert et on en est encore à analyser la suite de la fréquentation de nos permanences. L'augmentation, elle est avérée. Les nouvelles personnes qui viennent nous voir sont des personnes qu'on n'avait pas l'habitude de rencontrer, c'est

0: Ce qu'on cherche vraiment à faire, c'est à développer, renforcer, structurer un réseau de partenaires qui vont nous aider tout au long de l'année.
1: Alors des partenaires, vous en avez peut-être besoin aussi sur un nouveau créneau sur lequel vous voulez vous essayer. C'est le sport pour tous.
0: Oui, effectivement, on essaye de développer la visibilité et la présence du secours populaire dans le milieu sportif. Alors pourquoi ? Parce que on s'est rendu compte que les familles qu'on reçoit ont souvent des enfants et que ces enfants n'ont pas forcément accès à des clubs de sport ou à des activités sportives, ce qui est pourtant indispensable à leur construction, à leur développement. Donc on essaye, et on va y arriver, de se rendre plus présent et plus visible auprès des fédérations sportives, dans des manifestations sportives, pour qu'on puisse permettre aux enfants des familles qu'on accueille de bénéficier également, de profiter d'activités sportives.
1: Hélène Véran, pour terminer, si l'on souhaite rejoindre le Secours Populaire, que faut-il faire ?
0: Alors, vous pouvez, dans un premier temps, vous rendre sur le site du Secours Populaire, où là, vous aurez tous les contacts pour venir nous rencontrer. Vous pouvez également nous appeler au 04 91 36 56 36 et expliquer que vous souhaitez être bénévole du Secours Populaire. Et nous avons également une page Facebook et un compte Instagram où vous trouverez toutes les coordonnées.

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1: Figure marseillaise s'il en est, sourire légendaire et regard enjoué, Fernandel devient dans les années 50 le prêtre le plus célèbre de son époque. Don Camillo, personnage principal d'une série de 6 films à succès. En 1965, Fernandel revient sur ses impressions à la lecture des premières pages du scénario.
2: Ce jour-là, je me rappelle, avant dîner, j'étais au bord de la mer, j'ai commencé à feuilleter le scénario. Et j'ai vu la première scène où Don Camillo parlait à Jésus. Et j'ai dit à ma femme, si vraiment le sujet que je suis en train de lire continue comme il a commencé, je crois que je tiens le rôle de ma vie. Et c'était exact. J'en ai fini dans la nuit. Jusqu'au bout, j'ai tout lu. Et le lendemain, j'ai télégraphié à Duvivier et à Chabert. D'accord, et j'ai reculé un film pour faire Don Camillo. Je ne m'en plains pas.
1: Selon Fernandel, qui pense peut-être au Schpuntz, les acteurs du sud de la France ne sont pas assez pris au sérieux. Écoutez ses réflexions à ce sujet.
2: C'est un bruit qui court. On dit toujours que nous sommes des gens qui racontons des histoires, enfin, surtout sur Marius et Olive. Nous, on dit, oui, les Marseillais, on ne les prend jamais au sérieux. C'est une erreur. Car je crois que nous avons beaucoup plus de sensibilité dans cette région-là. L'esprit de famille est très poussé et ça m'a beaucoup aidé dans ma carrière, dans les films que j'ai fait avec Marcel Pagnol ou d'autres, n'est-ce pas, où j'avais des scènes d'émotion. Au cinéma, au théâtre ou au musical, la sincérité est la première des choses. Il y a d'abord une chose qui compte aussi, c'est la sympathie. Soyez sympathique et on vous pardonnera beaucoup de choses.

0: Alors, on est au restaurant Green Love, qui est une cantine végétale, en fait. Il y a tout qui est vegan. On fait de la restauration plutôt rapide. On fait des burgers, des bols, des jus de fruits frais, des desserts crus. Voilà, sans gluten ou avec. Et on a aussi une petite épicerie avec plein de produits vegan aussi, de différentes marques.
1: Alors des fois les gens savent pas bien ce que c'est que vegan, c'est quoi exactement être vegan?
0: Alors, donc déjà être végétalien, c'est quand on consomme pas du tout de produits animaux, pas de poisson, pas de viande, pas d'œufs, pas de produits laitiers. Et vegan, c'est en plus quand on fait attention à ne pas utiliser de cuir ou de laine, de faire attention à son mode de vie, éviter d'aller aux zoos, éviter au maximum l'exploitation animale.
1: Et en mode cantine vegan, ça donne quoi alors ici?
0: Bah, ça donne des produits frais, au maximum locaux. On fait des salades fraîches, on fait des plats du jour aussi. On a pas mal de simili, donc on essaye aussi d'imiter, on va dire, par exemple, la viande. On peut faire des steaks poulet ou des steaks hachés, mais en fait qu'à base de végétal. Donc ça donne des burgers. Là aujourd'hui on a le baliné avec un steak de tofu pané, la noix de coco. On a aussi un steak l'italien avec haricots rouges, oignons, soja, voilà.
1: Alors derrière nous il y a quelqu'un qui parle et qui filme, qui c'est?
2: C'est Nourdine, oui, je fais la cuisine, voilà, je fais le burger, c'est moi qui m'occupe la cuisine chaude, Pauline elle s'en occupe ici la cuisine froide.
1: Et c'est bon le vegan ou pas?
2: Oh, moi je trouve que c'est la même chose, moi je trouve presque pareil.
1: Effectivement j'ai testé, c'est pas mal du tout. Et c'est au numéro 22 du boulevard Salvator dans le 6e arrondissement à Marseille. Du mercredi au samedi de 12h à 14h30, mais aussi le vendredi de 19h à 21h et le dimanche de 11h30 à 14h30.

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1: Nous nous trouvons à Marseille, dans le quartier du Panier, à la rencontre de deux artistes qui forment le duo impressionniste, Mathieu Thaumy et Catel Doineau.
2: Moi, je suis donc harpiste et artiste de cirque, acrobate, membre du duo impressionniste.
3: Moi, je suis la basse du duo impressionniste. Je m'appelle Mathieu Thaumy. Je suis donc compositeur, bassiste.
4: Vous vous êtes rencontrés dans le cadre d'une compagnie théâtrale, je crois.
3: De cirque.
2: Ouais, la compagnie de cirque que j'ai créée en 2014. Et à la base, je voulais inviter Mathieu pour composer la musique du spectacle. Et c'est comme ça qu'on a commencé à jouer ensemble. D'abord, un duo de harpe et pneus de batterie.
3: Parce que j'avais construit une batterie de pneus. Donc, je jouais du pneu pendant que Cadet jouait de la harpe. Et à force de jouer ensemble, aux répétitions, tout ça, on a commencé à jouer plutôt contrebasse harpe. On se baladait ici, chez nous, au Panier. On allait jouer le soir quand on avait fini de bosser. Et puis, petit à petit, on a eu l'idée d'un morceau avec une basse électrique. Et puis, je me suis fait faire une basse par Alain Ventini, le luthier du Panier. Et de là, on a commencé à chercher notre son de ce fameux duo impressionniste.
4: C'est la fameuse hyper basse dont on parle partout à Marseille.
3: C'est vrai, c'est l'hyper basse, oui. Avec 6 cordes et des boutons un peu de partout pour changer les tonalités.
4: D'accord. Et Catel, toi, tu joues sur une...
2: Dans le duo impressionniste, je joue sur la harpe celtique. Et aussi, créée par un luthier qui est en Écosse, donc je suis allée le rencontrer et je lui ai commandé une harpe qu'il a faite pour moi.
4: Duo, je comprends, impressionniste.
2: Et Mathieu, il dit souvent ne pas avoir peur de jouer beau, de jouer simple et beau. Et à aussi chercher la sensibilité éphémère, le moment, l'instant, qui est souvent, je pense, cherché par les musiciens impressionnistes comme Satie, Debussy. Alors, on aime beaucoup Satie et Debussy, mais en fait, eux ont influencé beaucoup Bill Evans, Miles Davis et des musiciens qu'on aime beaucoup écouter ensemble.
3: On a qualifié Bill Evans d'impressionniste déjà. Moi aussi, l'impressionnisme, je le vois en musique, parce que tout le monde connaît la musique, mais c'était toute une manière de vivre en fait. Et par exemple, les humoristes de cette époque, dont un que j'affectionne particulièrement, qui s'appelle Alphonse Allais, c'est cette espèce de malice de vie, cette simplicité, cette espèce de... On s'est dit, tiens, le duo impressionniste, ça correspond à une époque, mais cette époque, en fait, elle est continue dans le temps, quoi. Elle est nourrie par d'autres musiciens au fur et à mesure du temps.
2: Ouais, en fait, on a donné quelques influences comme celle-ci. Il y a un peu de blues dans un certain moment. Et puis, on est influencé par ce qu'on a fait auparavant, avant de se rencontrer. Je pense dans les sonorités. On a sorti un album, tous les deux, en vinyle et en CD.
3: C'est un album au titre éponyme qui s'appelle le Duo Impressionniste.
2: Et dans cet album, on a deux invités, donc sur deux morceaux différents. Un premier invité, c'est Magic Malik à la flûte et Arthur Bacon à l'accordéon.
3: Alors, c'est que des compositions. En fait, ce qui s'est passé, c'est qu'à force de faire des morceaux qui se faisaient assez facilement, on en a composé à Marseille, on en a composé en Corse lors de nos voyages, et on s'est vite retrouvé avec des morceaux, et donc on a essayé de les sortir. On est distribué.
2: Ouais, par l'autre distribution. Du coup, on le trouve à la Fnac, normalement dans tous les disquaires qui ont commandé l'album. Ouais. Et si vous le trouvez pas dans votre disquaire, chez votre disquaire, vous pouvez lui commander. Pour nous découvrir, vous pouvez aller sur les plateformes numériques. Duo impressionniste.
3: Vous tapez Duo impressionniste sur Google.
4: Avec deux N, je précise.
3: Avec deux N, bien sûr.

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1: Marseille Confidential, paru chez Plomb en 2018, est une plongée dans les bas-fonds marseillais des années 30. Clientélisme, petits arrangements avec le milieu, combines et autres inimitiés ont la part belle dans la cité phocéenne.
2: C'était un cliché, mais Raoul Pichotte n'y résistait pas. Arriver à Marseille et surplomber la ville par l'escalier de la gare Saint-Charles était un miracle aussi bref qu'enivrant. La vue donnait envie de s'envoler, d'aller rejoindre les gabions qui piaillaient au-dessus des tuiles. Sans voir la mer, on la devinait. Et il se dégageait de cet horizon bordé de collines un sentiment de plénitude et de liberté. L'impression que tout était possible. Mais Raoul savait de ses précédents séjours à Marseille que cette courte halte au faîte de la colline ferroviaire n'était qu'une illusion. Que s'il gorgeait d'air sa poitrine de l'air marin, il emmagasinerait à plein poumon bien des relents fétides. Marseille était à l'image de la Méditerranée qu'il abordait, un parc fermé. L'escalier de la gare en était l'un des rares accès terrestres et il n'était pas des plus hospitaliers. Le descendre, marche à marche, vous précipitait dans la fosse aux lions. S'échapper était beaucoup plus difficile. On se demandait qui avait eu l'idée saugrenue d'installer une gare centrale au sommet d'une colline, contraignant les voyageurs à s'imposer la pénitence de ces lourdes marches à franchir. Raoul le savait bien, c'était le business. La gare avait été placée à l'endroit le plus pratique pour transférer les marchandises du port et de la manufacture de tabac de la Belle de Mai vers le nord de la France. Qu'importait le voyageur? Il n'était que de la matière première, de la main-d'œuvre, une cargaison. Raoul baissa les yeux vers le luxueux hôtel splendide qui bombait sa marquise au bas des marches. Lui avait ses habitudes au grand hôtel sur la Canebière. Il alluma une cigarette anglaise et le Mistral inclina la flamme de son briquet. Il allait faire signe au porteur lorsque les portières d'une delage noire claquèrent, libérant trois chapeaux mous de la même couleur, coiffant trois gaillards bien trop endimanchés pour un lundi. L'un d'eux releva la tête et s'exclama :
3: Monsieur Pichotte.

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1: Le microscope est aujourd'hui en compagnie de David Gossin, fondateur de la maison d'édition qui porte son nom. Bonjour David. Alors, votre maison aujourd'hui est bien installée dans le paysage marseillais.
2: Oui, depuis une douzaine d'années, j'ai créé cette maison d'édition. Je suis historien de formation. J'ai fait beaucoup de choses dans l'édition avant de lancer cette petite marque. On développe une ligne qui est surtout axée sur Marseille et son histoire. C'est vrai qu'on a fait certains livres qui ont, je pense, qu'ont plu aux Marseillais parce que ça leur permettait de connaître un peu l'histoire de leur ville de manière à la fois sérieuse et agréable. Je pense à la biographie d'Lily Pastré qui plaît beaucoup parce qu'on connaît cette femme, mais il n'y avait pas de livre qui expliquait vraiment son parcours. Le travail de Judith Aziza, que je suis, puisqu'on a fait un premier livre avec elle, on en va faire un deuxième qui présente des lieux qui racontent l'histoire de Marseille autour de lieux. C'est très richement illustré, c'est des lieux auxquels on ne pense pas forcément, mais qui disent toujours quelque chose sur la ville et son évolution. Il y a certains titres du catalogue, pour être franc, qui s'adressent plus à des gens qui ont déjà une bonne connaissance de Marseille et ça va approfondir. Le livre de Judith Aziza ou la biographie de Lily Pastré sont vraiment des livres qui peuvent aussi s'adresser, d'ailleurs qui plaisent, je vois, qui sont souvent achetés aussi par des gens qui s'installent à Marseille ou qui sont régulièrement de passage à Marseille, qui ont le béguin pour cette ville.
1: Donc Lily Pastré, pour nos auditeurs, elle est très connue à Marseille, peut-être un petit peu moins hors des murs.
2: Lily Pastré, c'était une passionnée de musique, c'était une descendante d'une grande famille marseillaise, de famille de négociants, mais c'était une passionnée de musique et d'art. Et pendant la guerre, pas parce qu'elle était forcément engagée politiquement, elle était engagée en faveur des musiciens et ceux qui étaient poursuivis en raison de leur origine juive ou de leur activité politique, elle les a protégés dans sa propriété qui est maintenant la campagne Pastré. Et ensuite, après la guerre, l'argent qu'elle n'avait pas perdu en faisant tout ça, parce qu'elle s'est ruinée en fait, elle l'a en consacré encore à fonder le festival d'art lyrique d'Aix-en-Provence. Donc c'est vraiment une femme très attachante qui a joué un rôle très important.
1: Et donc là, le titre de ce livre, c'est...
2: C'est Lily Pastré, la bonne mère des artistes, écrit par Laure Cressman.
1: On a aussi des livres qui sont plus pointus, lié à l'histoire également, mais tout aussi intéressant.
2: Oui, c'est vrai que par exemple, si on restait sur cette histoire marseillaise, le livre sur les antifascistes à Marseille pendant la guerre, c'est un livre un peu plus pointu, parce que c'est avec un livre collectif, avec des interventions de plusieurs spécialistes, mais ça aussi, c'est une histoire formidable qui raconte comment Bosques, le consul mexicain pendant la guerre, a, sur ordre de son gouvernement, sauvé énormément d'antifascistes, de juifs, à Marseille, avec une action extrêmement courageuse. Voilà, c'est un livre plus pointu, comme le livre qu'on a sorti sur Monseigneur de Belzunce, qui a donné son nom au cours Belzunce, mais qui était l'évêque de la peste pendant la grande peste de 1720. Là, c'est un livre que des férus d'histoire vont peut-être plus lire que des plus novices, mais qui présente un personnage particulièrement important dans l'histoire de la ville.
1: Oh, vous êtes uniquement marseillais ou...
2: Non. Par exemple, là, on prépare un livre qui raconte une histoire absolument extraordinaire qui n'a rien à voir avec Marseille. C'est au 19e siècle, il y a un bandit qui a croisé la trajectoire de Vidocq, qui avait volé le trésor des rois de France qui se trouvait au cabinet des médailles à la Bibliothèque nationale de France. Frédéric Armand, l'auteur, a fait une enquête extrêmement pointilleuse sur ce qu'il appelle le casse du 19e siècle. Et bon, là, évidemment, l'intérêt n'est pas du tout régional, mais il est tout à fait passionnant. C'est
1: historique également, hein,
2: voilà.
1: De toute façon.
2: Oui, là, je suis historien.
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0: 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C'est donc une petite rez-de-chaussée de maison, d'une maison arlésienne, où la glacière et son mari fabriquent des glaces faites à partir de produits bio, vraisemblablement. La glacière va nous raconter tout ça.
1: On fait des glaces pas complètement bio. On essaye d'utiliser des fruits bio quand on peut. Le lait provient d'une ferme qui, en pratique, fait du bio, mais n'a pas le label, pour des raisons de prix et de travail, en fait. Mais on essaye de travailler de façon naturelle. Donc dans nos glaces, on ne met pas de colorant, on ne met pas d'agent de texture, on ne met pas de stabilisant, on ne met pas de tout ce qui est chimique en fait. Les ingrédients sont assez faciles. Pour les sorbets, il y en a trois. C'est le fruit, de l'eau, du sucre, et puis ça s'arrête là. Pour les glaces, il y en a un peu plus. C'est du lait entier de ferme, donc du jaune d'œuf frais, du sucre et après le parfum. Café, chocolat, noisettes, etc.
0: Ça fait combien de temps que vous êtes installé à Arles ?
1: On s'est installé en 99, donc ça fait plus de 20 ans maintenant.
0: Beaucoup d'Arlésiens, quand on leur a demandé où aller manger une bonne glace, ont donné votre adresse. Et en fait, c'est votre mari qui fabrique, vous disiez.
1: C'est mon mari qui fabrique avec une employée en saison et voilà, sinon il fait tout seul.
0: Vous êtes ouvert de quand à quand ?
1: On est ouvert de fin mars normalement, aux vacances de la Toussaint. On s'arrête un peu après la mi-octobre et on ouvre tous les jours, mais que l'après-midi.
0: Est-ce qu'il y a des parfums qui sont particuliers, qui sont différents, hormis cette manière de fabriquer ? Est-ce qu'il y a des parfums qui sont vraiment signés par Soleilis et votre mari ?
1: Ben, la Fadoli surtout. Fadoli parce qu'il y a de l'huile d'olive. Mais pas seulement, il y a du miel aussi, de la nougatine. Donc ça, c'est un parfum qui saute un peu aux yeux. C'est une recette qu'a inventée mon mari. On a l'amande amère, par exemple, qui est très très bonne, qui est assez exceptionnelle. Après, on fait un parfum du moment. On essaye d'en avoir un tout le temps. En ce moment, c'est fleur de thym. C'est fait avec du thym du jardin, en l'occurrence, qu'on ramasse quand il est en fleur, en fait. C'est très provençal, c'est très très bon. Autre parfum du moment, c'est le cacao, sorbet cacao. Après le thym, on va faire quoi ? Verveine. On fait un parfum qui est très très bon, qui est rafraîchissant, qui est le sorbet OCB. Orange, citron, basilic, c'est très très bon. C'est ce que je vends le plus, je dirais. Quand on en a, mais on en a très très rarement.

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1: Nous sommes avec Gabriel Jung de la société Human Drones, qui est une innovation à base de drones, vous l'avez compris, née à Marseille.
2: Cette activité consiste à faire découvrir au plus grand nombre, au grand public, des sites chargés en patrimoine, en culture ou en histoire, grâce à un drone et des masques connectés en direct, ce qui permet en fait donc pour le touriste ou le client d'avoir un retour en direct, la caméra embarquée du drone dans le masque. Donc c'est un réel voyage et un partage aussi donc avec plusieurs personnes en simultané qui découvrent ou redécouvrent leur patrimoine vu du ciel. Donc cette activité est née en 2018, a été dans un premier temps historiquement présentée au concours Tourisme Innov à Marseille, et ensuite on a pu donc du coup démarrer la commercialisation de ce produit qui a séduit immédiatement les membres de l'office.
1: Techniquement, ce produit, cette innovation se présente comment? Grosso modo, on est assis sur une chaise longue avec son masque et on découvre le paysage, c'est ça?
2: Oui, alors on a opté pour des transats parce que pour l'instant le poids des masques est assez conséquent, donc on a tout intérêt à installer les gens confortablement avec la tête en arrière pour supporter le poids du masque. Comment ça se déroule? Bien, on a étudié en fait l'environnement où le vol se situe pour vraiment faire une réelle visite guidée en fait de Marseille avec tout l'environnement au J4, le vieux port de Marseille et le Faro, le Fort Saint-Jean. On aperçoit tous les grands monuments de Marseille de ce point de vue-là à 100 mètres d'altitude, parfois à 400 mètres de distance par exemple pour les gens qui sont installés. C'est ça qui est magique au niveau du direct. Souvent, les gens me posent la question, mais pourquoi ne pas préenregistrer les vols? La raison est simple, on a déjà la sensation d'être un oiseau, on est en direct, on a tous les sens éveillés. Nos yeux, en fait, se retrouvent parfois voilà, à 300, 400 mètres de distance.

0: normalement réservée aux personnes qui vont utiliser un hélicoptère ou un avion. Donc c'est très très très très important de parler de cette accessibilité-là. Et l'accessibilité fait partie des valeurs de l'entreprise aussi. Donc l'accessibilité, ça concerne à la fois le grand public, l'accueil du grand public, ça concerne des sites qui sont inaccessibles pour des raisons de sécurité ou autres, ça concerne aussi donc une accessibilité potentielle plus responsable au niveau de l'environnement, puisqu'on sait qu'il y a beaucoup de sites qui sont en surpopulation touristique. Là, on pourra apporter véritablement une solution pour les institutions et tous les responsables du patrimoine pour tenter, en tous les cas, de limiter la casse en ce qui concerne les visites et la surpopulation touristique.
1: Pour faire appel à vous, comment peut-on vous contacter ? Vous avez un site internet ?
0: Oui, bien sûr. Alors, il suffit simplement de taper Humans and Drones sur internet. On est présent sur tous les réseaux sociaux.

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1: Avec plus de 2600 ans d'histoire tournée vers la mer, la rade de Marseille regorge d'épaves, certaines datant même de l'Antiquité. Le 15 août 1952, le commandant Cousteau et son équipe, à bord de la célèbre Calypso, découvrent une épave à proximité des îles du Rioux, au large du massif des Calanques. Une découverte qui allait donner naissance au premier site de fouilles archéologiques sous-marines au monde. Moins d'un mois plus tard, le commandant Cousteau revient sur cet événement.
2: Nous avons voulu vérifier l'existence d'une autre épave près de l'île du Grand Congloué à l'est de Rioux. Nous avons consacré quelques plongées le premier jour pour essayer de trouver cette épave. Et très heureusement, je l'ai trouvée moi-même d'ailleurs au cours de la deuxième plongée. Une épave, c'est tout à fait impossible à décrire parce que le plongeur qui arrive là-dessus ne voit pas du tout un bateau. On voit de la vase, du sable, et là-dessus quelques débris d'amphores ou de vaisselle qui surnagent encore paraît être engloutis définitivement par la sédimentation. J'ai fouillé un petit peu dans ces débris et j'ai trouvé, presque sans chercher, deux magnifiques petites coupes de poterie très fines que j'ai ramené à la surface. Monsieur Fernand Benoît, directeur des Antiquités de Provence, était là, sur l'embarcation, et s'est aussitôt écrié, c'est du campanien, c'est-à-dire de la poterie du 3e ou du 4e siècle avant Jésus-Christ.
1: Les fouilles durent jusqu'en 1957. On comprend par la suite qu'il s'agit en réalité de deux épaves l'une sur l'autre. Les plusieurs centaines de poteries récupérées sont visibles au musée des docks romains de Marseille.
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0: 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C'est donc une petite rez-de-chaussée de maison, d'une maison arlésienne, où la glacière et son mari fabriquent des glaces faites à partir de produits bio, vraisemblablement. La glacière va nous raconter tout ça.
1: On fait des glaces pas complètement bio. On essaye d'utiliser des fruits bio quand on peut. Le lait provient d'une ferme qui, en pratique, fait du bio, mais n'a pas le label, pour des raisons de prix et de travail, en fait. Mais on essaye de travailler de façon naturelle. Donc, dans nos glaces, on ne met pas de colorant, on ne met pas d'agent de texture, on ne met pas de stabilisant, on ne met pas de tout ce qui est chimique en fait. Les ingrédients sont assez faciles. Pour les sorbets, il y en a trois. C'est le fruit, de l'eau, du sucre, et puis ça s'arrête là. Pour les glaces, il y en a un peu plus. C'est du lait entier de ferme, donc, du jaune d'œuf frais, du sucre, et après le parfum. Café, chocolat, noisettes, etc.
0: Ça fait combien de temps que vous êtes installé à Arles ?
1: On s'est installé en 99, donc ça fait plus de 20 ans maintenant.
0: Beaucoup d'Arlésiens, quand on leur a demandé où aller manger une bonne glace, ont donné votre adresse. Et en fait, c'est votre mari qui fabrique, vous disiez.
1: C'est mon mari qui fabrique avec une employée en saison et voilà, sinon il fait tout seul.
0: Vous êtes ouvert de quand à quand ?
1: On est ouvert de fin mars normalement, aux vacances de la Toussaint. On s'arrête un peu après la mi-octobre et on ouvre tous les jours, mais que l'après-midi.
0: Est-ce qu'il y a des parfums qui sont particuliers, qui sont différents, hormis cette manière de fabriquer ? Est-ce qu'il y a des parfums qui sont vraiment signés par Soleilis et votre mari ?
1: La fadoli surtout. Fadoli parce qu'il y a de l'huile d'olive, mais pas seulement, il y a du miel aussi, de la nougatine. Donc ça, c'est un parfum qui saute un peu aux yeux. C'est une recette qu'a inventée mon mari. On a l'amande amère, par exemple, qui est très très bonne, qui est assez exceptionnelle. Après, on fait un parfum du moment. On essaye d'en avoir un tout le temps. En ce moment, c'est fleur de thym. C'est fait avec du thym du jardin, en l'occurrence, qu'on ramasse quand il est en fleur, en fait. C'est très provençal, c'est très très bon. Autre parfum du moment, c'est le cacao, sorbet cacao. Après le thym, on va faire quoi ? Verveine. On fait un parfum qui est très très bon, qui est rafraîchissant, qui est le sorbet OCB. Orange, citron, basilic, c'est très très bon. C'est ce que je vends le plus, je dirais. Quand on en a, mais on en a très très rarement.

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1: Nous sommes avec Armelle Baduel, administratrice de l'abbaye de Montmajour, en pays d'Arles, pour le compte du Centre des Monuments Nationaux.
2: À l'origine, l'abbaye de Montmajour va être fondée par un petit groupe de moines bénédictins pour veiller sur l'âme des morts. Et ce qu'il faut rappeler, c'est que c'était une île. Elle était entourée d'eau. Les marécages entouraient totalement le rocher de Montmajour. Puis après, on a eu la politique d'assèchement des marais et l'arrivée à l'heure actuelle se fait par la route et non plus par barque comme au XIe siècle. Ce qui est très intéressant à l'abbaye de Montmajour, c'est que vous allez pouvoir découvrir, on va dire, 8 siècles d'architecture. On a une occupation dès le Xe siècle et on a conservé dans le rocher le premier petit monastère qui s'appelle le monastère de Saint-Pierre. Il est creusé, c'est un semi-troglodyte, il est creusé dans la roche et est unique en Europe à travers ces 8 siècles d'occupation. Par la suite, les moines vont s'organiser, l'abbaye de Montmajour va diriger 56 monastères et va pouvoir construire une réelle abbaye avec une église qui est construite au XIIe siècle, des bâtiments conventuels qui comprennent les réfectoires, les dortoirs, la salle du chapitre. Et au XVIIIe siècle, on a un élan de renouveau et on va construire un palais, un véritable palais, comme vous pouvez le voir dans l'architecture civile. Il va se dresser sur 5 niveaux. C'était une volonté de renouveau parce qu'il y avait eu un déclin dû aux guerres de religion. Donc on avait une cinquantaine de moines. Mais finalement, ce projet va être contrarié par la Révolution française et toute l'abbaye va être vendue en bien national à partir de 1791. On a aussi un cloître qui va être organisé comme celui de Saint-Trophime d'Arles et celui d'Aix-en-Provence. Hein. C'est le même type d'architecture et de sculpture que l'on peut retrouver au sein de l'abbaye médiévale. C'est un style bénédictin. Le cistercien est assez sobre, donc les bénédictins étaient plus développés plus le décor. On va avoir des chapiteaux ornés de scènes bibliques, mais aussi avec ornés de, on va dire, d'animaux terrifiants, parce qu'il faut rappeler aux moines que à l'extérieur, il y a un monde un peu effrayant. C'est toute l'iconographie médiévale que l'on peut retrouver dans ce cloître. Chaque année, on ouvre l'abbaye aux rencontres de la photographie d'Arles, en accueillant des expositions de photographes de renommée internationale, mais aussi on donne carte blanche à des artistes qui créent pour l'abbaye de Montmajour, et tout au long de l'année, de même, nous organisons des visites pour les familles, des ateliers pour les enfants, afin qu'ils découvrent ludiquement toute l'histoire du site. On est ouvert toute l'année, sauf les lundis. L'accès pour un adulte est de 6€ et la gratuité est accordée, comme dans tous les monuments nationaux, jusqu'à 26 ans pour les enseignants. Et aussi, en basse saison, de novembre à mars, chaque premier dimanche sont gratuits.

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1: Total Kéops est le premier volet de la célèbre trilogie marseillaise de Jean-Claude Izot, paru en 1995 dans la collection Série Noire chez Gallimard. Les démêlés de Fabio Montal, ancien petit malfrat devenu flic nostalgique, sont aussi l'occasion d'évoquer Marseille, ses quartiers, ses saveurs et ses habitants.
2: Mouloud, c'était à lui tout seul le rêve de l'immigration. Il fut l'un des premiers à être embauché sur le chantier de Fos-sur-Mer, fin 1970. Fos, c'était l'Eldorado. Du travail, il y en avait pour des siècles. On bâtissait un port qui accueillerait des métaniers énormes, des usines où on coulerait l'acier de l'Europe. Il était fier de participer à cette aventure, Mouloud. Il aimait bâtir, construire. Sa vie, sa famille, il les avait forgés à cette image. À cette époque-là, Mouloud était heureux. Il avait installé sa famille à Port-de-Bouc, entre Martigues et Fos-sur-Mer. À la mairie, on avait été gentil avec lui et il avait vite obtenu une belle HLM avenue Maurice Thorez. Le boulot était dur. Plus il y avait d'Arabes et mieux on se portait. C'était ce que pensaient les anciens des chantiers navals qui s'étaient fait réembaucher à Fos. Des Italiens en majorité, des Sardes, des Grecs, des Portugais, quelques Espagnols. Mouloud adhéra à la CGT. C'était un travailleur et il avait besoin de se trouver une famille pour le comprendre et l'aider à se défendre.
3: « Celle-là, c'est la plus grande. »
2: lui avait dit Gutiérrez, le délégué syndical. Et il avait ajouté
3: « Après le chantier, il y aura des stages pour rentrer dans la sidérurgie avec nous. Tu as déjà ta place dans l'usine. »
2: Mouloud, ça lui plaisait. Il le croyait dur comme fer. Gutiérrez le croyait aussi. La CGT le croyait. Marseille le croyait. Toutes les villes autour le croyaient et construisaient des HLM à tour de bras, des écoles, des routes pour accueillir tous les travailleurs promis à cet Eldorado. La France, elle-même, le croyait. Au premier lingot d'acier coulé, Fos n'était déjà plus qu'un mirage. Le dernier grand rêve des années 70. La plus cruelle des illusions. Des milliers d'hommes restés sur le carreau. Et Mouloud parmi eux.

0: Nous sommes chez SKFK, 30 rue d'Afso, dans le 1er arrondissement de Marseille, dans un coin de rue qui a beaucoup changé ces dernières semaines, puisque aujourd'hui c'est une rue en partie piétonne, très agréable pour s'y promener. 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Et on va voir avec Laurence pourquoi cette marque est intéressante.
1: Bah, SKFK est engagée dans une mode éthique et durable depuis déjà près d'une dizaine d'années. La marque a un style bien à elle. On a une équipe de créateurs basée au siège et nous créons nos propres coupes et nos propres imprimés. Le siège est à Bilbao, au Pays Basque espagnol. Qu'est-ce qu'une mode éthique ? Bah, c'est un vaste sujet. L'éthique, elle est avant tout humaine. C'est-à-dire que SKFK a cherché à bâtir des partenariats. Des partenariats dans tous les domaines du ce qu'on appelle le cycle de vie des produits, c'est-à-dire qu'on cherche à bâtir des partenariats aussi bien avec des agriculteurs en Inde qui cultivent le coton bio, jusqu'à une société par exemple de recyclage de vêtements basée en Espagne, à laquelle on va pouvoir donner tous les vêtements qui sont collectés en boutique pour le recyclage.
0: Pourquoi n'y a-t-il pas de mode homme ? Les garçons vont être jaloux.
1: Les garçons, écoutez, la marque a plus d'une vingtaine d'années et il s'est trouvé que lorsque la marque a décidé de prendre un engagement éthique complet, il a fallu faire des choix. La marque proposait effectivement une gamme homme à ses débuts et lorsqu'on a voulu faire fabriquer des vêtements de manière durable et complètement éthique, il a fallu se concentrer sur une seule chose et bien le faire et on a choisi la mode femme.
0: Anciennement on connaissait Skung Funk et aujourd'hui ça a changé de nom, ça s'appelle SKFK, pourquoi ?
1: L'idée c'était de chercher une certaine épure, le nom Skung Funk était difficile à mémoriser et il est d'ailleurs prononcé de plein de manières différentes, donc c'est amusant en soi, ça rend la marque un petit peu ludique, mais pour nous, la volonté était quand même de marquer les esprits en étant une marque créative et engagée.
0: Pourquoi vous aimez venir chez SKFK ?
2: Parce que c'est bio, parce que c'est durable, parce qu'on respecte les gens qui travaillent pour nous faire des habits et parce que c'est beau.
0: Qu'est-ce que vous avez acheté aujourd'hui ? Le panier me semble bien lourd.
2: Une robe, une jupe et un t-shirt, de quoi sortir deux jours.
0: On reconnaît les coquettes, elles viennent toutes ici. Réaffirmer qui elle est, SKFK continue donc à travers la création de pantalons, de jupes, de robes, de petits hauts. Toute une mode au féminin, éthique, durable et c'est donc au 30 rue d'Afso dans le 1er arrondissement de Marseille.

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1: Total Kéops est le premier volet de la célèbre trilogie marseillaise de Jean-Claude Izot, paru en 1995 dans la collection Série Noire chez Gallimard. Les démêlés de Fabio Montal, ancien petit malfrat devenu flic nostalgique, sont aussi l'occasion d'évoquer Marseille, ses quartiers, ses saveurs et ses habitants.
2: Le ferry pour Ajaccio quitta la Darse 2, le Monte d'Oro. Le seul avantage de mon bureau miteux de l'hôtel de police est d'avoir une fenêtre ouvrant sur le port de la Joliette. Des ferries, c'est tout ce qu'il reste de l'activité du port. Ferry pour Ajaccio, Bastia, Alger. Quelques paquebots aussi, pour des croisières du troisième âge. Et du fret, encore pas mal. Marseille demeurait le troisième port d'Europe, loin devant Gênes, sa rivale. Au bout du môle Léon Gousset, les palettes de bananes et d'ananas de Côte d'Ivoire me semblaient être des gages d'espoir pour Marseille, les derniers. Le port intéressait sérieusement les promoteurs immobiliers. 200 hectares à construire, un sacré pactole. Ils se voyaient bien transférer le port à Fos et construire un nouveau Marseille au bord de mer. Ils avaient déjà les architectes et les projets allaient bon train. Moi, je n'imaginais pas Marseille sans ses darses, ses hangars vieillots, ses bateaux. J'aimais les bateaux, les vrais, les gros. J'aimais les voir évoluer. Le ferry s'était engagé dans le bassin de la Grande Joliette. Il glissa derrière la cathédrale de la Major. Le soleil couchant donnait enfin un peu de chaleur à la pierre grise, lourde de crasse. C'est à ces heures-là du jour qu'avec ses rondeurs byzantines, elle trouvait sa beauté. Après, elle redevenait ce qu'elle avait toujours été, une chérie vaniteuse du Second Empire. Le ferry évolua avec lenteur, se mettant parallèle à la grande digue Sainte-Marie. Pour les touristes qui avaient transité une journée à Marseille, la traversée commençait. Demain, ils seraient sur l'île de beauté. De Marseille, ils garderaient le souvenir du vieux port, de Notre-Dame de la Garde qu'elle domine, de la corniche peut-être, et du palais du Pharo qu'ils découvraient maintenant sur leur gauche. Marseille n'est pas une ville pour les touristes. Il n'y a rien à voir. Sa beauté ne se photographie pas, elle se partage. Ici, il faut prendre parti, se passionner. Être pour, être contre, être violemment. Alors seulement, ce qui est à voir se donne à voir.

0: plaine provençale. Nous allons vous en parler de cette histoire et puis comment ce château revit à l'heure actuelle.
1: Je suis très heureux de pouvoir vous parler de l'histoire du château des Baux qui en fait à elle seule résume l'histoire de la Provence. Il faut savoir que nous avons des traces d'un premier habitat sur le château des Baux qui à l'époque était un castrum dès le Xe siècle. Cet emplacement était très lié avec la ville d'Arles. Par la suite, il y a eu toute une lignée de seigneurs des Baux dont l'origine remonte, dit-on, jusqu'à Balthazar, le fameux roi mage qui aurait débarqué en Provence, et c'est pour ça qu'on retrouve aujourd'hui dans les armoiries des Baux une étoile à 16 raies d'argent, en référence à l'image de cette étoile qui aurait guidé le roi mage Balthazar, d'où la devise aussi de la cité des Baux, Alazar Balthazar, qu'on pourrait traduire comme à tout risque ou en avant. Donc l'histoire des Baux est très mouvementée parce qu'elle est liée aux guerres de succession en Provence, entre le comté de Barcelone d'une part et le comté de Toulouse, qui ont toujours cherché à étendre leur influence plus à l'est, et je parle de l'est du Rhône en l'occurrence, et donc les seigneurs des Baux ont toujours essayé de tirer leur épingle du jeu pour imposer leur propre autorité et se défendre entre ces deux acteurs majeurs de l'époque.
0: Et au-delà de l'apogée du château, qu'on pourrait, des seigneurs des Baux que l'on pourrait situer au XIIIe siècle, beaucoup d'alliances et beaucoup de mariages ont été faits, dont une alliance fameuse avec une famille très célèbre encore aujourd'hui, la famille Grimaldi.
1: C'est vrai que ça s'explique historiquement, puisque à la fin du XVe siècle, il y a eu une alliance à travers un accord secret qui s'appelle le traité de Péronne, qui a permis à la France de combattre les Italiens, puisqu'en fait, Monaco abritait une flotte espagnole qui était en lutte en terre d'Italie avec la France. Et à travers cet accord secret, il y a eu un retournement d'alliance. Les Français ont pu mettre une garnison dans ce port stratégique à Monaco, et en échange de bons et loyaux services, le roi de France avait décrété qu'il compenserait la perte que les Grimaldi avaient perdu des territoires en Italie du fait de ce retournement d'alliance. Les Baux sont devenus un marquisat qui a été offert aux Grimaldi. Depuis cette époque, chaque génération, chaque héritier mâle de la principauté est marquis des Baux. Depuis à peu près les années 90, en fait, le site est géré par Culture Espace, et notre ambition est à la fois de faire découvrir ce château et son histoire, puisque vu de l'extérieur et selon le point de vue par lequel on l'aborde, on ne voit pas tout. Donc on peut comprendre, voir un rempart, voir un donjon, mais ne pas voir tout ce qu'il y a à l'intérieur, les salles basses notamment, et comprendre toute son histoire. Donc son histoire passe par notre volonté d'offrir une médiation culturelle à travers à la fois un parcours d'audio guide, nous avons aussi une application, mais aussi à travers un parcours de panneaux pédagogiques qui sont situés tout le long du parcours de visite. C'est à la fois une ambition de faire connaître les lieux, de faire comprendre la richesse de ces lieux, et puis également de développer un aspect culturel à travers des expositions que nous mettons en œuvre depuis quelques années maintenant. Nous avons aussi une offre d'animation évidemment pour le public qui vient sur les périodes de congés en particulier, et plus spécialement l'été, à travers notamment la capacité à découvrir qu'est-ce qu'étaient par exemple les métiers de bâtisseurs, parce qu'il y a eu deux époques au château, et la Renaissance a été une période très faste qui a permis notamment le développement du village, puis aussi comprendre quels étaient le fonctionnement par exemple des machines de siège, puisque le château a été plusieurs fois assiégé, détruit, et que l'état actuel du château en fait est la conséquence finalement d'un ordre royal en 1632 de détruire le château pour éviter que ça ne soit une place forte qui puisse à nouveau se rebeller. Pour se rendre au château, il faut passer par le village, là vous n'avez pas le choix, donc c'est l'occasion de découvrir toute la richesse de ce village et toute la beauté de ces maisons de différentes époques, mais encore de très très beaux restes de maisons de type Renaissance. Et puis au bout de la rue du village, vous arrivez sur l'esplanade du château, vous avez un magnifique panorama, et en rentrant sur le site, vous avez accès notamment à la tour Sarrazine et au donjon en particulier, qui vous offre un panorama 360 degrés, mais plus particulièrement côté Vallée des Baux avec toutes ces belles vignes et ces oliviers à découvrir, et puis côté ouest, je dirais, le côté Val d'Enfer avec tous ces rochers et sculptés par le vent et par l'érosion et qui en font la caractéristique des lieux.

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1: Jean-Claude Izzo et Marseille, c'est une grande histoire d'amour. Journaliste, poète et romancier, Izzo, tout au long de sa vie, a raconté Marseille. Ce Marseille multiculturel, coloré et débordant d'énergie. En 1997, alors qu'il n'a pas achevé sa célèbre trilogie de Fabio Montal, il publie « Les marins perdus ». Il y promène un de ses personnages de la Canebière à la rue Longue des Capucins où se mêlent des produits du monde entier.
2: Je fais traîner un des personnages dans cette rue, comme si en fait, dans une seule rue, il retraversait le monde entier, tous ses voyages, ce qu'on trouve ici, ce qu'on ne trouve pas ailleurs, ni même dans les supermarchés, c'est-à-dire de vraies olives, de la vraie harissa, de bons citrons, etc. Bon. Et c'est ce qui fait... C'est ce qui fait la couleur de cette ville, c'est ce mélange qui est à l'image des gens qui y vivent. Et on voit les gens qui traînent, on peut imaginer la cuisine qu'ils font chez eux et c'est réjouissant.
1: Né d'une famille d'émigrés, Izzo a toujours accordé la part belle à la mer et au port, qu'il considérait comme les véritables portes d'entrée de Marseille. Installé dans les jardins du Pharo, l'auteur évoque ce que lui inspire ce lieu au panorama d'exception.
2: C'est un endroit que j'adore parce qu'on a pratiquement tous les points de vue sur la ville. D'ailleurs, derrière, on a l'entrée du port, on a le vieux quartier, on a le port, et devant nous, l'horizon, le large, et tous les rêves de voyage possibles.
1: Rassurez-vous, nous ne quitterons pas Izzo sans qu'il nous parle des Goudes, lieu de résidence de son héros le plus célèbre, Fabio Montal. Ce petit village situé administrativement dans Marseille, mais qui semble si loin du tumulte de la ville.
2: Cet endroit n'a pas bougé depuis 30 ans. Bon, on a amélioré les cabanons, on a repeint les façades, mais finalement l'esprit des Goudes n'a pas changé. Les gens qui sont là sont bien d'y être. Et je crois que c'est ce qui donne... Pour les deux romans où Montal est le héros, qui donne cette unité à Fabio Montal, une certaine sérénité de la vie. Quoi. C'est là où il boit les coups, c'est là où il mange.
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0: sommes au croisement de la rue de Rome et de la rue Grignan. Là, il y a un magasin tout nouveau. Il s'appelle Rose. Qui êtes-vous ?
1: Alors là, on est à l'angle rue de Rome, rue Grignan, à l'ancien Jacadie. Donc ça va faire un an qu'on est là, bientôt, d'ici une semaine. On est une boutique de cadeaux. Les premières ont été ouvertes à Lyon, il y a 7 ans. Une boutique à Annecy, une boutique à Chambéry, donc deux à Lyon. Et nous, là, depuis un an, maintenant à Marseille, on est là, on est bien.
0: Ça déjà c'est super que vous soyez bien et c'est vrai qu'on est bien aussi dans la boutique parce qu'elle est vaste, elle est aérée et puis il y a plein de petites choses. Vous pouvez nous décrire un peu ce que vous vendez ? Ce sont des choses, des cadeaux, mais pour qui ?
1: Alors c'est pour toute la famille, on a plusieurs articles, on a plusieurs univers. Ce sont des choses qu'on trouve dans les salons, dans les showrooms, qu'on vient nous présenter aussi. On travaille avec quelques créateurs, donc on est sur des cadeaux pour toute la famille. Autant les petits, on a du nouveau-né de l'autre côté, que des cartes à 2 euros avec des messages sympas, des vêtements pour femmes, pour hommes aussi depuis quelques temps. On avait pas au début, on a tenté une nouvelle gamme homme aussi. On travaille avec Werner pour la déco, donc là on n'a plus grand chose, vous avez vu la petite lampe girafe de l'autre côté, tout ça, plein de choses avec des budgets très variés. Par pour les meubles, on ne dépasse pas les 300 euros. Un sac en cuir là-bas qui est à 275, ça va être un de nos sacs les plus chers, et en général on va tourner voilà, dans les bijoux à 19 euros, dans les vêtements à une cinquantaine d'euros, les chaussures ça va être un peu plus de 100 euros, parce que c'est des chaussures qu'on fait faire pour la boutique. Donc voilà, au niveau de la maroquinerie aussi, on a tous les budgets, donc il y en a vraiment pour tout le monde.
0: Et par exemple un ou deux coup de cœur là dans ce que vous avez en ce moment ?
1: Ouh, ben moi c'est toujours les bijoux. J'adore ce qu'on fait comme bijoux parce qu'on est sur des petits prix et des choses qui se gardent longtemps. Comme je vous ai dit tout à l'heure, tant qu'on le casse pas, qu'on le perd pas, on le garde. Donc moi c'est toujours à chaque fois qu'on reçoit les nouveautés dans les bijoux parce qu'on a très peu de stock dessus. Donc dès qu'il y a une nouveauté, je suis folle, moi j'adore tout ce qu'on reçoit. Après il y a les nouveautés Mila Louise aussi qui sort des très jolies couleurs pour cet hiver. Tout ce qui est prune là, tout ça j'ai adoré.
0: Mais c'est quoi Mila Louise pour ceux qui connaissent pas ?
1: Alors Mila Louise c'est une marque de maroquinerie, marque française, donc qui est quand même pas mal connue sur Marseille, qui doit être pas mal connu en France tout court. Il y a pas mal de personnes qui viennent à la boutique exprès pour acheter les nouveautés. C'est des petits sacs en cuir, croûte de cuir irisée, avec des couleurs qui sortent un peu du lot. Et dans des budgets, on a des petites pochettes qui commencent à 16 euros, les porte-monnaies, les accessoires, tout ça. Ou alors, vous avez les sacs qui vont jusqu'à 180 euros pour les gros sacs.
0: Et vous me parliez des bijoux, pourquoi on peut les garder longtemps ?
1: C'est de l'acier inoxydable. On a 95% de nos bijoux qui sont en acier inoxydable. On a un petit peu de fantaisie, donc c'est du métal qui s'oxyde avec le temps. Et on a des pièces créateurs aussi, dorées à leur fin. Donc ça, c'est pareil, c'est super bien. C'est des pièces uniques, mais selon l'acidité de la peau, ça peut bouger. Donc c'est vrai que l'acier inoxydable, c'est génial, ça bouge pas. C'est top.
0: Quand est-ce que ça ouvre ?
1: Alors, nous sommes ouverts le lundi de 13h à 19h. Et du mardi au samedi de 10h à 19h, sans pause toute la journée.

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1: Nous sommes avec Étienne Devic, directeur des carrières de lumière et du Château des Baux. Et nous allons parler de l'expo 2020 jusqu'au 3 janvier 2021, consacrée à Dali.
2: Oui, donc cette année, la programmation est une programmation tout à fait intéressante puisque nous avons mis en avant deux figures catalanes. D'une part, Dali, l'énigme sans fin, donc qui est l'intitulé de l'exposition phare de cette année, qui est ce que nous appelons l'exposition longue et qui est complétée aussi par une exposition un peu plus courte, mais sur Gaudi, donc l'architecte de l'imaginaire.
1: Les carrières, grands lieux où on projette des toiles sur des espaces et des supports assez grands, plutôt même gigantesques, puisqu'on doit avoir des panneaux qui doivent faire plus de 100 ou 200 mètres carrés, offrent une vision particulièrement intéressante.
2: Oui, c'est tout à fait vrai, d'autant plus que beaucoup de toiles de Dali sont en réalité très précises et très petites. Donc, en les voyant sous une forme de grand format, on réalise combien sa peinture pouvait être minutieuse et fine. Ah, et donc, c'est vraiment pour nous, Culture Espace, une volonté de pouvoir partager en fait la culture à travers, je dirais, une approche un peu novatrice qui consiste non pas à montrer forcément l'œuvre d'art ou le tableau en question dans son cadre, mais à aller zoomer une partie du tableau, l'agrandir, montrer des détails que l'on ne voit pas tout le temps. Et donc l'idée pour nous, c'est vraiment de permettre aux visiteurs de mettre, je dirais, le pied dans la porte, de mettre un premier pied dans un monde culturel qui parfois peut lui échapper. Et nos expositions s'adressent finalement à un public très large, à la fois des gens qui sont sensibilisés au côté artistique et d'autres qui, au contraire, ne connaissent rien et qui, après être passés aux carrières, se diraient ben, pourquoi pas aller voir dans un musée un complément d'information ou voir l'œuvre originelle.
1: Merci Étienne.

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1: Total Kéops est le premier volet de la célèbre trilogie marseillaise de Jean-Claude Izaut, paru en 1995 dans la collection Série Noire chez Gallimard. Les démêlés de Fabio Montal, ancien petit malfrat devenu flic nostalgique, sont aussi l'occasion d'évoquer Marseille, ses quartiers, ses saveurs et ses habitants.
2: Je retrouvais Battisti au bar de la Marine, sa cantine. C'était devenu le rendez-vous des skippers. Au mur, il y avait toujours la toile de Louis Audibert représentant la partie de cartes de Marius et la photo de Pagnol et sa femme sur le port. À une table derrière nous, Marcel, le patron, expliquait à deux touristes italiens que oui, c'était bien ici que le film avait été tourné. Le plat du jour, supion frit et gratin d'aubergine avec un petit rosé des caves de Rousset, réserve du patron. J'étais venu à pied, pour le plaisir de flâner sur le port en mangeant des cacahuètes salées. J'aimais cette promenade, quai du port, quai des Belges, quai de Rive-Neuve. L'odeur du port, mer et cambouis. Les poissonnières, toujours en voie, vendaient la pêche du jour. Dorade, sardines, loups, pajots. Devant l'étal d'un Africain, un groupe d'Allemands marchandait des petits éléphants en ébène. L'Africain aurait raison d'eux. Il rajouterait un faux bracelet en argent avec un faux poisson. Il consentirait 100 francs sur le tout et il serait encore gagnant. Avec Battisti, j'y allais au flanc. Pourquoi t'as branché Hugo sur Zouka? C'est tout ce que je veux savoir. Et qui gagne quoi? Battisti était un vieux renard. Il mastiqua avec application et finit son verre de vin.
3: Qu'est-ce que tu sais?
2: Des choses que je devrais pas savoir. Ses yeux cherchèrent dans les miens les indices du bluff. Je ne sciais pas.

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1: Nous sommes à bord de l'Icolorato en compagnie de son armateur Sylvain de France.
2: C'est un bateau qui peut recevoir à son bord jusqu'à 115 passagers, qui navigue depuis 8 ans et va dans les calanques tous les jours pour proposer un mouillage, un repas, une baignade. C'est une plage privée qui se déplace. Alors le bateau est assez haut sur l'eau, tout ça c'est réfléchi parce qu'on a une petite houle cassée et que dès qu'il y a un peu de mauvais temps, on est en totale sécurité. Hein. On a plus de 300 mètres carrés de surface. Donc j'avais pris en fait ces informations sur je sais pas si vous vous souvenez de la superbe régate The Race qui faisait le tour du monde. Ces bateaux m'avaient carrément surpris de par la hauteur sous-barreau. Donc aujourd'hui on a un bateau qui est hyper efficace dans tous les temps.
1: Vous avez parlé de journée, il y a également les soirées du Levantin.
2: Hein. Il y a une soirée qu'on organise qui est une fois ou deux fois par mois qui s'appelle la Holy Boat. Un jeune DJ qui a été connu dans le monde entier qui s'appelle Kiko et qui fait toute la programmation. À part ça, on a une autre soirée qui sont beaucoup plus souvent, ça s'appelle les Sunset Dinner. Et les Sunset Dinner, en fait, c'est une famille qui a envie d'aller boire un petit vin avec un bon repas au bord de mer, en fait, face au coucher de soleil. Donc là, c'est des soirées qui commencent à 19h30 et qui reviennent à 22h30. Avec une ambiance musicale, on a un Mr. Jungle qui est un vieux DJ de Marseille et il fait un petit set de 3 quarts d'heure. Les gens dansent, ils se régalent. On a une rade qui est magnifique, on a un vieux port qui est étonnant, un des rares port au monde qui est carrément dans le centre-ville, qui a une histoire incroyable et donc on dépayse de suite. Je veux dire, quelqu'un qui vient sur le Levantin, on sait qu'en sortant de chez nous, il aura passé ou une super journée ou une bonne soirée.
1: Vous avez, en plus de votre navire amiral, 3 magnifiques catamarans plus petits, des Lagoon 500 pour les connaisseurs.
2: Ce qu'il faut savoir, c'est que dans le monde entier se développe l'activité de longues charters ou alors de croisières un petit peu plus longues où les gens vont pouvoir dormir à bord du bateau. Jusqu'à maintenant, je prenais les gens pour une journée ou une soirée. Maintenant, je vais prendre les gens pour 3 jours. C'est-à-dire, on part du Vieux-Port, on va dormir un premier jour dans les Calanques, un deuxième jour aux Ambiens et un troisième jour à Porquerolles. On a une chambre cabine double, l'équivalent d'un petit hôtel. Mais par contre, la terrasse, c'est le monde. C'est fabuleux. Hein. C'est vraiment ce que j'aime le plus, nos vacances préférées à moi et ma famille. Par exemple, je vais vous parler d'un week-end. Vous arrivez le vendredi à 5h, on s'en va. Là, vous avez toujours le petit déjeuner et le déjeuner qui est compris. Donc, notre équipage s'occupe de vous. Chaque bateau a une annexe et on va pouvoir déposer les gens pour aller dîner dans les restaurants qui sont locaux. Vous avez des endroits comme ça, des petites adresses qui sont sympas. Alors pour cette année, on fait un petit peu d'attention au coût. 3 jours à 490€ par tête, petit déjeuner et déjeuner compris. Donc aujourd'hui, on peut proposer 14 cabines doubles, 28 personnes au mouillage. Vous avez un site maintenant, c'est www.levantin.fr et vous allez et puis vous réservez vos tickets directement sur les bateaux.

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1: Total Kéops est le premier volet de la célèbre trilogie marseillaise de Jean-Claude Izot, paru en 1995 dans la collection Série Noire chez Gallimard. Les démêlés de Fabio Montal, ancien petit malfrat devenu flic nostalgique, sont aussi l'occasion d'évoquer Marseille, ses quartiers, ses saveurs et ses habitants.
2: Il était plus de minuit quand j'arrivais chez moi. Les Goudes, l'avant-dernier petit port avant les Calanques. On longe la corniche jusqu'à la plage du Roucas Blanc, puis on continue en suivant la mer. La vieille chapelle, la pointe rouge, la campagne pastrée, la grotte Roland, autant de quartiers comme des villages encore, puis la madrague de Montredon. Marseille s'arrête là. Apparemment, une petite route sinueuse taillée dans la roche blanche surplombe la mer. Au bout, abritée par des collines arides, le petit port des Goudes, la route se termine 1 kilomètre plus loin, à Cales-Longue. Derrière, les calanques de Sormiou, Morgiou, Sugiton, Envaux. De vraies merveilles, comme on n'en trouve pas sur la côte. On ne peut y aller qu'à pied ou en bateau. C'est ça la chance. Ma maison, c'est un cabanon, comme presque toutes les maisons ici. Des briques, des planches et quelques tuiles. Le mien était construit sur les rochers au-dessus de la mer. 2 pièces, une petite chambre et une grande salle à manger cuisine meublée simplement de briques et de brocs. Mon bateau était amarré 8 mètres plus bas. Un bateau de pêcheur. Un pointu que j'avais acheté à Honorine, ma voisine. Ce cabanon, je l'avais hérité de mes parents. C'était leur seul bien et j'étais leur fils unique. Nous y venions les samedis en famille. Il y avait de grands plats de pâtes en sauce avec des alouettes sans tête et des boulettes de viande cuites dans cette sauce. Les odeurs de tomates, de basilic, de thym, de laurier emplissaient les pièces. Les bouteilles de vin rosé circulaient entre les rires. Les repas se terminaient toujours par des chansons. Après, les hommes se mettaient à la belote, toute la nuit, jusqu'à ce que l'un d'eux se fâche et jette les cartes. « Au fond, va falloir lui mettre les sangsues !» Et la rigolade repartait.
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1: Le microscope est aujourd'hui en compagnie de David Gossin, fondateur de la maison d'édition qui porte son nom. Bonjour David. Alors, votre maison aujourd'hui est bien installée dans le paysage marseillais.
2: Oui, depuis une douzaine d'années, j'ai créé cette maison d'édition. Je suis historien de formation. J'ai fait beaucoup de choses dans l'édition avant de lancer cette petite marque. On développe une ligne qui est surtout axée sur Marseille et son histoire. C'est vrai qu'on a fait certains livres qui ont, je pense, qui ont plu aux Marseillais parce que ça leur permettait de connaître un peu l'histoire de leur ville de manière à la fois sérieuse et agréable. Je pense à la biographie d'Lily Pastré qui plaît beaucoup parce qu'on connaît cette femme, mais il n'y avait pas de livre qui expliquait vraiment son parcours. Le travail de Judith Aziza, que je suis, puisqu'on a fait un premier livre avec elle, on en va faire un deuxième qui présente des lieux qui racontent l'histoire de Marseille autour de lieux. C'est très richement illustré, c'est des lieux auxquels on ne pense pas forcément, mais qui disent toujours quelque chose sur la ville et son évolution. Il y a certains titres du catalogue, pour être franc, qui s'adressent plus à des gens qui ont déjà une bonne connaissance de Marseille et ça va approfondir. Le livre de Judith Aziza ou la biographie de Lily Pastré sont vraiment des livres qui peuvent aussi s'adresser, d'ailleurs qui plaisent, je vois, qui sont souvent achetés aussi par des gens qui s'installent à Marseille ou qui sont régulièrement de passage à Marseille, qui ont le béguin pour cette ville.
1: Donc Lily Pastré, pour nos auditeurs, elle est très connue à Marseille, peut-être un petit peu moins hors des murs.
2: Lily Pastré, c'était une passionnée de musique, c'était une descendante d'une grande famille marseillaise, de famille de négociants, mais c'était une passionnée de musique et d'art. Et pendant la guerre, pas parce qu'elle était forcément engagée politiquement, elle était engagée en faveur des musiciens et ceux qui étaient poursuivis en raison de leur origine juive ou de leur activité politique, elle les a protégés dans sa propriété qui est maintenant la campagne Pastré. Et ensuite, après la guerre, l'argent qu'elle n'avait pas perdu en faisant tout ça, parce qu'elle s'est ruinée en fait, elle l'a en consacré encore à fonder le festival d'art lyrique d'Aix-en-Provence. Donc c'est vraiment une femme très attachante qui a joué un rôle très important.
1: Et donc là, le titre de ce livre, c'est...
2: C'est Lily Pastré, la bonne mère des artistes, écrit par Laure Cressman.
1: On a aussi des livres qui sont plus pointus, lié à l'histoire également, mais tout aussi intéressant.
2: Oui, c'est vrai que par exemple, pour rester sur cette histoire marseillaise, le livre sur les antifascistes à Marseille pendant la guerre, c'est un livre un peu plus pointu, parce que c'est avec un livre collectif, avec des interventions de plusieurs spécialistes, mais ça aussi, c'est une histoire formidable qui raconte comment Bosques, le consul mexicain pendant la guerre, a, sur ordre de son gouvernement, sauvé énormément d'antifascistes, de juifs à Marseille, avec une action extrêmement courageuse. Voilà, c'est un livre plus pointu, comme le livre qu'on a sorti sur Monseigneur de Belzunce, qui a donné son nom au cours Belzunce, mais qui était l'évêque de la peste pendant la grande peste de 1720. Là, c'est un livre que des

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1: Marcel Pagnol, romancier, dramaturge et cinéaste, né en 1895 et mort en 1974, fait partie intégrante du patrimoine provençal. Ses personnages à l'accent chaud et au parler franc, interprétés entre autres par Fernandel ou Rému, ont fait le tour du monde et participent largement aux stéréotypes marseillais dans l'inconscient collectif. En 1962, Marcel Pagnol revient sur les origines et les premiers pas d'une pièce qui lança sa carrière, Marius.
2: Marius, je l'ai écrit parce que j'étais à Paris. Si j'étais resté à Marseille, je suis certain que je ne l'aurais pas fait. Mais c'est né du regret de ma ville natale, ou presque natale, puisque je suis né à Aubagne. Je dois dire qu'en écrivant cet ouvrage, je ne songeais pas à le faire jouer sur une scène parisienne. Je pensais à mon ami Franck, qui dirigeait les trois théâtres de Marseille, parmi lesquels se trouvait l'Alcazar. Son Alcazar était une sorte de music-hall qui jouait des revues d'un style très particulier. Elle mettait en scène des personnages locaux avec une vigueur et une truculence qui rappelaient les Atellanes. La pièce terminée, je lui envoyais. Il m'appela au téléphone et me dit « Tu es un malheureux. Je refuse, entends-tu, je refuse de jouer cette pièce chez moi avant sa millième à Paris. Va voir Volterra de ma part. Avec Rému, ta pièce durera plus longtemps que Topaz. »
1: Dès ses premières représentations, Marius est acclamé par le public parisien. Cette pièce, écrite en hommage à son pays natal, fut la première d'une fameuse trilogie qui allait rendre Marcel Pagnol célèbre dans le monde entier.

0: Nous sommes chez Soleilis, à Arles, au 9 rue du Docteur Fanton, à deux pas de la place du Forum. C'est donc une petite rez-de-chaussée de maison, d'une maison arlésienne, où la glacière et son mari fabriquent des glaces, faites à partir de produits bio, vraisemblablement. La glacière va nous raconter tout ça.
1: On fait des glaces pas complètement bio. On essaye d'utiliser des fruits bio quand on peut. Le lait provient d'une ferme qui, en pratique, fait du bio, mais n'a pas le label, pour des raisons de prix et de travail, en fait. Mais on essaye de travailler de façon naturelle. Donc, dans nos glaces, on ne met pas de colorant, on ne met pas d'agent de texture, on ne met pas de stabilisant, on ne met pas de tout ce qui est chimique, en fait. Les ingrédients sont assez faciles. Pour les sorbets, il y en a trois. C'est le fruit, de l'eau, du sucre, et puis ça s'arrête là. Pour les glaces, il y en a un peu plus. C'est du lait entier de ferme, donc, du jaune d'œuf frais, du sucre, et après le parfum. Café, chocolat, noisettes, etc.
0: Ça fait combien de temps que vous êtes installé à Arles ?
1: On s'est installé en 99, donc ça fait plus de 20 ans maintenant.
0: Beaucoup d'Arlésiens, quand on leur a demandé où aller manger une bonne glace, ont donné votre adresse, et en fait, c'est votre mari qui fabrique, vous disiez.
1: C'est mon mari qui fabrique avec une employée en saison et voilà, sinon il fait tout seul.
0: Vous êtes ouvert de quand à quand ?
1: On est ouvert de fin mars normalement, aux vacances de la Toussaint. On s'arrête un peu après la mi-octobre et on ouvre tous les jours, mais que l'après-midi.
0: Est-ce qu'il y a des parfums qui sont particuliers, qui sont différents, hormis cette manière de fabriquer ? Est-ce qu'il y a des parfums qui sont vraiment signés par Soleilis et votre mari ?
1: La fadoli surtout. Fadoli parce qu'il y a de l'huile d'olive. Mais pas seulement, il y a du miel aussi, de la nougatine. Donc ça, c'est un parfum qui saute un peu aux yeux. C'est une recette qu'a inventé mon mari. On a l'amande amère, par exemple, qui est très très bonne, qui est assez exceptionnelle. Après, on fait un parfum du moment. On essaye d'en avoir un tout le temps. En ce moment, c'est fleur de thym. C'est fait avec du thym du jardin, en l'occurrence, qu'on ramasse quand il est en fleur, en fait. C'est très provençal, c'est très très bon. Autre parfum du moment, c'est le cacao, sorbet cacao. Après le thym, on va faire quoi ? Verveine. On fait un parfum qui est très très bon, qui est rafraîchissant, qui est le sorbet OCB. Orange, citron, basilic, c'est très très bon. C'est ce que je vends le plus, je dirais, quand on en a, mais on en a très très rarement.
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1: Salut à tous. J'ai rencontré il y a quelques jours sur l'archipel du Frioul, au large de Marseille, Christophe Sommet, qui est directeur du pôle thématique du groupe TF1 et PDG de la chaîne Ushuaïa TV. Il est venu avec ses équipes tourner les bandes annonces d'une collection intitulée Le Mois des Océans, qui sera diffusée prochainement sur la chaîne et dont Estelle Lefébure est l'ambassadrice. On sait Christophe Sommet amoureux de Marseille. J'en ai donc profité pour savoir quel regard il portait sur notre ville.
2: Bonjour Franck, bonjour à toutes et tous. Voilà, en tant que directeur de la chaîne Ushuaïa TV, nous sommes venus avec une petite équipe hier tourner aux îles du Frioul, des plateaux de lancement pour une thématique protection des océans qui sera diffusée sur Ushuaïa TV en novembre prochain. Et à cette occasion-là, nous avons eu le bonheur et l'honneur d'avoir Estelle Lefébure, qui sera l'ambassadrice de ce mois pour le tournage donc, de plateaux consacrés au lancement de documentaires avec des très beaux documentaires donc, sur la biodiversité, sur la protection des océans. Estelle qui s'implique à travers une association Speromare qu'elle a créée avec la plongeuse Géraldine Parodi. Quoi de mieux que de venir tourner aux îles du Frioul, magnifique endroit pour parler de ces sujets-là et de passer du temps à Marseille, cette ville formidable, voilà, dans laquelle j'ai eu la chance de venir déjà par le passé, mais que j'ai le plaisir de redécouvrir tout ce week-end. Là, au moment où on se parle, nous sommes de nouveau sur l'île du Frioul. On va passer tout à l'heure quelques moments au Mucem. On ira au Mamo également demain, je pense. Donc voilà, ce qui est intéressant, je trouve, à Marseille, c'est le mélange des cultures, à la fois le côté bassin méditerranéen, voilà, tout ce que ça peut apporter en termes de richesse culturelle, de mixage de culture, et aussi voilà, des endroits un petit peu plus urbains. J'aime bien le street art, et je sais que c'est la ville est un terreau particulièrement foisonnant sur le street art, donc on ira aussi, je pense, déambuler dans les rues au gré des balades pour faire quelques shots photos. Vraiment un grand plaisir d'être là et de rencontrer des gens passionnants, notamment des gens sur l'île du Frioul qui protègent ce bassin voilà, très important pour la biodiversité. Donc voilà, tout en cohérence, on est là et on prend un pied pas possible.

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1: Total Kéops est le premier volet de la célèbre trilogie marseillaise de Jean-Claude Izot, paru en 1995 dans la collection Série Noire chez Gallimard. Les démêlés de Fabio Montal, ancien petit malfrat devenu flic nostalgique, sont aussi l'occasion d'évoquer Marseille, ses quartiers, ses saveurs et ses habitants.
2: Marie-Lou habitait un petit studio en haut de la rue d'Aubagne, juste au-dessus du petit pont métallique qui enjambe le cours Liotto et conduit au cours Julien, le nouveau quartier branché de Marseille. C'est là que, titubant, nous avions pris un dernier verre dans une boîte rail, raga, reggae. Marie-Lou m'expliqua que Bras, le patron, était un ancien camé. Il avait fait de la tôle. Cette boîte, c'était son rêve. « On est chez nous », avait-il écrit en grosses lettres au milieu des centaines de graffitis. Le Déguste se voulait un lieu où la vie coule. Ce qui coulait, c'était la tequila. Un dernier verre pour la route, juste avant l'amour, les yeux dans les yeux. Descendre la rue d'Aubagne à n'importe quelle heure du jour était un voyage. Une succession de commerces, de restaurants, comme autant d'escales. Italie, Turquie, Liban. Madagascar, La Réunion. Thaïlande, Vietnam. Afrique, Maroc, Tunisie, Algérie. Avec en prime Arax, la meilleure boutique de Loukoum. Je n'avais pas le courage d'aller récupérer ma voiture à l'hôtel de police. De rentrer chez moi. Même pas envie d'aller à la pêche. Rue longue des Capucins, le marché était en place. Odeur de coriandre, de cumin, de curry, mêlée à celle de la menthe, l'Orient. J'avais pris à droite par la halle de la Croix, j'étais entré dans un bistrot et j'avais commandé un double café serré et des tartines.

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1: Nous nous trouvons dans le village des Baux, ce village réputé pour être parmi l'un des plus beaux de France, perché sur son éperon rocheux. Et au-dessus des Baux, que voit-on ? Un magnifique château majestueux, château médiéval, qui domine cette vallée et qui domine la plaine provençale. Nous allons en parler de cette histoire et puis comment ce château revit à l'heure actuelle.
2: Je suis très heureux de pouvoir vous parler de l'histoire du château des Baux qui, en fait, à elle seule, résume l'histoire de la Provence. Il faut savoir que nous avons des traces d'un premier habitat sur le château des Baux, qui à l'époque était un castrum dès le Xe siècle. Cet emplacement était très lié avec la ville d'Arles. Par la suite, il y a eu toute une lignée de seigneurs des Baux, dont l'origine remonte, dit-on, jusqu'à Balthazar, le fameux roi mage qui aurait débarqué en Provence, et c'est pour ça qu'on retrouve aujourd'hui dans les armoiries des Baux une étoile à 16 raies d'argent, en référence à l'image de cette étoile qui aurait guidé le roi mage Balthazar, d'où la devise aussi de la cité des Baux, Alazar Balthazar, qu'on pourrait traduire comme à tout risque ou en avant. Donc l'histoire des Baux est très mouvementée parce qu'elle est liée aux guerres de succession en Provence entre le comté de Barcelone d'une part et le comté de Toulouse, qui ont toujours cherché à étendre leur influence plus à l'est, et je parle de l'est du Rhône en l'occurrence, et donc les seigneurs des Baux ont toujours essayé de tirer leur épingle du jeu pour imposer leur propre autorité et se défendre entre ces deux acteurs majeurs de l'époque.
1: Et au-delà de l'apogée du château, qu'on pourrait, des seigneurs des Baux que l'on pourrait situer au XIIIe siècle, beaucoup d'alliances et beaucoup de mariages ont été faits, et donc une alliance fameuse avec une famille très célèbre encore aujourd'hui, la famille Grimaldi.
2: C'est vrai que ça s'explique historiquement, puisque à la fin du XVe siècle, il y a eu une alliance à travers un accord secret qui s'appelle le traité de Péronne, qui a permis à la France de combattre les Italiens, puisqu'en fait, Monaco abritait une flotte espagnole qui était en lutte en terre d'Italie avec la France. Et à travers cet accord secret, il y a eu un retournement d'alliance. Les Français ont pu mettre une garnison dans ce port stratégique à Monaco, et en échange de bons et loyaux services, le roi de France avait décrété qu'il compenserait la perte que les Grimaldi avaient perdue des territoires en Italie du fait de ce retournement d'alliance. Les Baux sont devenus un marquisat qui a été offert aux Grimaldi. Depuis cette époque, chaque génération, chaque héritier mâle de la principauté est marquis des Baux. Depuis à peu près les années 90, en fait, le site est géré par Culture Espace, et notre ambition est à la fois de faire découvrir ce château et son histoire, puisque vu de l'extérieur et selon le point de vue par lequel on l'aborde, on ne voit pas tout. Donc on peut comprendre, voir un rempart, voir un donjon, mais ne pas voir tout ce qu'il y a à l'intérieur, les salles basses notamment, et comprendre toute son histoire. Donc son histoire passe par notre volonté d'offrir une médiation culturelle à travers à la fois un parcours d'audio guide, nous avons aussi une application, mais aussi à travers un parcours de panneaux pédagogiques qui sont situés tout le long du parcours de visite. C'est à la fois une ambition de faire connaître les lieux, de faire comprendre la richesse de ces lieux, et puis également de développer un aspect culturel à travers des expositions que nous mettons en œuvre depuis quelques années maintenant. Nous avons aussi une offre d'animation évidemment pour le public qui vient sur les périodes de congés en particulier, et plus spécialement l'été, à travers notamment la capacité à découvrir qu'est-ce qu'étaient par exemple les métiers de bâtisseurs, hein, parce qu'il y a eu deux époques au château, et la Renaissance a été une période très faste qui a permis notamment le développement du village, puis aussi comprendre quels étaient le fonctionnement par exemple des machines de siège, puisque le château a été plusieurs fois assiégé, détruit, et que l'état actuel du château en fait est la conséquence finalement d'un ordre royal en 1632 de détruire le château pour éviter que ça ne soit une place forte qui puisse à nouveau se rebeller. Pour se rendre au château, il faut passer par le village, là vous n'avez pas le choix, donc c'est l'occasion de découvrir toute la richesse de ce village et toute la beauté de ces maisons de différentes époques, mais encore de très très beaux restes de maisons de type Renaissance. Et puis au bout de la rue du village, vous arrivez sur l'esplanade du château, vous avez un magnifique panorama, et en rentrant sur le site, vous avez accès notamment à la tour Sarrazine et au donjon en particulier, qui vous offre un panorama 360 degrés, mais plus particulièrement côté vallée des Baux avec toutes ces belles vignes et ces oliviers à découvrir, et puis côté ouest, je dirais, le côté Val d'Enfer avec tous ces rochers et sculptés par le vent et par l'érosion et qui en font la caractéristique des lieux.

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1: Aujourd'hui, le microscope se trouve à Marseille, dans les chantiers Naval Borg. Alors, Denis Borg, dites-nous où nous sommes.
2: Alors, nous sommes au chantier Naval Borg, géographiquement dans Marseille et plus précisément à l'entrée du Vieux-Port, au pied du Palais du Pharoux, où on exerce l'activité de charpentier de marine, constructeur réparateur de bateaux en bois depuis 3 générations. On continue à raconter l'histoire de ce qu'on appelle des maîtres de hache, des charpentiers de marine, à travers la restauration des bateaux qu'on a ici dans nos régions, qui s'appellent des barquettes et non pas des pointues, puisque chaque bateau a sa spécificité ici sur le pourtour méditerranéen. Et ce qui nous reste par rapport à ce qui existait il y a à peu près un peu plus d'un siècle. On avait sur le plan d'eau avant des bêtes, des gourses, des mourdepoires, des barquettes, des félouques, des bateaux éperons et d'autres styles de bateaux. Bah, ceux qui nous restent actuellement dans la rade de Marseille, ce sont des barquettes pointues des deux côtés, comme le dit le terme générique, mais chaque bateau avait sa spécificité au niveau de sa fonction d'utilité dans l'eau. Donc chaque type de bateau portait un nom. Donc là, ceux qui nous restent depuis à peu près un siècle, ce sont ces barquettes qui naviguaient aussi bien à la voile latine qu'en gréement wari ou au gréement aurique et qui faisaient de la pêche, du transport de marchandises et aussi du transport de passagers. Alors le gréement a disparu au profit de la motorisation, les moteurs baudouins à l'époque. Nous on s'emploie maintenant depuis à peu près une vingtaine d'années en fonction de ce que veulent les propriétaires à leur redonner leur essence même de navigation avec la propulsion à la voile, c'est-à-dire de les recréer.
3: Et aujourd'hui les barquettes naviguent pour le loisir, il n'existe plus de barquettes de pêche.
2: 2 ou 3 dans le Vieux-Port existent encore pour la pêche professionnelle, mais le gros du lot qui reste, c'est-à-dire à peu près 500 barquettes sur le pourtour de la métropole qui s'étend de Marseille vers jusqu'à Carry-le-Rouet, il reste à peu près 500 barquettes et toutes sont pratiquement destinées à la balade et aux plaisanciers.
3: Mais en tant que charpentier de marine, vous faites aussi beaucoup d'autres choses.
2: On s'emploie à décliner notre activité professionnelle tout en restant charpentier de marine vers de la formation pour grand public pour apprendre à construire ce qu'on appelle des demi-coques et repartir avec un souvenir du chantier. On fait du mobilier d'intérieur et à façon, toujours avec l'esprit marin, avec des formes bien particulières. On essaie de s'adapter à des demandes qui sont elles aussi particulières, là où ça passe pas sur des schémas très perpendiculaire et très classique. On vient y amener notre touch avec les essences de bois précieuses comme le teck et comme l'acajou. Et c'est déjà pas mal et ça fait beaucoup de boulot.
3: Vous fournissez également des très beaux meubles sur lesquels les stars s'assoient.
2: On va faire rêver les gens qui ont les moyens d'aller prendre du temps de vie comme au Biblos ou au Martinez. On fait de l'agencement de plage qui ont typiquement la forme de nos barquettes marseillaises pour continuer à traduire les valeurs esthétiques des bateaux de nos régions afin de pouvoir continuer à raconter aussi notre métier à travers ce nouvel exercice artistique.
3: Vous m'aviez dit que vous faisiez de la formation également, donc de la formation ouverte au grand public.
2: Formation d'abord pour les élèves qui sont en cours de formation dans les GRETA au niveau de l'éducation nationale, donc ce sont des stagiaires, ou sinon grand public, on fait de la formation, on fait des conférences aussi sur la construction des bateaux en bois classique depuis -600 avant Jésus-Christ jusqu'à l'histoire de la barquette marseillaise, donc on part du projet Protis jusqu'à la construction de nos bateaux qui naviguent sur le pourtour méditerranéen, et de la formation aussi le week-end à raison de 4 heures pour apprendre à construire un objet qui a la forme de la barquette marseillaise pour l'avoir en souvenir et avoir un petit bout de souvenir de l'atelier en ayant passé 4 heures de son temps avec Denis Borg. Et si des gens sont intéressés et très curieux, ils peuvent venir visiter tout en baladant l'atelier, venir caresser du regard tout ce qui se fabrique et se restaure. Et plus c'est affinité, s'ils veulent participer à un stage de 4 heures de découverte qui coûte 100 € pour apprendre à repartir avec un objet du chantier, les techniques de construction, un cours de vulgarisation sur la charpente classique et en même temps repartir en ayant bu quelques bons cafés, écouter quelques belles histoires. Le tout bercé par le clapotis des vagues au bord du quai et par la vue exceptionnelle qu'on a sur l'entrée de la rade de Marseille. Pour me contacter, page Facebook Denis Borg ou sinon professionnel chantier Naval Borg, contact @chantiernavalborg.com.

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1: Lettre à mes tueurs de René Frény, paré en 2003 chez Gallimard. Pierre Chopin, écrivain local, voit débouler une masse ensanglantée sur son palier. Charlie, un ami d'enfance perdu de vue.
2: Malgré ou à cause de tout ce qui m'arrivait, je pris un vif plaisir pendant plus d'une heure à traverser tous ces quartiers que je connais comme ma poche. Je les ai sillonnés des milliers de fois à vélo, solex, moto, bus ou patin roulette. Marseille est une ville qui vous enlève le goût de voyager. D'une rue à l'autre, vous changez d'odeur, de bruit, de continent. D'avenue tirée à quatre épingles aussi propre que la Suisse, je débouchais dans les dédales de Naples ou la banlieue d'Alger. Vous traversez la terre en une nuit et vous tombez soudain sur des mâts qui se balancent en plein milieu de la ville au cours de leur voyage. Les étoiles n'ont pas trouvé plus beau miroir que le vieux port. J'y arrivais à l'instant où le jour redessinait en rose l'église Saint-Laurent et celle des Accoules, et je mourais d'envie de tenir sous mon nez un vrai café. Les premiers bistrots sortaient Guéridon et Fauteuil, quai de Rive-Neuve. Je dépassais la place aux Huiles et allais m'installer au bar de la Marine, face aux mille voiliers blancs qui dansaient comme autant de mouettes rassemblées en un paisible sommeil. C'était cela, Marseille. Le merveilleux sommeil de mouettes au creux du matin rose et cet ami d'enfance qui perdait son sang dans une rue derrière.

comme un sculpteur qui se retrouve avec une dalle à marbre. Le sculpteur enlève tout ce qui n'est pas la statue. C'est ça, mon pattern.

0: Nous sommes chez SKFK, 30 rue d'Afso, dans le 1er arrondissement de Marseille, dans un coin de rue qui a beaucoup changé ces dernières semaines, puisque aujourd'hui c'est une rue en partie piétonne, très agréable pour s'y promener. Et là, au numéro 30, voici SKFK, Wear What You Are, une marque de mode féminine. Wear What You Are, portez ce que vous êtes. Et on va voir avec Laurence pourquoi cette marque est intéressante.
1: Bah, SKFK est engagée dans une mode éthique et durable depuis déjà près d'une dizaine d'années. La marque a un style bien à elle. On a une équipe de créateurs basée au siège et nous créons nos propres coupes et nos propres imprimés. Le siège est à Bilbao, au Pays Basque espagnol. Qu'est-ce qu'une mode éthique ? Bah, c'est un vaste sujet. L'éthique, elle est avant tout humaine. C'est-à-dire que SKFK a cherché à bâtir des partenariats. Des partenariats dans tous les domaines du ce qu'on appelle le cycle de vie des produits, c'est-à-dire qu'on cherche à bâtir des partenariats aussi bien avec des agriculteurs en Inde qui cultivent le coton bio, jusqu'à une société par exemple de recyclage de vêtements basée en Espagne, à laquelle on va pouvoir donner tous les vêtements qui sont collectés en boutique pour le recyclage.
0: Pourquoi n'y a-t-il pas de mode homme ? Les garçons vont être jaloux.
1: Les garçons, écoutez, la marque a plus d'une vingtaine d'années et il s'est trouvé que lorsque la marque a décidé de prendre un engagement éthique complet, il a fallu faire des choix. La marque proposait effectivement une gamme homme à ses débuts et lorsqu'on a voulu fabriquer des vêtements de manière durable et complètement éthique, il a fallu se concentrer sur une seule chose et bien le faire et on a choisi la mode femme.
0: Anciennement, on connaissait Spunk Funk et aujourd'hui, ça a changé de nom, ça s'appelle SKFK, pourquoi ?
1: L'idée, c'était de chercher une certaine épure. Le nom Skunk Funk était difficile à mémoriser et il est d'ailleurs prononcé de plein de manières différentes. Donc c'est amusant en soi, ça rend la marque un petit peu ludique. Mais pour nous, la volonté était quand même de marquer les esprits en étant une marque créative et engagée.
0: Pourquoi vous aimez venir chez SKFK ?
2: Parce que c'est bio, parce que c'est durable, parce qu'on respecte les gens qui travaillent pour nous faire des habits et parce que c'est beau.
0: Qu'est-ce que vous avez acheté aujourd'hui ? Le panier me semble bien lourd.
2: Une robe, une jupe et un t-shirt. De quoi sortir deux jours.
0: On reconnaît les coquettes, elles viennent toutes ici. Réaffirmer qui elle est, SKFK continue donc à travers la création de pantalons, de jupes, de robes, de petits hauts. Toute une mode au féminin, éthique, durable, et c'est donc au 30 rue d'Afso, dans le 1er arrondissement de Marseille.

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1: Lorsque l'on se balade aujourd'hui sur le cours Belzunce, impossible de manquer la magnifique façade de la bibliothèque municipale. Cette porte monumentale, qui date de la fin du XIXe siècle, marquait autrefois l'entrée de l'Alcazar, une salle de spectacle de 2000 places, le royaume du music-hall marseillais. De grandes stars, locales et internationales, y brûlent les planches pendant près d'un siècle avant sa fermeture à la fin des années 60. En 1974, un habitant du quartier nous raconte ses souvenirs d'enfance dans cette salle mythique, et notamment une combine assez cocasse.
2: Il y a longtemps que je venais à l'Alcazar, tout petit, quand j'étais tout petit déjà, j'avais pas l'argent pour payer l'entrée. Alors j'avais trouvé une combinaison. Vous voyez là-haut, là, c'était les premières galeries, là, je sais pas, entre les deux colonnes que vous voyez. Et j'avais trouvé la combinaison de la claque. Je m'explique. Il y avait un monsieur qui s'appelait Tataille, vous savez, un rigolo qui marchait difficilement. Il distribuait des petits cartons avec un tampon à son nom, Alcazar, à des jeunes gens comme ça qui recrutaient devant la porte dont je faisais partie, je le savais, je connaissais la combine, pour pouvoir entrer à la claque, ce qu'on appelait la claque. La claque, ça consistait à faire une entrée aux vedettes du spectacle. Alors nous étions là, et quand il tapait sur le port de la première galerie, c'était le signal. Alors, on faisait partir la claque.
1: Aujourd'hui, les applaudissements ne résonnent plus dans l'Alcazar. Mais pas besoin d'astuces pour y pénétrer. L'entrée de la bibliothèque est gratuite. Et outre la grande collection d'ouvrages, son architecture et ses nombreux événements culturels méritent un détour.

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1: Nous sommes dans un bar à vin du boulevard Chave avec Thierry Audibert. Thierry, qui est un personnage dans le monde du supporterisme marseillais, est également un passionné de bel canto et d'opéra. Comment peut-on vociférer dans un stade et adorer l'opéra ?
2: Tout simplement parce que je pense que le football est un phénomène culturel, au même titre, à mes yeux, que l'opéra, que le théâtre, que la littérature. Le football, c'est quelque chose qui unit les hommes. Moi, je vois le match de football comme une dramatique, comme un scénario tout à fait non écrit qui se déroule sous nos yeux et auquel, en tant que spectateurs et surtout supporters, nous avons la possibilité de participer. Nous avons une capacité d'intervention sur l'événement, du moins le croit-on. Et c'est ce qui rend la chose encore plus excitante, parce que je pense que de toute façon, l'Olympique de Marseille, comme n'importe quel club, on va dire fort dans une ville forte, quand il occupe une grande place dans l'histoire d'une ville, comme c'est le cas en tout cas chez nous, voilà, il y a quelque chose d'à la fois de tribal, primal, mais aussi hautement esthétique. On peut décoder un match comme on lit un roman, ou comme on étudie un texte, ou une partition pour ceux qui sont musiciens, pour ceux qui connaissent bien le football, on arrive à détacher les éléments. C'est un spectacle en plus en quatre dimensions, c'est-à-dire que en tant que supporter, je suis à la fois à ma place sur la tribune, mais je suis aussi dans la tête des joueurs, tour à tour de chaque joueur qui porte le ballon. Je peux leur indiquer mentalement où l'envoyer, et nous sommes des dizaines de milliers à faire ça, et c'est ce qui rend, à mon avis, la chose fabuleuse et intéressante, au-delà, en plus, de toutes les positions esthétiques que peuvent prendre les joueurs, parce que le football, on peut le voir aussi comme ça. C'est de la danse, il n'y a rien de plus beau qu'un dribble réussi, qu'un défenseur qui va venir comme un guerrier récupérer un ballon, qu'un gardien de but qui va sauver son équipe par un plongeon horizontal parfait. Voilà, il y a des tas d'éléments dans le football qui se rapprochent de la tauromachie, de tas de spectacles de danse. Voilà, moi c'est tout ce que je vois dans le football, et effectivement, ça prend tellement aux tripes que j'ai pas de complexe à vociférer avec mes camarades, parce que il y a aussi des codes dans les supporters, et ben c'est du grand théâtre, quoi, c'est de la comédia dell'arte, et on peut demander à nos joueurs de tuer l'adversaire, de tuer l'arbitre. Voilà, c'est du troisième, du quatrième, du dixième degré, hein, bien entendu, mais c'est un spectacle en soi, et c'est quelque chose qui se vit au plus profond de soi, et surtout quand on est passionné, comme c'est mon cas depuis la plus tendre enfance, et par le football et par l'Olympique de Marseille.

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1: Nous sommes avec Armelle Baduel, administratrice de l'abbaye de Montmajour, en pays d'Arles, pour le compte du Centre des Monuments Nationaux.
2: À l'origine, l'abbaye de Montmajour va être fondée par un petit groupe de moines bénédictins pour veiller sur l'âme des morts. Et ce qu'il faut rappeler, c'est que c'était une île. Elle était entourée d'eau. Les marécages entouraient totalement le rocher de Montmajour. Puis après, on a eu la politique d'assèchement des marais et l'arrivée à l'heure actuelle se fait par la route et non plus par barque comme au XIe siècle. Ce qui est très intéressant à l'abbaye de Montmajour, c'est que vous allez pouvoir découvrir, on va dire, 8 siècles d'architecture. On a une occupation dès le Xe siècle et on a conservé dans le rocher le premier petit monastère qui s'appelle le monastère de Saint-Pierre. Il est creusé, c'est un semi-troglodyte, il est creusé dans la roche et est unique en Europe à travers ces 8 siècles d'occupation. Par la suite, les moines vont s'organiser, l'abbaye de Montmajour va diriger 56 monastères et va pouvoir construire une réelle abbaye avec une église qui est construite au XIIe siècle, des bâtiments conventuels qui comprennent les réfectoires, les dortoirs, la salle du chapitre. Et au XVIIIe siècle, on a un élan de renouveau et on va construire un palais, un véritable palais, comme vous pouvez le voir dans l'architecture civile. Il va se dresser sur 5 niveaux. C'était une volonté de renouveau parce qu'il y avait eu un déclin dû aux guerres de religion. Donc on avait une 50aine de moines. Mais finalement, ce projet va être contrarié par la Révolution française et toute l'abbaye va être vendue en bien national à partir de 1791. On a aussi un cloître qui va être organisé comme celui de Saint-Trophime d'Arles et celui d'Aix-en-Provence. Hein. C'est le même type d'architecture et de sculpture que l'on peut retrouver au sein de l'abbaye médiévale. C'est un style bénédictin. Le cistercien est assez sobre. Donc les bénédictins étaient plus développés plus le décor. On va avoir des chapiteaux ornés de scènes bibliques, mais aussi avec ornés de, on va dire, d'animaux terrifiants, parce qu'il faut rappeler aux moines que à l'extérieur, il y a un monde un peu effrayant. C'est toute l'iconographie médiévale que l'on peut retrouver dans ce cloître. Chaque année, on ouvre l'abbaye aux rencontres de la photographie d'Arles, en accueillant des expositions de photographes de renommée internationale, mais aussi on donne carte blanche à des artistes qui créent pour l'abbaye de Montmajour, et tout au long de l'année, de même, nous organisons des visites pour les familles, des ateliers pour les enfants, afin qu'ils découvrent ludiquement toute l'histoire du site. On est ouvert toute l'année, sauf les lundis. L'accès pour un adulte est de 6€ et la gratuité est accordée, comme dans tous les monuments nationaux, jusqu'à 26 ans pour les enseignants. Et aussi, en basse saison, de novembre à mars, chaque premier dimanche sont gratuits.

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1: Lettre à mes tueurs de René Frény, paré en 2003 chez Gallimard. Pierre Chopin, écrivain local, voit débouler une masse ensanglantée sur son palier. Charlie, un ami d'enfance perdu de vue.
2: Je démarrais avec la vitesse d'une balle de revolver sans me retourner. Je traversais le cours d'Estienne d'Orves, escaladais la rue Forcia, contournais le palais de justice et me perdis dans le dédale des ruelles qui cernent la préfecture. Je rentrais dans un bistrot et me glissais derrière une table dissimulée par le comptoir. Le patron se pencha vers moi. Je commandais un demi. J'étais en nage. Le serpent de glace de la peur se tordait dans mon ventre. Tout le monde avait dû remarquer mon entrée. Non. Un groupe d'hommes discutait bruyamment de l'OM autour du journal grand ouvert. Une femme assise derrière son café regardait son passé. Je pensais que désormais, je ne pourrais plus avoir sur le mien un regard si lointain. Mon passé avait 24 heures. 24 heures durant lesquelles je n'avais pas fermé l'œil. 24 heures qui avaient projeté sur ma vie plus d'événements que je n'en avais connus ces 10 dernières années. Vertigineuse accélération de l'histoire, diraient certains penseurs. J'étais aux commandes de ce bolide et je n'en connaissais pas le moindre cadran. Avec une équipe de Marseille à nouveau propulsée en Ligue des Champions et qui devait affronter le soir même le légendaire Real de Madrid emmené par Zidane et Ronaldo, j'aurais pu me verser sur la tête le fût entier de bière sans que personne ici n'y voit rien de déplacé. Tous ces clients matinaux étaient déjà sur la pelouse de Santiago Bernabéu, hallucinés par leur passion, et je trouvais cela aussi rassurant. Pour moi qui venais peut-être de tuer un homme et qui pouvait à tout moment recevoir deux balles entre les yeux que ces centaines de femmes nues dans les locaux de la police. Pour soutenir mes membres et l'Olympique de Marseille, je hissais ma tête au niveau du comptoir et commandais une deuxième pression. Je dus renouveler ma commande plusieurs fois et hisser un peu plus haut ma tête tant le patron lui-même gesticulait.
3: Ils nous prennent pour des bras cassés, le Real ? On a fait plier Milan il y a 10 ans, on craint des gains,
2: hurlait-il à cet instant.

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1: Le microscope est au château d'If et nous partons à la rencontre de son administratrice, celle qui en parle le mieux, Armelle Baduel.
2: Le château d'If est construit sur ordre de François Ier. François Ier vient à Marseille et s'aperçoit que l'entrée sur le royaume de France est très mal protégée. Décide de fortifier les abords du Vieux-Port. Mais sa première connaissance qu'il a de l'île d'If, il l'a d'une manière, on va dire, incongrue. Lorsqu'il rentre de ses campagnes italiennes, il passe par Marseille et on lui dit qu'il faut se rendre sur l'île d'If, un petit îlot, un petit écueil, If en occitan ça veut dire écueil, rocher, où il pourra observer un rhinocéros d'Asie. C'était la première fois que l'on pouvait observer un rhinocéros en Europe. Pourquoi ce rhinocéros sur cette île d'If à Marseille au XVIe siècle? Le rhinocéros est offert par le roi du Portugal au pape Léon X. C'est une tradition à l'époque, on offre des animaux, on a des ménageries. L'année précédente, il avait offert un éléphant qui avait fort plu au pape, donc il se dit ben, je vais lui offrir cette fois-ci un rhinocéros. Pour alimenter donc, l'animal, on le met sur l'île d'If et ils repartent. Malheureusement, une tempête se lève et le bateau échoue et le rhinocéros avec. Il sera sûrement offert empaillé. Alors on n'a plus trace, on a contacté le Vatican qui nous dit non, on n'a pas trace de la dépouille du rhinocéros, mais lorsque vous visitez le Vatican, vous pouvez vous trouver face à une fresque de Raphaël où est représenté de part et d'autre d'un palmier, âne, l'éléphant et le fameux rhinocéros.
1: Donc il fait élever un premier château, donc un donjon, je suppose.
2: Tout à fait, il fait élever un premier donjon qui ne va pas être très efficace. On a quand même des invasions, on peut le voir parce que lors de l'invasion par les Génois vont s'installer au château d'If et c'est eux qui vont commencer à construire les remparts que l'on peut voir encore actuellement.
1: D'accord, les remparts sont des remparts génois.
2: Par la suite, Vauban, au 18e, va se rendre à Marseille et va s'apercevoir que ces remparts ne sont pas assez hauts. Il va ordonner de les rehausser. Donc, si on peut le voir, l'île d'If va avoir plusieurs fonctions à travers les siècles. Une fonction de garnison militaire, après une fonction carcérale, parce qu'elle est prison d'exception, mais aussi muséale. Au 18e siècle, on fait donner un opéra de Lully pour la famille de Guédon, la famille aixoise.
1: Et c'était encore une prison à ce moment-là ou plus une prison?
2: Ça dépend des périodes. Si l'on a beaucoup d'opposants au régime politique, on transforme le château d'If en prison.
1: Donc au 19e, c'était une prison, 17e également.
2: Au 18e, le plus fameux prisonnier, c'est Mirabeau.
1: Ah oui.
2: Incarcéré à la demande de son père, qui en avait marre
1: des frasques
2: de son fils. On dit même qu'il séduisit la cuisinière du château d'If. Mais au 19e, ce sont les révolutionnaires. On a les révolutionnaires de 48, après le coup d'État de 51 et de 71. Alors, ce qui est particulier, et aussi, on a 2500 protestants aussi qui vont passer au château d'If avant de partir vers les bagnes. Les 48ards, si on peut les appeler comme ça, vont laisser une trace unique dans le château. Quand vous rentrez dans la cour, vous avez une frise tout autour du puits qui sont, on va dire, des graffitis historiques. Pourquoi ces graffitis? Parce que le préfet de Marseille avait bien compris, pour pas avoir d'émeutes au sein de la prison d'If, il avait fourni des outils aux révolutionnaires et il leur a permis, en quelque sorte, de continuer leur révolution parce qu'ils vont graver leur nom, leurs revendications, leur état républicain, mais aussi la fameuse devise en haut de la porte unique du château d'If, l'hôtel souverain.
1: Comment se rend-on au château d'If?
2: On se rend au château d'If par la mer, avec des navettes maritimes, qui se trouvent toutes au niveau du Vieux-Port, au bas de la Canebière.

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2: Total Kéops est le premier volet de la célèbre trilogie marseillaise de Jean-Claude Izot, paru en 1995 dans la collection Série Noire chez Gallimard. Les démêlés de Fabio Montal, ancien petit malfrat devenu flic nostalgique, sont aussi l'occasion d'évoquer Marseille, ses quartiers, ses saveurs et ses habitants. La mort de Zouka faisait les gros titres. Les journalistes s'en tenaient tous à la même version. Zouka n'était pas un truand aussi célèbre que Mémé Guérini ou plus récemment Gaëtan Zampa, Jackie Lemat ou Francis Lebelge. Il n'avait peut-être jamais tué personne, ou alors une ou deux fois pour faire ses preuves. Fils d'avocat, avocat lui-même, c'était un gestionnaire. Depuis le suicide de Zampa en prison, il gérait l'entreprise de la mafia marseillaise sans se mêler des querelles de clans ou d'hommes. Du coup, chacun s'interrogeait sur cette exécution qui pouvait relancer une guerre des gangs. Marseille n'avait vraiment pas besoin de cela en ce moment. La crise économique de la ville était déjà suffisamment lourde à assumer. La SNCM, la compagnie qui assure la liaison ferry avec la Corse, menaçait d'aller implanter son activité ailleurs. On parlait de Toulon ou de la Ciotat, un ancien chantier naval à 30 km de Marseille. Depuis des mois, un conflit opposait la compagnie aux dockers à propos de leur statut. Les dockers avaient le monopole d'embauche sur les quais depuis 1947 et ses modalités étaient aujourd'hui remises en cause. La ville était suspendue à ce bras de fer. Sur tous les autres ports, ils avaient cédé. Mais pour les dockers marseillais, c'était une question d'honneur. Quitte à faire crever la ville. L'honneur, ici, c'est capital.
3: Tu as pas d'honneur.
2: Et la plus grave insulte. On pouvait tuer pour l'honneur l'amant de votre femme, celui qui a sali votre mère ou le mec qui a fait du tort à votre sœur. Hugo était revenu pour ça, pour l'honneur. Celui de Manu, celui de LOL, l'honneur de notre jeunesse, de l'amitié partagée et des souvenirs. Il n'aurait pas dû revenir. Honorine avait levé les yeux de sa tasse à café et dans son regard, je vis que ce n'était pas cela qui l'a torturé. C'était ce piège qui se refermait sur moi.
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1: Thierry Audibert, nous avons vu sur les réseaux sociaux déclamer des poèmes et des textes de grands poètes, mais également d'auteurs marseillais. Il m'en revient un texte particulièrement cocasse d'un très grand auteur qui mériterait d'être beaucoup plus connu, Henri-Frédéric Blanc. Et en attendant que vous produisiez sur scène avec ce texte, est-ce que vous pouvez nous livrer une petite tirade ?
2: Effectivement, pendant le confinement, je m'étais donné le challenge d'apprendre un texte de poésie par jour et de le réciter. Alors je le mettais sur les réseaux sociaux, tout simplement parce que c'était une façon de m'obliger à le faire pour le cas où il y aurait un jour où j'aurais envie de me dire bon, pas ce soir, etc., on va éviter. Donc pendant les 56 jours de confinement, j'ai fait 56 textes. Et parallèlement, effectivement, j'ai repris le livre de Joby, qui est un texte de Henri-Frédéric Blanc, qui est un des auteurs les plus singuliers de la littérature française contemporaine. Un génie à mes yeux. Et bon, j'ai la chance qu'il soit mon ami et d'être son ami, et c'est vrai que ça, c'est un grand plaisir dans la vie. Et je pris ce livre et j'ai commencé à prendre une page, deux pages, trois pages, quatre pages. J'ai commencé à me dire, personne s'est saisi de ce texte pour en faire un spectacle, et il m'est venu l'envie, finalement, peut-être de l'apprendre complètement et de le défendre sur une scène, même ne serait-ce qu'une fois, juste pour le plaisir. C'est un texte formidable. Il s'appuie sur le livre de Job, et puis Job qui dans la Bible est un personnage que Dieu et le diable décident de mettre dans des épreuves pour voir s'il est vraiment fidèle à Dieu lorsqu'il est dans l'épreuve. Et dans le livre de Joby, Job devient Joby, un truand marseillais auquel un mafieux corse et un élu marseillais vont faire arriver des tas de problèmes, d'emmerdes, et pour voir simplement comment il se comporte. Le livre de Joby, je vous fais le début. Il y avait à Marseille un mec du nom de Joby, et cet homme était droit dans ses espadrilles. Il avait tout. La villa avec piscine à la Valentine, le cabanon dans les calanques, le briquet en or, une Mercedes suréquipée, toutes options, avec le radar à flic et le collimateur à lapin. Un chien pur poil de race noble qui ne tolérait que le vouvoiement. Une femme, canon d'acheter croupe, et comme l'occasion fait le lardon, il avait aussi un fils qui, disait-il, était la prunelle de ses os. Père et fils, souvent de froid, allaient au stade Vélodrome voir la fameuse équipe de Marseille, laquelle, en s'étant lointain, imposait sa loi de faire un pays en proie au football. Même quand Marseille, objet de la jalousie des dieux, subissait une injuste défaite, l'homme et l'enfant restaient soudés dans l'attente d'une vengeance sanglante. Car, comme le chanta Momo, le rossignol des Cailloles, quand Marseille mord la poussière, la vengeance ne tarde guère.

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1: Une forteresse au milieu des vagues. Située à environ 4 km du rivage, le château d'If fut achevé en 1529 et servit pendant près de 400 ans de prison, où défilèrent pêcheurs, protestants, prisonniers politiques et même Edmond Dantès, alias le comte de Monte Cristo, dont certains murmurent qu'il était un personnage fictif. Mais savez-vous qu'au XXe siècle, le château accueillait encore de vrais pensionnaires de chair et d'os ? Certes, ils n'étaient pas captifs puisqu'il s'agissait des gardiens. En 1995, Thalassa s'est entretenu avec le dernier d'entre eux, Claude le Grand, qui a vécu seul au château d'If pendant 8 ans.
2: Ça sera à faire, je le referai. Mais je le souhaite à personne parce que c'est une expérience qui est très, très, très dure.
3: Ce que j'ai ressenti, c'était beaucoup de misère qu'avaient eu les prisonniers qui ont été pendant des années, les galériens, les prisonniers, parce que c'était quand même prison jusqu'après la guerre 40. Donc, beaucoup de souffrance. J'ai l'impression que le soir, quand j'étais tout seul sur cette île, qu'on m'appelait, j'entendais des bruits de chaîne. Il y avait toujours une présence qu'on ne peut pas imaginer. Il faut dormir.

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0: sommes au croisement de la rue de Rome et de la rue Grignan. Là, il y a un magasin tout nouveau. Il s'appelle Rose. Qui êtes-vous ?
1: Alors là, on est à l'angle rue de Rome, rue Grignan, à l'ancien Jacadie. Donc ça va faire un an qu'on est là, bientôt, d'ici une semaine. On est une boutique de cadeaux. Les premières ont été ouvertes à Lyon, il y a 7 ans. Une boutique à Annecy, une boutique à Chambéry, donc deux à Lyon. Et nous, là, depuis un an, maintenant à Marseille, on est là, on est bien.
0: Ça déjà, c'est super que vous soyez bien. Et c'est vrai qu'on est bien aussi dans la boutique parce qu'elle est vaste, elle est aérée. Et puis, il y a plein de petites choses. Vous pouvez nous décrire un peu ce que vous vendez ? Ce sont des choses, des cadeaux, mais pour qui ?
1: Alors, c'est pour toute la famille. On a plusieurs articles, on a plusieurs univers. Ce sont des choses qu'on trouve dans les salons, dans les showrooms, qu'on vient nous présenter aussi. On travaille avec quelques créateurs. Donc, on est sur des cadeaux pour toute la famille. Autant les petits, on a du nouveau-né de l'autre côté, que des cartes à 2 euros avec des messages sympas, des vêtements pour femmes, pour hommes aussi. Depuis quelques temps, on avait pas au début, on a tenté une nouvelle gamme homme aussi. On travaille avec Werner pour la déco, donc là on n'a plus grand chose, vous avez vu la petite lampe girafe de l'autre côté, tout ça. 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Par pour les meubles, on ne dépasse pas les 300 euros. Un sac en cuir là-bas qui est à 275, ça va être un de nos sacs les plus chers. Et en général, on va tourner voilà, dans les bijoux à 19 euros, dans les vêtements à une cinquantaine d'euros. Les chaussures, ça va être un peu plus de 100 euros parce que c'est des chaussures qu'on fait faire pour la boutique. Donc voilà, au niveau de la maroquinerie aussi, on a tous les budgets, donc il y en a vraiment pour tout le monde.
0: Et par exemple, un ou deux coup de cœur là dans ce que vous avez en ce moment ?
1: Ouh, ben moi c'est toujours les bijoux. J'adore ce qu'on fait comme bijoux parce qu'on est sur des petits prix et des choses qui se gardent longtemps. Comme je vous ai dit tout à l'heure, tant qu'on le casse pas, qu'on le perd pas, on le garde. Donc moi c'est toujours à chaque fois qu'on reçoit les nouveautés dans les bijoux parce qu'on a très peu de stock dessus. Donc dès qu'il y a une nouveauté, je suis folle, moi j'adore tout ce qu'on reçoit. Après il y a les nouveautés Mila Louise aussi qui sort des très jolies couleurs pour cet hiver. Tout ce qui est prune là, tout ça j'ai adoré.
0: Mais c'est quoi Mila Louise pour ceux qui connaissent pas ?
1: Alors Mila Louise c'est une marque de maroquinerie, marque française, donc qui est quand même pas mal connue. Sur Marseille, qui doit être pas mal connu en France tout court. Il y a pas mal de personnes qui viennent à la boutique exprès pour acheter les nouveautés. C'est des petits sacs en cuir, croûte de cuir irisé, avec des couleurs qui sortent un peu du lot. Et dans des budgets, on a des petites pochettes qui commencent à 16 euros, les porte-monnaies, les accessoires, tout ça. Ou alors, vous avez les sacs qui vont jusqu'à 180 euros pour les gros sacs.
0: Et vous me parliez des bijoux, pourquoi on peut les garder longtemps ?
1: C'est de l'acier inoxydable. On a 95% de nos bijoux qui sont en acier inoxydable. On a un petit peu de fantaisie, donc c'est du métal qui s'oxyde avec le temps. Et on a des pièces créateurs aussi, dorées à leur fin. Donc ça, c'est pareil, c'est super bien. C'est des pièces uniques, mais selon l'acidité de la peau, ça peut bouger. Donc c'est vrai que l'acier inoxydable, c'est génial, ça bouge pas. C'est top.
0: Quand est-ce que ça ouvre ?
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0: Nous voilà chez Azul. Le sous-titre, c'est un zeste de Méditerranée. C'est un concept store dont la marque de fabrique, si j'ose dire, est tout ce qui vient du pourtour de Méditerranée. Alors, ça peut être de la nourriture, puisqu'ils ont un restaurant, des bonnes choses en provenance d'Italie, de Grèce, ou alors même de Turquie et même plus loin encore parfois. Et puis, côté face, c'est aussi un concept store, donc avec de la céramique, des œuvres d'art, et puis aussi du textile, du mobilier même. Et on va demander aux personnes qui le tiennent ce qu'ils ont voulu faire.
1: Alors, face à moi, l'une des deux associées du magasin, c'est ça ?
2: Nous sommes trois même. Il y a Romain, Hélène et Élise, c'est moi qui vous parle. Et on a créé Azul il y a un peu plus d'un an et demi maintenant, presque deux ans. La boutique se trouve rue Francis d'Afseau dans le centre-ville de Marseille, près du Vieux-Port. Le thème d'Azul, c'est la Méditerranée.
1: Alors aussi, qu'est-ce que ça veut dire Azul ?
2: Azul, ça veut dire bonjour en berbère et en kabyle. Et ça veut dire également le bleu en portugais et en espagnol, donc le bleu de la Méditerranée. Donc on a le bonjour, la convivialité de la Méditerranée et notre belle-mère qui nous ressemble. Voilà.
1: Et puis alors, Azul, il y a aussi une particularité, c'est que vous avez à la fois un resto et un concept store.
2: Exactement. On voulait vraiment mixer toutes les pépites qu'on peut trouver autour de la Méditerranée en termes d'artisanat et de création, mais on voulait pas oublier tout ce qui est nourriture et gastronomie. Alors à un autre niveau, bien sûr, Romain prépare tous les jours trois plats, un plat végétarien, un plat à base de viande, et un plat à base de poisson, et on fait le tour de la Méditerranée avec des recettes qu'on aime bien et qu'on veut partager.
1: Alors il y a la Méditerranée gourmande, comme vous le dites, et puis il y a aussi la Méditerranée de l'artisanat.
2: Oui, exactement. Ça fait un peu plus de deux ans qu'on se balade autour de la Méditerranée et qu'on ramène au fur et à mesure ce qu'on aime bien.
1: Vous allez où alors ?
2: Alors on va vraiment tout autour. Donc il y a la Grèce, il y a de l'Espagne, du Portugal, il y a de la Tunisie, il y a de l'Égypte, il y a du Maroc, il y a de la France bien sûr, et la Turquie. On espère pouvoir élargir au fur et à mesure notre spectre et pouvoir faire découvrir d'autres créateurs et artisans. Donc c'est amené à changer au fur et à mesure de nos rencontres.
1: Vous pouvez nous décrire un peu ce qu'on trouve ici ?
2: Alors il y a de tout. On n'a pas de limite en termes de typologie. Ça peut être de la céramique. Il peut avoir des vêtements, il peut avoir des bijoux, il peut avoir du mobilier, des luminaires, l'épicerie fine aussi. Il peut avoir des cartes postales, des affiches. Le tout, du moins que nous on aime bien, on a envie de faire partager. Et du coup c'est pour ça que ça se retrouve chez Azul. Voilà, vraiment, on voulait avoir un espace, être chaleureux et pouvoir vraiment expliquer aux personnes ce qui se cache derrière ces artisans et ces créateurs et pouvoir raconter les belles histoires derrière ces produits.
1: Alors Romain, qui est donc le chef cuisinier. Romain, vous êtes le chef maison.
3: Oui, alors je suis dans l'aventure Azul depuis le début et je m'occupe de tout ce qui est épicerie fine. J'ai appris sur le tas, j'étais informaticien avant, donc reconversion totale par passion.
1: Vos recettes quand même un peu signature, on va dire, pour prendre un grand mot, vos recettes préférées, en tout cas celles que vous aimez faire.
3: Alors par exemple en végétarien, ce qui marche bien, c'est les légumes rôtis au four avec du riz rouge italien, très simple. Des bons ingrédients naturels avec un petit peu d'huile d'olive et ça marche très très bien. On fait aussi un couscous tfaya, en fait c'est une compotée d'oignons avec de la cannelle, de la semoule, donc c'est très très bon aussi. Voilà, on fait plein de choses de tous les pays autour de la Méditerranée.
1: Vraiment un lieu à découvrir en ce que vous êtes très original. Merci à vous. Alors Élise veut ajouter un mot.
2: Vous avez parlé des pastèches de nattes, c'est vraiment pour ça qu'on est connu. Les pastèches de nattes et la citronnade maison. Et les pastèches de nattes, j'en parlais parce que c'est vrai que c'est ces petits gâteaux portugais qu'on trouve pas partout et que Romain fait très bien, qui a masterisé là, je trouve, la recette.
1: Merci Élise. Ouais, juste nous résumer quand même les pastèches de nattes.
3: C'est une pâte feuilletée avec un petit flan à l'intérieur, infusé avec du citron et de la cannelle. Et voilà, et on le fait cuire et on mange saupoudré de cannelle en poudre. Ça fait un petit dessert facile, sucré, qui est plutôt bon.

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1: Total Khéops est le premier volet de la célèbre trilogie marseillaise de Jean-Claude Izzo, paru en 1995 dans la collection Série Noire chez Gallimard. Les démêlés de Fabio Montal, ancien petit malfrat devenu flic nostalgique, sont aussi l'occasion d'évoquer Marseille, ses quartiers, ses saveurs et ses habitants.
2: Ils étaient 8, 16 ou 17 ans. Ils montèrent au Vieux Port. On les attendait à la station Saint-Charles, gare SNCF. Ils étaient regroupés à l'avant d'une rame. Debout sur les sièges, ils frappaient sur les parois et les vitres comme sur des tam-tams, au rythme d'un radiocassette. À fond la musique. Rap, bien sûr. IAM, je connaissais. Un groupe marseillais vraiment top. On l'entendait sur Radio Grenouille, l'équivalent de Nova à Paris. Elle programmait tous les groupes rap et raga de Marseille et du Sud. IAM, Fabulous Troubadours, Bout du Con, Hypnotique, Black Lions et Massilia Sound System, nés au milieu des ultras dans le virage sud du Vélodrome. Le groupe avait filé la fièvre raga hip-hop aux supporters de l'OM, puis à la ville. À Marseille, on tchatche. Le rap n'est rien d'autre. De la tchatche, tant et plus. Les cousins de Jamaïque s'étaient trouvés ici des frères et ça causait comme au bar. De Paris, de l'État centraliste, des banlieues pouraves, des bus de nuit, la vie, leurs problèmes, le monde, vu de Marseille. Samedi d'après, on revenait tellement qu'on s'emmerdait. J'entends encore le rire des filles qui
3: assistaient. 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
1: Je suis avec Sébastien Arcoué, qui est artiste peintre, qui nous parle du carnet marseillais. C'est un bouquin, il va nous expliquer tout ça. Mieux que moi.
2: Ouais, le carnet marseillais, donc c'est un livre qu'on est en train de sortir, puisqu'on est en train de le référencer dans des librairies indépendantes à Marseille. Et c'est un livre que j'ai travaillé avec Lionel Bourla, qui est artiste peintre, et qui est un artiste peintre aussi de la galerie 1809. Alors, le carnet marseillais, comment il est né? L'idée de départ, au départ j'étais seul, et je fonctionne par projet en général sur une année. Et au niveau pictural, pour l'année 2020, je m'étais...

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1: Salut à tous, je suis aux côtés de Mathieu Ferreira, qui est président de l'association Les Pêcheurs des Cœurs. L'objectif de cette association, Mathieu, est de ramener des prises faites lors de sorties en mer avec des plongeurs bénévoles pour les offrir à des patients, à des enfants bien souvent atteints de cancer, à leur famille et également à du personnel médical, mais pas que. Bonjour Mathieu.
2: Bonjour Franck.
1: Parlez-nous justement de cette belle association et racontez-nous son histoire. Je crois qu'elle est liée à votre parcours personnel.
2: Oui, effectivement, l'association Les Pêcheurs du Cœur est liée en fait à l'histoire de ma maman et moi. Ma maman a fini ses jours au centre de soins palliatifs et avant son décès m'a demandé de pouvoir les aider d'une manière très symbolique, tout simplement, en pêchant et en offrant mon poisson pour faire oublier la maladie, le temps d'un repas aux patients et de réunir les patients et leurs familles. Et bien sûr, avec le personnel médical qui font juste un travail extraordinaire. Donc, depuis 2007, j'essaye de faire oublier la maladie, oui, avec ma passion qui est la pêche sous-marine.
1: C'est une sortie annuelle qui se déroule, je crois, sauf erreur, aux alentours du mois de décembre, donc proche des vacances de Noël. C'est aussi donner du sens, c'est aussi donner de la persévérance, de l'espoir à ces gamins qui sont bien souvent isolés dans une chambre médicalisée, c'est ça ?
2: Oui, que ce soit, après, ils ont tout âge, hein, c'est des adultes. On sait très bien que l'hiver, il fait jour pas très tard, donc voilà, on essaye de faire quelque chose humainement.
1: Une équipe de plongeurs bénévoles qui se réunit d'un peu partout, qui arrive d'un peu partout, qui sont devenus des amis, bien sûr.
2: Oui, bien sûr. Après, on se lie d'amitié. On a la même passion et on a tous le même objectif. Et de montrer, en fait, avec la mer et les bienfaits de la mer, en fait, qu'on peut faire de magnifiques choses tous ensemble et tous réunis. Et ce jour-là, on s'appelle les pêcheurs du cœur.
1: C'est aussi quelque part une sensibilisation, une belle sensibilisation au milieu sous-marin auprès des jeunes, du jeune public.
2: Oui, effectivement aussi, parce qu'on fait des sorties ramassage de déchets. On montre aussi que la pêche sous-marine, c'est une méthode éco-responsable où on prélève le poisson qu'on a besoin pour se nourrir, pas plus. On prélève des poissons déjà en maturité. Voilà, on prélève juste le poisson qu'on a besoin pour manger.
1: Ça reste de la pêche responsable, on va dire.
2: Exactement.
1: Vous avez un parrain, vous en avez plusieurs, mais parmi ces nombreux parrains, il y a notamment le chanteur Faflarage, qui est un beau soutien auprès de l'association.
2: C'est plus qu'un parrain, c'est un ami et c'est un membre de ma famille. Et oui, à chaque fois qu'il vient, il donne quelque chose de positif parce que c'est une personne extraordinaire. Il donne vraiment son cœur et tout son temps, en fait, aux personnes qui en ont besoin, que ce soit pour le centre de soins palliatifs, pour les SDF et même pour d'autres associations que j'aide aussi en faisant des films pour des enfants malades. Toujours là pour m'épauler, toujours là pour me donner un petit peu de positivité et donner du sourire aux gens parce que c'est pas parce que c'est un artiste qu'il doit être derrière, il est vraiment devant, c'est quelqu'un de super.
1: Alors si l'on veut participer à ces sorties en mer, c'est possible ? Est-ce que, je suis un passionné de plongée par exemple, est-ce que je peux vous rejoindre sur cette journée-là ou apporter ma contribution ? Comment ça se passe ?
2: Oui, bien sûr. Après, on a une page Facebook, on note en fait la date de l'événement et toutes les personnes peuvent participer, peuvent nous aider entre guillemets comme eux peuvent. Donc bien sûr, après c'est quand tu veux.
1: Il y a d'autres belles associations, on a parlé des SDF il y a quelques instants, peut-être deux mots justement sur cette action en faveur des SDF.
2: C'est avec une autre association, on pêche, on prend du poisson, on cuisine et on fait une maraude pour offrir le poisson à des SDF.
1: Merci beaucoup pour ces belles actions Mathieu, merci.
2: Merci à vous.

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1: Total Kéops est le premier volet de la célèbre trilogie marseillaise de Jean-Claude Izot, paru en 1995 dans la collection Série Noire chez Gallimard. Les démêlés de Fabio Montal, ancien petit malfrat devenu flic nostalgique, sont aussi l'occasion d'évoquer Marseille, ses quartiers, ses saveurs et ses habitants.
2: C'était son quartier. Il était né rue des Petits Puits, à deux couloirs de là où était né Pierre Puget. Son père avait d'abord habité rue de la Charité en arrivant en France. Il fuyait la misère et Mussolini. Il avait 20 ans et traînait derrière lui deux frères, des Nabos, des Napolitains. Trois autres s'étaient embarqués pour l'Argentine. Ils firent les boulots dont les Français ne voulaient pas. Son père se fit embaucher comme docker, payé au centime. Chien des quais, c'était l'insulte. Sa mère travaillait aux dattes, 14 heures par jour. Le soir, Nabos et Babis, ceux du Nord, se retrouvaient dans la rue. On tirait la chaise devant la porte, on se parlait par la fenêtre, comme en Italie. La belle vie, quoi. Sa maison, il ne l'avait pas reconnue. Rénovée, elle aussi, il avait continué. Manu était de la rue Bossanque, un immeuble sombre et humide où sa mère, enceinte de lui, s'installa avec deux de ses frères. José Manuel, son père, avait été fusillé par les franquistes. Immigrés, exilés, tous débarquaient un jour dans l'une de ces ruelles, les poches vides et le cœur plein d'espoir. Vivre au panier, c'était la honte depuis le siècle dernier. Le quartier des marins, des putes, le chancre de la ville, le grand lupanard. Et pour les nazis qui avaient rêvé de le détruire, un foyer d'abâtardissement pour le monde occidental. Son père et sa mère y avaient connu l'humiliation. L'ordre d'expulsion en pleine nuit, le 24 janvier 1943. 20 000 personnes. Une charrette vite trouvée pour entasser quelques affaires. Gendarmes français violents et soldats allemands goguenards. Pousser la charrette au petit jour sur la Canebière, sous le regard de ceux qui allaient au travail. Au lycée, on les montrait du doigt. Même les fils d'ouvriers, ceux de la Belle de Mai, mais pas longtemps, ils leur cassaient les doigts. Ils le savaient, Manu et lui, leur corps, leurs fringues sentaient le moisi, l'odeur du quartier. 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
1: Le microscope se trouve au Beau de Provence, aux Carrières de Lumière, en compagnie de son directeur, Étienne Devic.
2: Bonjour, donc vous êtes ici en effet dans les immenses carrières de lumière qui sont situées au Beau de Provence, à proximité immédiate du Val d'Enfer. Et c'est en effet un lieu assez exceptionnel de par ses dimensions. Je dirais même actuellement de par les couleurs qu'on peut y voir, puisque c'est une pierre de calcaire très blanche sur laquelle il y a des jeux d'ombre et de lumière avec la luminosité, l'intensité du soleil en fonction de la journée. Et cette carrière a une particularité, c'est qu'elle est à la fois à ciel ouvert, mais aussi il y a une partie souterraine dans laquelle justement nous projetons les œuvres d'art d'artistes célèbres et connus. C'est toute la magie des lieux, c'est-à-dire que quand vous venez de l'extérieur, vous n'avez pas idée qu'il y a une telle richesse ou une telle profondeur derrière les murs du sas d'accès à la carrière. Et en fait, vous êtes tout de suite immergé dans une grande salle sombre, donc avec des hauteurs qui vont jusqu'à 16 mètres de haut. Donc c'est quand même assez gigantesque. Nous avons la capacité à projeter à la fois sur les sols, sur les murs, mais aussi par endroits sur le plafond, l'ensemble des œuvres donc, que nous voulons bien présenter au public. Et le tout immergé avec un son qui a été étudié pour créer une très forte émotion chez le visiteur. Et donc l'association à la fois de ce son et de ces images crée une émotion qui ne laisse pas le visiteur indifférent.
1: Pour nous donner envie, pouvez-vous nous rappeler les grands moments des carrières de lumière?
2: On peut citer par exemple, pour faire écho à Dali, nous avons les géants de la Renaissance, avec notamment tout un passage sur la chapelle Sixtine, à travers les œuvres de Léonard Vinci, de Raphaël, notamment, et d'autres. Et nous avons également la période de Chagall, l'exposition Chagall, songe d'une nuit d'été. Également, je pourrais citer Picasso et les maîtres espagnols, ou encore le grand succès de l'année dernière, donc Van Gogh, la nuit étoilée. Et nous avons eu jusqu'à environ plus de 600 000, c'est-à-dire exactement 740 000 visiteurs dans l'année, ce qui est un record pour nous, qui sera évidemment très dur à égaler cette année compte tenu du contexte. Alors nous sommes ouverts 7 jours sur 7 et nous avons pour les carrières de lumière une fermeture annuelle qui est située entre début janvier et fin février pour à la fois les opérations de maintenance du site et pour la mise en œuvre de l'exposition suivante. Tarif de base, plein tarif, on va dire c'est 14 euros. Ensuite nous avons une grille tarifaire qui évolue selon les conditions de chacun, les personnes un peu plus âgées, les jeunes, les groupes également, voilà, les scolaires. Alors nous recommandons fortement de programmer sa visite, c'est-à-dire qu'en allant sur le site internet, vous pouvez réserver une place dans un créneau horaire dédié et nous nous engageons à vous faire passer dans la demi-heure du créneau considéré. Ceci nous permet de faciliter les flux puisque la problématique, il y a beaucoup de monde qui vient, c'est d'assurer à tous une place, enfin, du moins d'accéder facilement au site et le fait de mettre ces créneaux en ligne nous permet de mieux gérer les flux. Évidemment, pour ceux qui arrivent à l'improviste, nous avons toujours une billetterie sur place qui nous permet in extremis de faire entrer ces visiteurs, mais dans ces cas-là, le délai d'attente n'est pas maîtrisé, peut-être plus ou moins long.

0: Sur soin de plus d'un kilomètre en 2 heures d'horloge. Le plus difficile, après cette première halte, fut d'effectuer le trajet pour parvenir au Vieux-Port où 200 000 Marseillais attendaient l'équipe victorieuse. Deuxième halte officielle à la mairie cette fois. Il fallut alors au président de l'Olympique de Marseille tenir ses promesses. Se jeter dans le Vieux-Port, c'est ce qu'il fit.
1: Quelques jours plus tard, les joueurs de l'OM apportent leur offrande à leur public et ramènent enfin un trophée au stade Vélodrome.
0: Le tour d'honneur que les joueurs n'avaient pas effectué à Colombes, ils l'offraient au public qui en revanche les acclamait comme jamais une équipe victorieuse ne fut acclamée. L'OM en un jour est redevenue une grande équipe.

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1: Nous sommes le 10 septembre 2020, je suis aux côtés de Hélène Véron qui est développeur des solidarités au Secours Populaire, le siège des Bouches-du-Rhône. Bonjour Hélène Véron.
2: Bonjour.
1: Où sommes-nous précisément ?
2: Alors nous nous trouvons au siège de la Fédération des Bouches-du-Rhône du Secours Populaire à Marseille, donc dans les quartiers nord, au plus près des personnes qu'on aide.
1: Combien y a-t-il de bénévoles en gros dans les Bouches-du-Rhône ou qui sont ici, qui travaillent ici au siège ?
2: Alors dans les Bouches-du-Rhône, avant la période du confinement, on pouvait compter 3500 bénévoles actifs à peu près. Depuis le confinement, le nombre de bénévoles a augmenté. Et on est plutôt à 3800 bénévoles.
1: Alors, le Secours Populaire aide au quotidien, vous venez de le dire, des publics déjà touchés par la précarité. En cette période d'après-confinement, de crise sociale et économique, comment le Secours Populaire fait-il face à la situation et surtout, quels sont les nouveaux besoins du Secours Populaire ?
2: Pendant le confinement, la seule activité du Secours Populaire qui a été maintenue, c'est l'activité d'aide alimentaire. Et la fréquentation de nos permanences d'urgence a augmenté de 41% dans le département. Donc aujourd'hui, après le confinement, toutes les structures du Secours Pop dans le département ont réouvert et on en est encore à analyser la suite de la fréquentation de nos permanences. L'augmentation, elle est avérée. Les nouvelles personnes qui viennent nous voir sont des personnes qu'on n'avait pas l'habitude de rencontrer, c'est-à-dire avec des nouveaux profils, des travailleurs pauvres, des gens qui avaient des temps partiels et qui ont vu leurs revenus baisser encore et qui ont été obligés de pousser la porte de l'association. Souvent, la première demande, c'est l'aide alimentaire. Alors, nos besoins, le nerf de la guerre, c'est évidemment l'argent, on a toujours besoin de dons financiers, mais on a également besoin de développer de nouveaux partenariats qui vont nous permettre à la fois de collecter de l'argent, mais aussi du matériel qui viendra répondre aux besoins des familles. Alors là, à la rentrée scolaire, on a organisé des collectes de fournitures scolaires avec les magasins Carrefour qui ont été notre partenaire sur cette action. On a besoin tout au long de l'année de collecter des vêtements, des affaires pour les bébés, de la nourriture. Mais au-delà des collectes, ce qu'on cherche vraiment à faire, c'est à développer, renforcer, structurer un réseau de partenaires qui vont nous aider tout au long de l'année.
1: Alors des partenaires, vous en avez peut-être besoin aussi sur un nouveau créneau sur lequel vous voulez vous essayer, c'est le sport pour tous.
2: Oui, effectivement, on essaye de développer la visibilité et la présence du Secours Populaire dans le milieu sportif. Alors pourquoi ? Parce que on s'est rendu compte que les familles qu'on reçoit ont souvent des enfants et que ces enfants n'ont pas forcément accès à des clubs de sport ou à des activités sportives, ce qui est pourtant indispensable à leur construction, à leur développement. Donc on essaye, et on va y arriver, de se rendre plus présent et plus visible auprès des fédérations sportives, dans des manifestations sportives, pour qu'on puisse permettre aux enfants des familles qu'on accueille de bénéficier également, de profiter d'activités sportives.
1: Hélène Véron, pour terminer, si l'on souhaite rejoindre le Secours Populaire, que faut-il faire ?
2: Alors, vous pouvez, dans un premier temps, vous rendre sur le site du Secours Populaire, où là, vous aurez tous les contacts pour venir nous rencontrer. Vous pouvez également nous appeler au 04 91 36 56 36 et expliquer que vous souhaitez être bénévole du Secours Populaire. Et nous avons également une page Facebook et un compte Instagram où vous trouverez toutes les coordonnées.

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0: Alors, on est au restaurant Green Love, qui est une cantine végétale, en fait. Il y a tout qui est vegan. On fait de la restauration plutôt rapide. On fait des burgers, des bols, des jus de fruits frais, des desserts crus. Voilà, sans gluten ou avec. Et on a aussi une petite épicerie avec plein de produits vegan aussi, de différentes marques.
1: Alors des fois les gens savent pas bien ce que c'est que vegan. C'est quoi exactement être vegan?
0: Alors, donc déjà être végétalien, c'est quand on consomme pas du tout de produits animaux, pas de poisson, pas de viande, pas d'œufs, pas de produits laitiers. Et vegan, c'est en plus quand on fait attention à ne pas utiliser de cuir ou de laine, de faire attention à son mode de vie, éviter d'aller aux zoos, éviter au maximum l'exploitation animale.
1: Et en mode cantine vegan, ça donne quoi alors ici?
0: Bah, ça donne des produits frais, au maximum locaux. On fait des salades fraîches, on fait des plats du jour aussi. On a pas mal de simili, donc on essaye aussi d'imiter, on va dire, par exemple, la viande. On peut faire des steaks poulet ou des steaks hachés, mais en fait qu'à base de végétal. Donc ça donne des burgers. Là aujourd'hui on a le baliné avec un steak de tofu pané, la noix de coco. On a aussi un steak l'italien avec haricots rouges, oignons, soja, voilà.
1: Alors derrière nous il y a quelqu'un qui parle et qui filme, qui c'est?
2: C'est Nourdine, oui, j'ai fait la cuisine, voilà, j'ai fait le burger, c'est moi qui m'occupe de la cuisine chaude, Pauline elle s'en occupe ici de la cuisine froide.
1: Et c'est bon le vegan ou pas?
2: Oh, moi je trouve que c'est la même chose, moi je trouve presque pareil.
1: Effectivement j'ai testé, c'est pas mal du tout. Et c'est au numéro 22 du boulevard Salvatore dans le 6e arrondissement à Marseille. Du mercredi au samedi de 12h à 14h30, mais aussi le vendredi de 19h à 21h et le dimanche de 11h30 à 14h30.

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1: Lettre à mes tueurs de René Frény, paraît en 2003 chez Gallimard. Pierre Chopin, écrivain local, voit débouler une masse ensanglantée sur son palier. Charlie, un ami d'enfance perdu de vue.
2: Malgré ou à cause de tout ce qui m'arrivait, je pris un vif plaisir pendant plus d'une heure à traverser tous ces quartiers que je connais comme ma poche. Je les ai sillonnés des milliers de fois à vélo, solex, moto, bus ou patin roulette. Marseille est une ville qui vous enlève le goût de voyager. D'une rue à l'autre, vous changez d'odeur, de bruit, de continent. D'avenues tirées à quatre épingles aussi propres que la Suisse, je débouchais dans les dédales de Naples ou la banlieue d'Alger. Vous traversez la terre en une nuit et vous tombez soudain sur des mâts qui se balancent en plein milieu de la ville au cours de leur voyage. Les étoiles n'ont pas trouvé plus beau miroir que le vieux port. J'y arrivais à l'instant où le jour redessinait en rose l'église Saint-Laurent et celle des Accoules, et je mourais d'envie de tenir sous mon nez un vrai café. Les premiers bistrots sortaient Guéridon et Fauteuil, quai de Rive-Neuve. Je dépassais la place aux Huiles et allais m'installer au bar de la Marine, face aux mille voiliers blancs qui dansaient, comme autant de mouettes rassemblées en un paisible sommeil. C'était cela, Marseille. Le merveilleux sommeil de mouettes au creux du matin rose et cet ami d'enfance qui perdait son sang dans une rue derrière.

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1: Nous sommes avec Étienne Devic, directeur des carrières de lumière et du château des Baux. Et nous allons parler de l'expo 2020 jusqu'au 3 janvier 2021 consacrée à Dalí.
2: Oui, donc cette année, la programmation est une programmation tout à fait intéressante puisque nous avons mis en avant deux figures catalanes. D'une part, Dalí, l'énigme sans fin, donc qui est l'intitulé de l'exposition phare de cette année, qui est ce que nous appelons l'exposition longue et qui est complétée aussi par une exposition un peu plus courte, mais sur Gaudí, donc l'architecte de l'imaginaire.
1: Les carrières, grand lieu où on projette des toiles sur des espaces et des supports assez grands, plutôt même gigantesques, puisqu'on doit avoir des panneaux qui doivent faire plus de 100 ou 200 mètres carrés, offre une vision particulièrement intéressante.
2: Oui, c'est tout à fait vrai, d'autant plus que beaucoup de toiles de Dalí sont en réalité très précises et très petites. Donc, en les voyant sous une forme de grand format, on réalise combien sa peinture pouvait être minutieuse et fine. Ah, et donc, c'est vraiment pour nous, Culture Espace, une volonté de pouvoir partager en fait la culture à travers, je dirais, une approche un peu novatrice qui consiste non pas à montrer forcément l'œuvre d'art ou le tableau en question dans son cadre, mais à aller zoomer une partie du tableau, l'agrandir, montrer des détails que l'on ne voit pas tout le temps. Et donc l'idée pour nous, c'est vraiment de permettre aux visiteurs de mettre, je dirais, le pied dans la porte, de mettre un premier pied dans un monde culturel qui parfois peut lui échapper. Et nos expositions s'adressent finalement à un public très large, à la fois des gens qui sont sensibilisés au côté artistique et d'autres qui, au contraire, ne connaissent rien et qui, après être passés aux carrières, se diraient ben, pourquoi pas aller voir dans un musée un complément d'information ou voir l'œuvre originelle.
1: Merci Étienne.

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1: Nous nous trouvons à Marseille, dans le quartier du Panier, à la rencontre de deux artistes qui forment le duo impressionniste, Mathieu Thaumy et Catel Doineau.
2: Moi, je suis donc harpiste et artiste de cirque, acrobate, membre du duo impressionniste.
3: Moi, je suis la basse du duo impressionniste. Je m'appelle Mathieu Thaumy. Je suis donc compositeur, bassiste.
4: Vous vous êtes rencontrés dans le cadre d'une compagnie théâtrale, je crois.
3: De cirque.
2: Ouais, la compagnie de cirque que j'ai créée en 2014. Et à la base, je voulais inviter Mathieu pour composer la musique du spectacle. Et c'est comme ça qu'on a commencé à jouer ensemble. D'abord, un duo de harpe et pneus de batterie.
3: Parce que j'avais construit une batterie de pneus. Donc, je jouais du pneu pendant que Cadet jouait de la harpe. Et à force de jouer ensemble, aux répétitions, tout ça, on a commencé à jouer plutôt contrebasse harpe. On se baladait ici chez nous au Panier. On allait jouer le soir quand on avait fini de bosser. Et puis petit à petit, on a eu l'idée d'un morceau avec une basse électrique. Et puis je me suis fait faire une basse par Alain Ventini, le luthier du Panier. Et de là, on a commencé à chercher notre son de ce fameux duo impressionniste.
4: C'est la fameuse hyper basse dont on parle partout à Marseille.
3: C'est vrai, c'est l'hyper basse, oui. Avec 6 cordes et des boutons un peu de partout pour changer les tonalités.
4: D'accord. Et Catel, toi, tu joues sur une...
2: Dans le duo impressionniste, je joue sur la harpe celtique et aussi créée par un luthier qui est en Écosse. Donc, je suis allée le rencontrer et je lui ai commandé une harpe qu'il a faite pour moi.
4: Duo, je comprends. Impressionniste.
2: Et Mathieu, il dit souvent ne pas avoir peur de jouer beau. De jouer simple et beau. Et à aussi chercher la sensibilité éphémère, le moment, l'instant, qui est souvent, je pense, cherché par les musiciens impressionnistes, comme Satie, Debussy. Alors, on aime beaucoup Satie et Debussy, mais en fait, eux ont influencé beaucoup Bill Evans, Miles Davis, et des musiciens qu'on aime beaucoup écouter ensemble.
3: On a qualifié Bill Evans d'impressionniste, déjà. Moi aussi, l'impressionnisme, je le vois... En musique, parce que tout le monde connaît la musique, mais c'était toute une manière de vivre, en fait. Et par exemple, les humoristes de cette époque, dont un que j'affectionne particulièrement, qui s'appelle Alphonse Allais, c'est cette espèce de malice de vie, cette simplicité, cette espèce de... On s'est dit, tiens, le duo impressionniste, ça correspond à une époque, mais cette époque, en fait, elle est continue dans le temps, quoi. Elle est nourrie par d'autres musiciens au fur et à mesure du temps.
2: Ouais, en fait,
4: on
2: a donné quelques influences, comme celle-ci. Il y a un peu de blues, dans un certain moment. Et puis, on est influencé par ce qu'on a fait auparavant, avant de se rencontrer. Je pense dans les sonorités. On a sorti un album, tous les deux, en vinyle et en CD.
3: C'est un album au titre éponyme qui s'appelle le Duo Impressionniste.
2: Et dans cet album, on a deux invités, donc sur deux morceaux différents. Un premier invité, c'est Magic Malik à la flûte et Arthur Bacon à l'accordéon.
3: Alors, c'est que des compositions. En fait, ce qui s'est passé, c'est qu'à force de faire des morceaux qui se faisaient assez facilement, on en a composé à Marseille, on en a composé en Corse lors de nos voyages, et on s'est vite retrouvé avec des morceaux, et donc on a essayé de les sortir. On est distribué.
2: Ouais, par l'autre distribution. Du coup, on le trouve à la Fnac, normalement dans tous les disquaires qui ont commandé l'album. Ouais. Et si vous le trouvez pas dans votre disquaire, chez votre disquaire, vous pouvez lui commander. Pour nous découvrir, vous pouvez aller sur les plateformes numériques. Duo impressionniste.
3: Vous tapez Duo impressionniste sur Google.
4: Avec deux N, je précise.
3: Avec deux N, bien sûr.

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1: Total Khéops est le premier volet de la célèbre trilogie marseillaise de Jean-Claude Izzo, paru en 1995 dans la collection Série Noire chez Gallimard. Les démêlés de Fabio Montale, ancien petit malfrat devenu flic nostalgique, sont aussi l'occasion d'évoquer Marseille, ses quartiers, ses saveurs et ses habitants.
2: Le ferry pour Ajaccio quitta la Darse 2, le Monte d'Oro. Le seul avantage de mon bureau miteux de l'hôtel de police est d'avoir une fenêtre ouvrant sur le port de la Joliette. Des ferries, c'est tout ce qu'il reste de l'activité du port. Ferry pour Ajaccio, Bastia, Alger. Quelques paquebots aussi, pour des croisières du troisième âge. Et du fret, encore pas mal. Marseille demeurait le troisième port d'Europe, loin devant Gênes, sa rivale. Au bout du môle Léon Gousset, les palettes de bananes et d'ananas de Côte d'Ivoire me semblaient être des gages d'espoir pour Marseille, les derniers. Le port intéressait sérieusement les promoteurs immobiliers. 200 hectares à construire, un sacré pactole. Ils se voyaient bien transférer le port à Fos et construire un nouveau Marseille au bord de mer. Ils avaient déjà les architectes et les projets allaient bon train. Moi, je n'imaginais pas Marseille sans ses darses, ses hangars vieillots, ses bateaux. J'aimais les bateaux, les vrais, les gros. J'aimais les voir évoluer. Le ferry s'était engagé dans le bassin de la Grande Joliette. Il glissa derrière la cathédrale de la Major. Le soleil couchant donnait enfin un peu de chaleur à la pierre grise, lourde de crasse. C'est à ces heures-là du jour qu'avec ses rondeurs byzantines, elle trouvait sa beauté. Après, elle redevenait ce qu'elle avait toujours été, une chérie vaniteuse du Second Empire. Le ferry évolua avec lenteur, se mettant parallèle à la grande digue Sainte-Marie. Pour les touristes qui avaient transité une journée à Marseille, la traversée commençait. Demain, ils seraient sur l'île de beauté. De Marseille, ils garderaient le souvenir du vieux port, de Notre-Dame de la Garde qu'elle domine, de la corniche peut-être, et du palais du Pharo qu'ils découvraient maintenant sur leur gauche. Marseille n'est pas une ville pour les touristes. Il n'y a rien à voir. Sa beauté ne se photographie pas, elle se partage. Ici, il faut prendre parti, se passionner. Être pour, être contre, être violemment. Alors seulement, ce qui est à voir se donne à voir.
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1: Nous sommes avec Gabriel Jung de la société Human Drones, qui est une innovation à base de drones, vous l'avez compris, née à Marseille.
2: Cette activité consiste à faire découvrir au plus grand nombre, au grand public, des sites chargés en patrimoine, en culture ou en histoire, grâce à un drone et des masques connectés en direct, ce qui permet en fait donc pour le touriste ou le client d'avoir un retour en direct, la caméra embarquée du drone dans le masque. Donc c'est un réel voyage et un partage aussi donc avec plusieurs personnes en simultané qui découvrent ou redécouvrent leur patrimoine vu du ciel. Donc cette activité est née en 2018, a été dans un premier temps historiquement présentée au concours Tourisme Innov à Marseille, et ensuite on a pu donc du coup démarrer la commercialisation de ce produit qui a séduit immédiatement les membres de l'office.
1: Techniquement, ce produit, cette innovation se présente comment? Grosso modo, on est assis sur une chaise longue avec son masque et on découvre le paysage, c'est ça?
2: Oui, alors on a opté pour des transats parce que pour l'instant le poids des masques est assez conséquent, donc on a tout intérêt à installer les gens confortablement avec la tête en arrière pour supporter le poids du masque. Comment ça se déroule? Mais on a étudié en fait l'environnement où le vol se situe pour vraiment faire une réelle visite guidée en fait de Marseille avec tout l'environnement au J4, le vieux port de Marseille et le Pharo, le Fort Saint-Jean. On aperçoit tous les grands monuments de Marseille de ce point de vue-là à 100 mètres d'altitude, parfois à 400 mètres de distance par exemple pour les gens qui sont installés. C'est ça qui est magique au niveau du direct. Souvent, les gens me posent la question, mais pourquoi ne pas pré-enregistrer les vols? Mais la raison est simple, on a déjà la sensation d'être un oiseau, on est en direct, on a tous les sens éveillés. Nos yeux, en fait, se retrouvent parfois à 300, 400 mètres de distance et à 100 mètres d'altitude. Donc vous avez un navire, par exemple, qui passe dans l'entrée du Vieux-Port, vous l'entendez passer, vous ne le voyez pas puisque vous avez le masque, mais vous le voyez, mais avec 400 mètres de distance et 100 mètres d'altitude. Donc c'est ça qui est assez incroyable. Et ce qui est intéressant aussi, évidemment, c'est qu'on vit, malgré le masque, cette expérience avec d'autres personnes, puisqu'on peut accueillir jusqu'à 7 personnes pour le moment, on peut aller sur un nombre de masques illimité, mais on commence sur une petite jauge pour rester intimiste avec les touristes et les clients. C'est une activité qui est grand public, vraiment grand public. On a la capacité d'accueillir des PMR, des personnes handicapées, des personnes âgées qui

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1: Edmonde Charleroux, parisienne de naissance et fille de diplomate, a passé une partie de son enfance à Prague, puis à Rome. Mais elle se définit avant tout comme de sang 100% provençale, ses parents étant d'Avignon et de Marseille. Cette infirmière engagée dans la résistance et la libération est devenue journaliste et auteure après-guerre. Épouse de l'emblématique maire de Marseille, Gaston Defer, elle s'installe définitivement dans la cité phocéenne au milieu des années 1970. L'occasion de se reconnecter avec cette ville dans laquelle elle avait passé tous les étés de son enfance, à Sainte-Marguerite, où vivaient ses grands-parents. Dans cette archive de 1974, elle se souvient de ses premiers trajets en tramway sur la ligne 24 qui permettait de rejoindre le centre-ville dans les années 1940.
2: La vie marseillaise, les premiers contacts que j'ai eus avec le peuple marseillais, petite fille fort protégée, que j'étais de la bourgeoisie, a été le tramway, la population du tramway, la manière de parler, et en particulier l'extraordinaire, ce que je trouve de plus frappant dans la vie marseillaise,

c'est ce sentiment d'égalité. Il n'y a pas de doute que nous ne descendions pas seuls en ville, nous descendions accompagnés. Accompagnés, habillés d'une certaine façon, comme on l'était dans la bourgeoisie, souvent accompagnés non pas par des nurses que nous avons eues, mais par notre grand-mère, qui se présentait comme une dame. Eh bien, cette dame aurait pu être très refroidissante, très intimidante pour les autres passagers du tramway. Il n'en était rien. Elle était absolument traitée comme une vieille amie. Et les gens lui parlaient sur un ton, les habitués du tramway, de cette ligne-là, de cette heure-là, qui étaient pratiquement toujours les mêmes, lui parlaient comme il ne pourrait jamais arriver que l'on parle à une personne de ce rang dans un moyen de locomotion en commun, ailleurs qu'à Marseille. C'était un ton de complète égalité. Il se trouvait que cette dame avait un peu plus d'argent que la personne qui s'adressait à elle. Cela n'aurait justifié en aucune manière que l'on prenne des gants pour lui parler. Et je crois que c'est un des traits qui m'a le plus marqué. Je pouvais aussi comparer avec Paris et je pouvais aussi comparer avec Rome, où je vivais.

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1: Nous sommes à bord de l'Icolorato en compagnie de son armateur Sylvain de France.
2: C'est un bateau qui peut recevoir à son bord jusqu'à 115 passagers, qui navigue depuis 8 ans et va dans les calanques tous les jours pour proposer un mouillage, un repas, une baignade. C'est une plage privée qui se déplace. Alors le bateau est assez haut sur l'eau, tout ça c'est réfléchi parce qu'on a une petite houle cassée et que dès qu'il y a un peu de mauvais temps, on est en totale sécurité. Hein. On a plus de 300 mètres carrés de surface. Donc j'avais pris en fait ces informations sur je sais pas si vous vous souvenez de la superbe régate The Race qui faisait le tour du monde. Ces bateaux m'avaient carrément surpris de par la hauteur sous-barreau. Donc aujourd'hui on a un bateau qui est hyper efficace dans tous les temps.
1: Vous avez parlé de journée, il y a également les soirées du Levantin.
2: Hein. Il y a une soirée qu'on organise qui est une fois ou deux fois par mois qui s'appelle la Holy Boat. Un jeune DJ qui a été connu dans le monde entier qui s'appelle Kiko et qui fait toute la programmation. À part ça, on a une autre soirée qui sont beaucoup plus souvent, ça s'appelle les Sunset Dinner. Et les Sunset Dinner en fait c'est une famille qui a envie d'aller boire un petit vin avec un bon repas au bord de mer, en fait, face au coucher de soleil. Donc là, c'est des soirées qui commencent à 19h30 et qui reviennent à 22h30. Avec une ambiance musicale, on a un Mr. Jungle qui est un vieux DJ de Marseille et il fait un petit set de 3 quarts d'heure. Les gens dansent, ils se régalent. On a une rade qui est magnifique, on a un vieux port qui est étonnant, un des rares ports au monde qui est carrément dans le centre-ville, qui a une histoire incroyable et donc on dépayse de suite. Je veux dire, quelqu'un qui vient sur le Levantin, on sait qu'en sortant de chez nous, il aura passé ou une super journée ou une bonne soirée.
1: Vous avez, en plus de votre navire amiral, 3 magnifiques catamarans, plus petits, des Lagoon 500 pour les connaisseurs.
2: Ce qu'il faut savoir, c'est que dans le monde entier se développe l'activité de longues charters ou alors de croisières un petit peu plus longues où les gens vont pouvoir dormir à bord du bateau. Jusqu'à maintenant, je prenais les gens pour une journée ou une soirée. Maintenant, je vais prendre les gens pour 3 jours. C'est-à-dire, on part du Vieux-Port, on va dormir un premier jour dans les Calanques, un deuxième jour aux Ambiens et un troisième jour à Porquerolles. On a une chambre cabine double, l'équivalent d'un petit hôtel, mais par contre la terrasse c'est le monde, c'est fabuleux, hein. C'est vraiment ce que j'aime le plus, nos vacances préférées à moi et ma famille. Par exemple, je vais vous parler d'un week-end, vous arrivez le vendredi à 5h, on s'en va, là vous avez toujours le petit déjeuner et le déjeuner qui est compris. Donc notre équipage s'occupe de vous, chaque bateau a une annexe et on va pouvoir déposer les gens pour aller dîner dans les restaurants qui sont locaux. 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
1: Aujourd'hui, le microscope se trouve à Marseille, dans les chantiers Naval Borg. Alors, Denis Borg, dites-nous où nous sommes.
2: Alors, nous sommes au chantier Naval Borg, géographiquement dans Marseille et plus précisément à l'entrée du Vieux-Port, au pied du Palais du Pharoux, où on exerce l'activité de charpentier de marine, constructeur réparateur de bateaux en bois depuis 3 générations. On continue à raconter l'histoire de ce qu'on appelle des maîtres de hache, des charpentiers de marine, à travers la restauration des bateaux qu'on a ici dans nos régions, qui s'appellent des barquettes et non pas des pointues, puisque chaque bateau a sa spécificité ici sur le pourtour méditerranéen. Et ce qui nous reste par rapport à ce qui existait il y a à peu près un peu plus d'un siècle. On avait sur le plan d'eau avant des bêtes, des gourses, des mours de poire, des barquettes, des félouques, des bateaux éperons et d'autres styles de bateaux. Bah, ce qui nous reste actuellement dans la rade de Marseille, ce sont des barquettes pointues des deux côtés, comme le dit le terme générique, mais chaque bateau avait sa spécificité au niveau de sa fonction d'utilité dans l'eau. Donc chaque type de bateau portait un nom. Donc là, ce qui nous reste depuis à peu près un siècle, ce sont ces barquettes qui naviguaient aussi bien à la voile latine qu'en gréement wari ou au gréement aurique et qui faisaient de la pêche, du transport de marchandises et aussi du transport de passagers. Alors le gréement a disparu au profit de la motorisation, les moteurs baudouins à l'époque. Nous, on s'emploie maintenant depuis à peu près une vingtaine d'années, en fonction de ce que veulent les propriétaires, à leur redonner leur essence même de navigation avec la propulsion à la voile, c'est-à-dire de les recréer.
3: Et aujourd'hui, les barquettes naviguent pour le loisir, il n'existe plus de barquettes de pêche.
2: 2 ou 3 dans le Vieux-Port existent encore pour la pêche professionnelle, mais le gros du lot qui reste, c'est-à-dire à peu près 500 barquettes sur le pourtour de la métropole qui s'étend de Marseille vers jusqu'à Carry-le-Rouet, il reste à peu près 500 barquettes et toutes sont pratiquement destinées à la balade et aux plaisanciers.
3: Mais en tant que charpentier de marine, vous faites aussi beaucoup d'autres choses.
2: On s'emploie à décliner notre activité professionnelle tout en restant charpentier de marine vers de la formation pour grand public pour apprendre à construire ce qu'on appelle des demi-coques et repartir avec un souvenir du chantier. On fait du mobilier d'intérieur et à façon, toujours avec l'esprit marin, avec des formes bien particulières. On essaie de s'adapter à des demandes qui sont elles aussi particulières, là où ça passe pas sur des schémas très perpendiculaires et très classiques. On vient y amener notre touch avec les essences de bois précieuses comme le teck et comme l'acajou. Et c'est déjà pas mal et ça fait beaucoup de boulot.
3: Vous fournissez également des très beaux meubles sur lesquels les stars s'assoient.
2: On va faire rêver les gens qui ont les moyens d'aller prendre du temps de vie comme au Biblos ou au Martinez. On fait de l'agencement de plage qui ont typiquement la forme de nos barquettes marseillaises pour continuer à traduire les valeurs esthétiques des bateaux de nos régions afin de pouvoir continuer à raconter aussi notre métier à travers ce nouvel exercice artistique.
3: Vous m'aviez dit que vous faisiez de la formation également, donc de la formation ouverte au grand public.
2: Formation d'abord pour les élèves qui sont en cours de formation dans les GRETA au niveau de l'éducation nationale, donc ce sont des stagiaires, ou sinon grand public, on fait de la formation, on fait des conférences aussi sur la construction des bateaux en bois classique depuis -600 avant Jésus-Christ jusqu'à l'histoire de la barquette marseillaise. Donc on part du projet Protis jusqu'à la construction de nos bateaux qui naviguent sur le pourtour méditerranéen. Et de la formation aussi le week-end, à raison de 4 heures pour apprendre à construire un objet qui a la forme de la barquette marseillaise pour l'avoir en souvenir et avoir un petit bout de souvenir de l'atelier en ayant passé 4 heures de son temps avec Denis Borg. Et si des gens sont intéressés et très curieux, ils peuvent venir visiter tout en baladant l'atelier, venir caresser du regard tout ce qui se fabrique et se restaure. Et plus si affinité, s'ils veulent participer à un stage de 4 heures de découverte qui coûte 100 € pour apprendre à repartir avec un objet du chantier, les techniques de construction, un cours de vulgarisation sur la charpente classique et en même temps repartir en ayant bu quelques bons cafés, écouter quelques belles histoires. Le tout bercé par le clapotis des vagues au bord du quai et par la vue exceptionnelle qu'on a sur l'entrée de la rade de Marseille. Pour me contacter, page Facebook Denis Borg ou sinon professionnel chantier Naval Borg, contact @chantiernavalborg.com.

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1: Total Khéops est le premier volet de la célèbre trilogie marseillaise de Jean-Claude Izzo, paru en 1995 dans la collection Série Noire chez Gallimard. Les démêlés de Fabio Montal, ancien petit malfrat devenu flic nostalgique, sont aussi l'occasion d'évoquer Marseille, ses quartiers, ses saveurs et ses habitants.
2: Je retrouvais Battisti au bar de la Marine, sa cantine. C'était devenu le rendez-vous des skippers. Au mur, il y avait toujours la toile de Louis Audibert représentant la partie de cartes de Marius et la photo de Pagnol et sa femme sur le port. À une table derrière nous, Marcel, le patron, expliquait à deux touristes italiens que oui, c'était bien ici que le film avait été tourné. Le plat du jour, supion frit et gratin d'aubergine avec un petit rosé des caves de Rousset, réserve du patron. J'étais venu à pied, pour le plaisir de flâner sur le port en mangeant des cacahuètes salées. J'aimais cette promenade, quai du port, quai des Belges, quai de Rive-Neuve. L'odeur du port, mer et cambouis. Les poissonnières, toujours en voie, vendaient la pêche du jour. Dorade, sardine, loup, pajot. Devant l'étal d'un Africain, un groupe d'Allemands marchandait des petits éléphants en ébène. L'Africain aurait raison d'eux. Il rajouterait un faux bracelet en argent avec un faux poisson. Il consentirait 100 francs sur le tout et il serait encore gagnant. Avec Battisti, j'y allais au flanc. Pourquoi t'as branché Hugo sur Zuka? C'est tout ce que je veux savoir. Et qui gagne quoi? Battisti était un vieux renard. Il mastiqua avec application et finit son verre de vin. Qu'est-ce que tu sais? Des choses que je devrais pas savoir. Ses yeux cherchèrent dans les miens les indices du bluff. Je ne sciais pas.
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0: Nous sommes chez SKFK, 30 rue d'Afsau, dans le 1er arrondissement de Marseille, dans un coin de rue qui a beaucoup changé ces dernières semaines, puisque aujourd'hui c'est une rue en partie piétonne, très agréable pour s'y promener. Et là, au numéro 30, voici SKFK, Wear What You Are, une marque de mode féminine. Wear What You Are, portez ce que vous êtes. Et on va voir avec Laurence pourquoi cette marque est intéressante.
1: Bah, SKFK est engagée dans une mode éthique et durable depuis déjà près d'une dizaine d'années. La marque a un style bien à elle. On a une équipe de créateurs basée au siège et nous créons nos propres coupes et nos propres imprimés. Le siège est à Bilbao, au Pays Basque espagnol. Qu'est-ce qu'une mode éthique ? Bah, c'est un vaste sujet. L'éthique, elle est avant tout humaine. C'est-à-dire que SKFK a cherché à bâtir des partenariats. Des partenariats dans tous les domaines du ce qu'on appelle le cycle de vie des produits, c'est-à-dire qu'on cherche à bâtir des partenariats aussi bien avec des agriculteurs en Inde qui cultivent le coton bio, jusqu'à une société par exemple de recyclage de vêtements basée en Espagne, à laquelle on va pouvoir donner tous les vêtements qui sont collectés en boutique pour le recyclage.
0: Pourquoi n'y a-t-il pas de mode homme ? Les garçons vont être jaloux.
1: Écoutez, la marque a plus d'une vingtaine d'années et il s'est trouvé que lorsque la marque a décidé de prendre un engagement éthique complet, il a fallu faire des choix. La marque proposait effectivement une gamme homme à ses débuts et lorsqu'on a voulu faire fabriquer des vêtements de manière durable et complètement éthique, il a fallu se concentrer sur une seule chose et bien le faire et on a choisi la mode femme.
0: Anciennement, on connaissait Spungfunk et aujourd'hui, ça a changé de nom, ça s'appelle SKFK, pourquoi ?
1: L'idée, c'était de chercher une certaine épure. Le nom Skunkfunk était difficile à mémoriser et il est d'ailleurs prononcé de plein de manières différentes. Donc c'est amusant en soi, ça rend la marque un petit peu ludique. Mais pour nous, la volonté était quand même de marquer les esprits en étant une marque créative et engagée.
0: Pourquoi vous aimez venir chez SKFK ?
2: Parce que c'est bio, parce que c'est durable, parce qu'on respecte les gens qui travaillent pour nous faire des habits et parce que c'est beau.
0: Qu'est-ce que vous avez acheté aujourd'hui ? Le panier me semble bien lourd.
2: Une robe, une jupe et un t-shirt, de quoi sortir deux jours.
0: On reconnaît les coquettes, elles viennent toutes ici. Réaffirmer qui elle est, SKFK continue donc à travers la création de pantalons, de jupes, de robes, de petits hauts. Toute une mode au féminin, éthique, durable. Et c'est donc au 30 rue d'Afsau, dans le 1er arrondissement de Marseille.

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1: Total Kéops est le premier volet de la célèbre trilogie marseillaise de Jean-Claude Izaut, paru en 1995 dans la collection Série Noire chez Gallimard. Les démêlés de Fabio Montal, ancien petit malfrat devenu flic nostalgique, sont aussi l'occasion d'évoquer Marseille, ses quartiers, ses saveurs et ses habitants.
2: Il était plus de minuit quand j'arrivais chez moi. Les Goudes, l'avant-dernier petit port avant les Calanques. On longe la corniche jusqu'à la plage du Roucas Blanc, puis on continue en suivant la mer. La vieille chapelle, la pointe rouge, la campagne pastrée, la grotte Roland, autant de quartiers comme des villages encore, puis la madrague de Montredon, Marseille s'arrête là. Apparemment, une petite route sinueuse taillée dans la roche blanche surplombe la mer. Au bout, abrité par des collines arides, le petit port des Goudes, la route se termine 1 kilomètre plus loin, à Cales-Longue. Derrière, les calanques de Sormiou, Morgiou, Sugiton, Envaux. De vraies merveilles, comme on n'en trouve pas sur la côte. On ne peut y aller qu'à pied ou en bateau. C'est ça la chance. Ma maison, c'est un cabanon, comme presque toutes les maisons ici. Des briques, des planches et quelques tuiles. Le mien était construit sur les rochers au-dessus de la mer. 2 pièces, une petite chambre et une grande salle à manger cuisine meublée simplement de briques et de brocs. Mon bateau était amarré 8 mètres plus bas. Un bateau de pêcheur. Un pointu que j'avais acheté à Honorine, ma voisine. Ce cabanon, je l'avais hérité de mes parents. C'était leur seul bien et j'étais leur fils unique. Nous y venions les samedis en famille. Il y avait de grands plats de pâtes en sauce avec des alouettes sans tête et des boulettes de viande cuites dans cette sauce. Les odeurs de tomates, de basilic, de thym, de laurier emplissaient les pièces. Les bouteilles de vin rosé circulaient entre les rires. Les repas se terminaient toujours par des chansons. Après, les hommes se mettaient à la belote, toute la nuit, jusqu'à ce que l'un d'eux se fâche et jette les cartes. « Au fond, va falloir lui mettre les sangsues !» Et la rigolade repartait.
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1: Le microscope est aujourd'hui en compagnie de David Gossin, fondateur de la maison d'édition qui porte son nom. Bonjour David. Alors, votre maison aujourd'hui est bien installée dans le paysage marseillais.
2: Oui, depuis une douzaine d'années, j'ai créé cette maison d'édition. Je suis historien de formation. J'ai fait beaucoup de choses dans l'édition avant de lancer cette petite marque. On développe une ligne qui est surtout axée sur Marseille et son histoire. C'est vrai qu'on a fait certains livres qui ont, je pense, qu'ont plu aux Marseillais parce que ça leur permettait de connaître un peu l'histoire de leur ville de manière à la fois sérieuse et agréable. Je pense à la biographie d'Lili Pastré qui plaît beaucoup parce qu'on connaît cette femme, mais il n'y avait pas de livre qui expliquait vraiment son parcours. Le travail de Judith Aziza, que je suis, puisqu'on a fait un premier livre avec elle, on en va faire un deuxième qui présente des lieux qui racontent l'histoire de Marseille autour de lieux. C'est très richement illustré, c'est des lieux auxquels on ne pense pas forcément, mais qui disent toujours quelque chose sur la ville et son évolution. Il y a certains titres du catalogue, pour être franc, qui s'adressent plus à des gens qui ont déjà une bonne connaissance de Marseille et ça va approfondir. Le livre de Judith Aziza ou la biographie de Lili Pastré sont vraiment des livres qui peuvent aussi s'adresser, d'ailleurs qui plaisent, je vois, qui sont souvent achetés aussi par des gens qui s'installent à Marseille ou qui sont régulièrement de passage à Marseille, qui ont le béguin pour cette ville.
1: Donc Lili Pastré, pour nos auditeurs, elle est très connue à Marseille, peut-être un petit peu moins hors des murs.
2: Lili Pastré, c'était une passionnée de musique, c'était une descendante d'une grande famille marseillaise, de famille de négociants, mais c'était une passionnée de musique et d'art. Et pendant la guerre, pas parce qu'elle était forcément engagée politiquement, elle était engagée en faveur des musiciens et ceux qui étaient poursuivis en raison de leur origine juive ou de leur activité politique, elle les a protégés dans sa propriété qui est maintenant la campagne Pastré. Et ensuite, après la guerre, l'argent qu'elle n'avait pas perdu en faisant tout ça, parce qu'elle s'est ruinée en fait, elle l'a consacré encore à fonder le festival d'art lyrique d'Aix-en-Provence. Donc c'est vraiment une femme très attachante qui a joué un rôle très important.
1: Et donc là, le titre de ce livre,
2: c'est Lili Pastré, la bonne mère des artistes, écrit par Laure Cressman.
1: On a aussi des livres qui sont plus pointus, lié à l'histoire également, mais tout aussi intéressant.
2: Oui, c'est vrai que par exemple, si on restait sur cette histoire marseillaise, le livre sur les antifascistes à Marseille pendant la guerre, c'est un livre un peu plus pointu, parce que c'est avec un livre collectif, avec des interventions de plusieurs spécialistes, mais ça aussi, c'est une histoire formidable qui raconte comment Bosques, le consul mexicain pendant la guerre, a, sur ordre de son gouvernement, sauvé énormément d'antifascistes, de juifs, à Marseille, avec une action extrêmement courageuse. Voilà, c'est un livre plus pointu, comme le livre qu'on a sorti sur Monseigneur de Belzunce, qui a donné son nom au cours Belzunce, mais qui était l'évêque de la peste pendant la grande peste de 1720. Là, c'est un livre que des férus d'histoire vont peut-être plus lire que des plus novices, mais qui présente un personnage particulièrement important dans l'histoire de la ville.
1: Oh, vous êtes uniquement marseillais ou...
2: Non. Par exemple, là, on prépare un livre qui raconte une histoire absolument extraordinaire qui n'a rien à voir avec Marseille. Au 19e siècle, il y a un bandit qui a croisé la trajectoire de Vidocq, qui avait volé le trésor des rois de France qui se trouvait au cabinet des médailles à la Bibliothèque nationale de France. Frédéric Armand, l'auteur, a fait une enquête extrêmement pointilleuse sur ce qu'il appelle le casse du 19e siècle. Et bon, là, évidemment, l'intérêt n'est pas du tout régional, mais il est tout à fait passionnant. C'est un...
1: Historique également, hein,
2: voilà.
1: De toute façon.
2: Oui, moi, je suis historien.

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1: À la fin des années 60, Marseille se modernise à grands pas. Pendant que certains planchent sur le futur métro, le maire Gaston Defer souhaite rénover le quartier de la Bourse situé entre le cours Belzunce et le Vieux-Port avec un projet en béton. Un grand ensemble de logements constitué de 3 tours, un parking souterrain et un centre commercial. L'histoire étant farceuse, les pelleteuses qui travaillent pour l'avenir mettent rapidement à jour le lointain passé de la ville. Des vestiges grecs et romains sur une surface de 10 000 m² datant pour les plus anciens du 6e siècle avant Jésus-Christ. Le chantier est stoppé en 1967.
2: Reconnues d'utilité publique, les fouilles du chantier de la Bourse à Marseille vont être poursuivies, amplifiées, et ce pendant une année. Tel est l'arrêté pris par M. André Malraux, ministre des Affaires culturelles, et publié au Journal officiel.
3: C'est une découverte archéologique d'une importance tout à fait exceptionnelle, peut-être l'une des plus importantes que l'on ait faite depuis une dizaine d'années au moins en France.
2: Afin que les Marseillais puissent se rendre compte de l'importance de ces découvertes, le public eut libre accès au chantier et des visites commentées furent organisées.
1: Cette découverte archéologique exceptionnelle pour la ville donne naissance au musée d'histoire de Marseille, situé au pied de l'actuelle grande surface commerciale Centre Bourse.

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1: Salut à tous, je suis aux côtés de Mathieu Ferreira, qui est président de l'association Les Pêcheurs des Cœurs. L'objectif de cette association, Mathieu, est de ramener des prises faites lors de sorties en mer avec des plongeurs bénévoles pour les offrir à des patients, à des enfants, bien souvent atteints de cancer, à leur famille et également à du personnel médical, mais pas que. Bonjour Mathieu.
2: Bonjour Franck.
1: Parlez-nous justement de cette belle association et racontez-nous son histoire. Je crois qu'elle est liée à votre parcours personnel.
2: Oui, effectivement, l'association Les Pêcheurs du Cœur est liée en fait à l'histoire de ma maman et moi. Ma maman a fini ses jours au centre de soins palliatifs et avant son décès m'a demandé de pouvoir les aider d'une manière très symbolique, tout simplement, en pêchant et en offrant mon poisson pour faire oublier la maladie, le temps d'un repas aux patients et de réunir les patients et leurs familles. Et bien sûr, avec le personnel médical qui font juste un travail extraordinaire. Donc, depuis 2007, j'essaye de faire oublier la maladie, oui, avec ma passion qui est la pêche sous-marine.
1: C'est une sortie annuelle qui se déroule, je crois, sauf erreur, aux alentours du mois de décembre, donc proche des vacances de Noël. C'est aussi donner du sens, c'est aussi donner de la persévérance, de l'espoir à ces gamins qui sont bien souvent isolés dans une chambre médicalisée, c'est ça ?
2: Oui, que ce soit, après, ils ont tout âge, hein, c'est des adultes. On sait très bien que l'hiver, il fait jour pas très tard, donc voilà, on essaye de faire quelque chose humainement.
1: Une équipe de plongeurs bénévoles qui se réunit d'un peu partout, qui arrive d'un peu partout, qui sont devenus des amis, bien sûr.
2: Oui, bien sûr. Après, on se lie d'amitié. On a la même passion et on a tous le même objectif, c'est de montrer, en fait, avec la mer et les bienfaits de la mer, en fait, qu'on peut faire de magnifiques choses tous ensemble et tous réunis. Et ce jour-là, on s'appelle les pêcheurs du cœur.
1: C'est aussi quelque part une sensibilisation, une belle sensibilisation au milieu sous-marin, auprès des jeunes, du jeune public.
2: Oui, effectivement aussi, parce qu'on fait des sorties ramassage de déchets. On montre aussi que la pêche sous-marine, c'est une méthode éco-responsable où on prélève le poisson qu'on a besoin pour se nourrir, pas plus. On prélève des poissons déjà en maturité. Voilà, on prélève juste le poisson qu'on a besoin pour manger.
1: Ça reste de la pêche responsable, on va dire.
2: Exactement.
1: Vous avez un parrain, vous en avez plusieurs, mais parmi ces nombreux parrains, il y a notamment le chanteur Faflarage, qui est un beau soutien auprès de l'association.
2: C'est plus qu'un parrain, c'est un ami et c'est un membre de ma famille. Et oui, à chaque fois qu'il vient, il donne quelque chose de positif parce que c'est une personne extraordinaire. Il donne vraiment son cœur et tout son temps, en fait, aux personnes qui en ont besoin, que ce soit pour le centre de soins palliatifs, pour les SDF et même pour d'autres associations que j'aide aussi en faisant des films pour des enfants malades. Toujours là pour m'épauler, toujours là pour me donner un petit peu de positivité et donner du sourire aux gens, parce que c'est pas parce que c'est un artiste qu'il doit être derrière, il est vraiment devant, c'est quelqu'un de super.
1: Alors si l'on veut participer à ces sorties en mer, c'est possible ? Est-ce que, je suis un passionné de plongée par exemple, est-ce que je peux vous rejoindre sur cette journée-là ou apporter ma contribution ? Comment ça se passe ?
2: Oui, bien sûr. Après, on a une page Facebook, on note en fait la date de l'événement et toutes les personnes peuvent participer, peuvent nous aider entre guillemets comme eux peuvent. Donc bien sûr, après c'est quand tu veux.
1: Il y a d'autres belles associations, on a parlé des SDF il y a quelques instants, peut-être deux mots justement sur cette action en faveur des SDF.
2: C'est avec une autre association, on pêche, on prend du poisson, on cuisine et on fait une maraude pour offrir le poisson à des SDF.
1: Merci beaucoup pour ces belles actions, Mathieu, merci.
2: Merci à vous.

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1: Nous sommes avec Étienne Devic, directeur des carrières de lumière et du château des Baux, et nous allons parler de l'expo 2020 jusqu'au 3 janvier 2021 consacrée à Dalí.
2: Oui, donc cette année, la programmation est une programmation tout à fait intéressante puisque nous avons mis en avant deux figures catalanes. D'une part, Dalí, l'énigme sans fin, donc qui est l'intitulé de l'exposition phare de cette année, qui est ce que nous appelons l'exposition longue et qui est complétée aussi par une exposition un peu plus courte, mais sur Gaudí, donc l'architecte de l'imaginaire.
1: Les carrières, grands lieux où on projette des toiles sur des espaces et des supports assez grands, plutôt même gigantesques, puisqu'on doit avoir des panneaux qui doivent faire plus de 100 ou 200 mètres carrés, offrent une vision particulièrement intéressante.
2: Oui, c'est tout à fait vrai, d'autant plus que beaucoup de toiles de Dalí sont en réalité très précises et très petites. Donc, en les voyant sous une forme de grand format, on réalise combien sa peinture pouvait être minutieuse et fine. Ah, et donc, c'est vraiment pour nous, Culture Espace, une volonté de pouvoir partager en fait la culture à travers, je dirais, une approche un peu novatrice qui consiste non pas à montrer forcément l'œuvre d'art ou le tableau en question dans son cadre, mais à aller zoomer une partie du tableau, l'agrandir, montrer des détails que l'on ne voit pas tout le temps. Et donc l'idée pour nous, c'est vraiment de permettre aux visiteurs de mettre, je dirais, le pied dans la porte, de mettre un premier pied dans un monde culturel qui parfois peut lui échapper. Et nos expositions s'adressent finalement à un public très large, à la fois des gens qui sont sensibilisés au côté artistique et d'autres qui, au contraire, ne connaissent rien et qui, après être passés aux carrières, se diraient ben, pourquoi pas aller voir dans un musée un complément d'information ou voir l'œuvre originelle.
1: Merci Étienne.

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1: Total Kéops est le premier volet de la célèbre trilogie marseillaise de Jean-Claude Izot, paru en 1995 dans la collection Série Noire chez Gallimard. Les démêlés de Fabio Montal, ancien petit malfrat devenu flic nostalgique, sont aussi l'occasion d'évoquer Marseille, ses quartiers, ses saveurs et ses habitants. Je passais devant la Vieille Charité, le chef-d'œuvre inachevé de Pierre Puget. Le vieil hospice avait hébergé les pestiférés du siècle dernier, les indigents du début du siècle, puis tous ceux que les Allemands avaient chassés de chez eux après l'ordre de destruction du quartier. Il en avait vu de la misère. Il était maintenant flambant neuf, sublime dans ces lignes que la pierre rose mettait en valeur. Les bâtiments accueillaient plusieurs musées et la grande chapelle était devenue un lieu d'exposition. Il y avait une librairie et même un salon de thé-restaurant. Tout ce que Marseille comptait d'intellectuels et d'artistes venait s'y montrer presque aussi régulièrement que moi j'allais à la pêche. Il y avait une exposition « César », ce génie marseillais qui a fait fortune en faisant des compressions de tout et de n'importe quoi. Ça faisait rigoler les Marseillais. Moi, ça me faisait gerber. Les touristes affluaient par quarts entiers. Italiens, espagnols, anglais, allemands et des japonais, bien sûr. Autant d'insipidité et de mauvais goût dans un lieu chargé d'histoire douloureuse me semblait être le symbole de cette fin de siècle. Marseille était gagnée par la connerie parisienne. Elle se rêvait capitale. Capitale du Sud, oubliant que ce qui la rendait capitale, c'est qu'elle était un port, le carrefour de tous les brassages humains depuis des siècles, depuis que Protis avait posé le pied sur la grève et épousé la belle Gyptis, princesse Ligure.
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1: Nous sommes avec Armelle Baduel, administratrice de l'abbaye de Montmajour, en pays d'Arles, pour le compte du Centre des Monuments Nationaux.
2: À l'origine, l'abbaye de Montmajour va être fondée par un petit groupe de moines bénédictins pour veiller sur l'âme des morts. Et ce qu'il faut rappeler, c'est que c'était une île. Elle était entourée d'eau. Les marécages entouraient totalement le rocher de Montmajour. Puis après, on a eu la politique d'assèchement des marais et l'arrivée à l'heure actuelle se fait par la route et non plus par barque comme au XIe siècle. Ce qui est très intéressant à l'abbaye de Montmajour, c'est que vous allez pouvoir découvrir, on va dire, 8 siècles d'architecture. On a une occupation dès le Xe siècle et on a conservé dans le rocher le premier petit monastère qui s'appelle le monastère de Saint-Pierre. Il est creusé, c'est un semi-troglodyte, il est creusé dans la roche et est unique en Europe à travers ces 8 siècles d'occupation. Par la suite, les moines vont s'organiser, l'abbaye de Montmajour va diriger 56 monastères et va pouvoir construire une réelle abbaye avec une église qui est construite au XIIe siècle, des bâtiments conventuels qui comprennent les réfectoires, les dortoirs, la salle du chapitre. Et au XVIIIe siècle, on a un élan de renouveau et on va construire un palais, un véritable palais, comme vous pouvez le voir dans l'architecture civile, va se dresser sur 5 niveaux. C'était une volonté de renouveau parce qu'il y avait eu un déclin dû aux guerres de religion. Donc on avait une cinquantaine de moines. Mais finalement, ce projet va être contrarié par la Révolution française et toute l'abbaye va être vendue en bien national à partir de 1791. On a aussi un cloître qui va être organisé comme celui de Saint-Trophime d'Arles et celui d'Aix-en-Provence. Hein. C'est le même type d'architecture et de sculpture que l'on peut retrouver au sein de l'abbaye médiévale. C'est un style bénédictin. Le cistercien est assez sobre, donc les bénédictins étaient plus développés, plus le décor. On va avoir des chapiteaux ornés de scènes bibliques, mais aussi avec ornés de, on va dire, d'animaux terrifiants, parce qu'il faut rappeler aux moines que à l'extérieur, il y a un monde un peu effrayant. C'est toute l'iconographie médiévale que l'on peut retrouver dans ce cloître. Chaque année, on ouvre l'abbaye aux rencontres de la photographie d'Arles, en accueillant des expositions de photographes de renommée internationale, mais aussi on donne carte blanche à des artistes qui créent pour l'abbaye de Montmajour et tout au long de l'année, de même, nous organisons des visites pour les familles, des ateliers pour les enfants afin qu'ils découvrent ludiquement toute l'histoire du site. On est ouvert toute l'année, sauf les lundis. L'accès pour un adulte est de 6 euros et la gratuité est accordée, comme dans tous les monuments nationaux, jusqu'à 26 ans pour les enseignants et aussi en basse saison de novembre à mars. Chaque premier dimanche sont gratuits.

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1: Marseille Confidential, paru chez Plon en 2018, est une plongée dans les bas-fonds marseillais des années 30. Clientélisme, petits arrangements avec le milieu, combines et autres inimitiés ont la part belle dans la cité phocéenne.
2: C'était un cliché, mais Raoul Pichotte n'y résistait pas. Arriver à Marseille et surplomber la ville par l'escalier de la gare Saint-Charles était un miracle aussi bref qu'enivrant. La vue donnait envie de s'envoler, d'aller rejoindre les gabions qui piaillaient au-dessus des tuiles. Sans voir la mer, on la devinait. Et il se dégageait de cet horizon bordé de collines un sentiment de plénitude et de liberté. L'impression que tout était possible. Mais Raoul savait de ses précédents séjours à Marseille que cette courte halte au faîte de la colline ferroviaire n'était qu'une illusion. Que s'il gorgeait d'air sa poitrine de l'air marin, il emmagasinerait à plein poumon bien des relents fétides. Marseille était à l'image de la Méditerranée qu'il abordait, un parc fermé. L'escalier de la gare en était l'un des rares accès terrestres et il n'était pas des plus hospitaliers. Le descendre, marche à marche, vous précipitait dans la fosse aux lions. S'échapper était beaucoup plus difficile. On se demandait qui avait eu l'idée saugrenue d'installer une gare centrale au sommet d'une colline, contraignant les voyageurs à s'imposer la pénitence de ces lourdes marches à franchir. Raoul le savait bien, c'était le business. La gare avait été placée à l'endroit le plus pratique pour transférer les marchandises du port et de la manufacture de tabac de la Belle de Mai vers le nord de la France. Qu'importait le voyageur ? Il n'était que de la matière première, de la main-d'œuvre, une cargaison. Raoul baissa les yeux vers le luxueux hôtel splendide qui bombait sa marquise au bas des marches. Lui avait ses habitudes au grand hôtel sur la Canebière. Il alluma une cigarette anglaise et le mistral inclina la flamme de son briquet. Il allait faire signe au porteur lorsque les portières d'une delage noire claquèrent, libérant trois chapeaux mous de la même couleur, coiffant trois gaillards bien trop endimanchés pour un lundi. L'un d'eux releva la tête et s'exclama :
3: Monsieur Pichotte,

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1: Nous nous trouvons à Marseille, dans le quartier du Panier, à la rencontre de deux artistes qui forment le duo impressionniste, Mathieu Thaumy et Catel Doineau.
2: Moi, je suis donc harpiste et artiste de cirque, acrobate, membre du duo impressionniste.
3: Moi, je suis la basse du duo impressionniste. Je m'appelle Mathieu Thaumy. Je suis donc compositeur, bassiste.
4: Vous vous êtes rencontrés dans le cadre d'une compagnie théâtrale, je crois.
3: De cirque.
2: Ouais, la compagnie de cirque que j'ai créée en 2014. Et à la base, je voulais inviter Mathieu pour composer la musique du spectacle. Et c'est comme ça qu'on a commencé à jouer ensemble. D'abord, un duo de harpe et pneus de batterie.
3: Parce que j'avais construit une batterie de pneus. Donc, je jouais du pneu pendant que Cadet jouait de la harpe. Et à force de jouer ensemble, aux répétitions, tout ça, on a commencé à jouer plutôt contrebasse harpe. On se baladait ici, chez nous, au Panier. On allait jouer le soir quand on avait fini de bosser. Et puis, petit à petit, on a eu l'idée d'un morceau avec une basse électrique. Et puis, je me suis fait faire une basse par Alain Ventini, le luthier du Panier. Et de là, on a commencé à chercher notre son de ce fameux duo impressionniste.
4: C'est la fameuse hyper basse dont on parle partout à Marseille.
3: C'est vrai, c'est l'hyper basse, oui. Avec 6 cordes et des boutons un peu de partout pour changer les tonalités.
4: D'accord. Et Catel, toi, tu joues sur une...
2: Dans le duo impressionniste, je joue sur la harpe celtique. Et aussi, créée par un luthier qui est en Écosse, donc je suis allée le rencontrer et je lui ai commandé une harpe qu'il a faite pour moi.
4: Duo, je comprends, impressionniste.
2: Et Mathieu, il dit souvent ne pas avoir peur de jouer beau, de jouer simple et beau. Et il a aussi cherché la sensibilité éphémère, le moment, l'instant, qui est souvent, je pense, cherché par les musiciens impressionnistes comme Satie, Debussy. Alors, on aime beaucoup Satie et Debussy, mais en fait, eux ont influencé beaucoup Bill Evans, Miles Davis et des musiciens qu'on a beaucoup écoutés ensemble.
3: On a qualifié Bill Evans d'impressionniste déjà. Moi aussi, l'impressionnisme, je le vois en musique, parce que tout le monde connaît la musique, mais c'était toute une manière de vivre en fait. Et par exemple, les humoristes de cette époque, dont un que j'affectionne particulièrement, qui s'appelle Alphonse Allais, c'est cette espèce de malice de vie, cette simplicité, cette espèce de... On s'est dit, tiens, le duo impressionniste, ça correspond à une époque, mais cette époque, en fait, elle est continue dans le temps, quoi. Elle est nourrie par d'autres musiciens au fur et à mesure du temps.
2: Ouais, en fait, on a donné quelques influences comme celle-ci. Il y a un peu de blues dans un certain moment. Et puis, on est influencé par ce qu'on a fait auparavant, avant de se rencontrer. Je pense dans les sonorités. On a sorti un album, tous les deux, en vinyle et en CD.
3: C'est un album au titre éponyme qui s'appelle Le Duo Impressionniste.
2: Et dans cet album, on a deux invités, donc sur deux morceaux différents. Un premier invité, c'est Magic Malik à la flûte et Arthur Bacon à l'accordéon.
3: Alors, c'est que des compositions. En fait, ce qui s'est passé, c'est qu'à force de faire des morceaux qui se faisaient assez facilement, on en a composé à Marseille, on en a composé en Corse lors de nos voyages, et on s'est vite retrouvé avec des morceaux, et donc on a essayé de les sortir. On est distribué.
2: Ouais, par l'autre distribution. Du coup, on le trouve à la Fnac, dans tous les disquaires qui ont commandé l'album. Ouais. Et si vous le trouvez pas dans votre disquaire, chez votre disquaire, vous pouvez lui commander. Pour nous découvrir, vous pouvez aller sur les plateformes numériques. Duo impressionniste.
3: Vous tapez Duo impressionniste sur Google.
4: Avec deux N, je précise.
3: Avec deux N, bien sûr.

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1: Hérésie architecturale ou révolution moderne, la cité

0: émission, le style de la Cité radieuse continue de séduire des occupants toujours plus nombreux.
1: Qu'est-ce qui vous a décidé à venir, Madame Bouffin ?
2: Oh, le fait que l'appartement était merveilleux, à mon avis.
1: Et vous, monsieur ?
3: C'est que l'année dernière, nous connaissions des collègues ici et nous avons été frappés avant tout par le silence du Corbusier. Et comme dans notre métier, c'est ce dont on a le plus besoin, on a trouvé ce silence ici. Voilà, c'est ce qui nous a surtout incité pendant toutes les vacances à rechercher un appartement dans la cité, le Corbusier.
1: Est-ce que cela va poser de grands problèmes pour vous, au point de vue aménagement et disposition des meubles, madame ?
2: Non, pas du tout, au contraire, on a beaucoup d'espace.
0: Conçu pour être avant tout pratique, l'unité d'habitation du Corbusier comprenait une épicerie, une boulangerie, une école maternelle, une salle de projection ou encore un toit-terrasse. Les cellules d'habitation, expression choisie par l'architecte pour désigner les appartements, sont desservies par des rues et non pas des couloirs. Tout ici a été pensé pour être fonctionnel pour toute la famille.
4: Il adorait les enfants, il avait fait plein de choses pour eux. La rampe d'escalier conçue pour les enfants, les grilles pour pas qu'ils se penchent, les petits lavabos, les petites armoires pour mettre leurs vêtements. Il avait conçu pas mal de choses pour les enfants.
0: Si les plus jeunes peuvent aisément trouver leur marque dans la cité radieuse, l'ensemble des espaces communs ou privatifs ont été conçus en utilisant l'unité de mesure appelée le modulor. Il correspond à la taille d'un homme avec le bras levé, soit 2,26 m. Pour son caractère révolutionnaire et résolument avant-gardiste, l'œuvre du Corbusier, dont l'unité d'habitation marseillaise, a été classée au patrimoine mondial de l'UNESCO en 2016.

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0: Nous sommes au croisement de la rue de Rome et de la rue Grignan. Là, il y a un magasin tout nouveau. Il s'appelle Rose. Qui êtes-vous ?
1: Alors là, on est à l'angle rue de Rome, rue Grignan, à l'ancien Jacadie. Donc ça va faire un an qu'on est là, bientôt, d'ici une semaine. On est une boutique de cadeaux. Les premières ont été ouvertes à Lyon, il y a 7 ans. Une boutique à Annecy, une boutique à Chambéry, donc deux à Lyon. Et nous, là, depuis un an, maintenant à Marseille, on est là, on est bien.
0: Ça déjà c'est super que vous soyez bien et c'est vrai qu'on est bien aussi dans la boutique parce qu'elle est vaste, elle est aérée et puis il y a plein de petites choses. Vous pouvez nous décrire un peu ce que vous vendez ? Ce sont des choses, des cadeaux, mais pour qui ?
1: Alors c'est pour toute la famille, on a plusieurs articles, on a plusieurs univers. Ce sont des choses qu'on trouve dans les salons, dans les showrooms, qu'on vient nous présenter aussi, on travaille avec quelques créateurs. Donc on est sur des cadeaux pour toute la famille, autant les petits, on a du nouveau-né de l'autre côté, que des cartes à 2 euros avec des messages sympas, des vêtements pour femmes, pour hommes aussi depuis quelques temps. On avait pas au début, on a tenté une nouvelle gamme homme aussi. On travaille avec Werner pour la déco, donc là on n'a plus grand chose. Vous avez vu la petite lampe girafe de l'autre côté, tout ça. Plein de choses avec des budgets très variés. Par pour les meubles, on ne dépasse pas les 300 euros. Ben, un sac en cuir là-bas qui est à 275, ça va être un de nos sacs les plus chers. Et en général, on va tourner voilà, dans les bijoux à 19 euros, dans les vêtements à une cinquantaine d'euros. Les chaussures, ça va être un peu plus de 100 euros parce que c'est des chaussures qu'on fait faire pour la boutique. Donc voilà, au niveau de la maroquinerie aussi, on a tous les budgets. Donc il y en a vraiment pour tout le monde.
0: Et par exemple, un ou deux coup de cœur là dans ce que vous avez en ce moment ?
1: Ouh, ben moi c'est toujours les bijoux. J'adore ce qu'on fait comme bijoux parce qu'on est sur des petits prix et des choses qui se gardent longtemps. Comme je vous ai dit tout à l'heure, tant qu'on le casse pas, qu'on le perd pas, on le garde. Donc moi c'est toujours à chaque fois qu'on reçoit les nouveautés dans les bijoux parce qu'on a très peu de stock dessus. Donc dès qu'il y a une nouveauté, je suis folle, moi j'adore tout ce qu'on reçoit. Après il y a les nouveautés Mila Louise aussi qui sort des très jolies couleurs pour cet hiver. Tout ce qui est prune là, tout ça j'ai adoré.
0: Mais c'est quoi Mila Louise pour ceux qui connaissent pas ?
1: Alors Mila Louise c'est une marque de maroquinerie, marque française, donc qui est quand même pas mal connue. Sur Marseille, qui doit être pas mal connu en France tout court. Il y a pas mal de personnes qui viennent à la boutique exprès pour acheter les nouveautés. C'est des petits sacs en cuir, croûte de cuir irisée, avec des couleurs qui sortent un peu du lot. Et dans des budgets, on a des petites pochettes qui commencent à 16 euros, les porte-monnaies, les accessoires, tout ça. Ou alors, vous avez les sacs qui vont jusqu'à 180 euros pour les gros sacs.
0: Et vous me parliez des bijoux, pourquoi on peut les garder longtemps ?
1: C'est de l'acier inoxydable. On a 95% de nos bijoux qui sont en acier inoxydable. On a un petit peu de fantaisie, donc c'est du métal qui s'oxyde avec le temps. Et on a des pièces créateurs aussi, dorées à leur fin. Donc ça, c'est pareil, c'est super bien. C'est des pièces uniques, mais selon l'acidité de la peau, ça peut bouger. Donc c'est vrai que l'acier inoxydable, c'est génial, ça bouge pas. C'est top.
0: Quand est-ce que ça ouvre ?
1: Alors, nous sommes ouverts le lundi de 13h à 19h. Et du mardi au samedi de 10h à 19h, sans pause toute la journée.

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1: Nous sommes avec Gabriel Jung de la société Human Drones, qui est une innovation à base de drones, vous l'avez compris, née à Marseille.
2: Cette activité consiste à faire découvrir au plus grand nombre, au grand public, des sites chargés en patrimoine, en culture ou en histoire, grâce à un drone et des masques connectés en direct, ce qui permet en fait donc pour le touriste ou le client d'avoir un retour en direct, la caméra embarquée du drone dans le masque. Donc c'est un réel voyage et un partage aussi donc avec plusieurs personnes en simultané qui découvrent ou redécouvrent leur patrimoine vu du ciel. Donc cette activité est née en 2018, a été dans un premier temps historiquement présentée au concours Tourisme Innove à Marseille, et ensuite on a pu donc du coup démarrer la commercialisation de ce produit qui a séduit immédiatement les membres de l'office.
1: Techniquement, ce produit, cette innovation se présente comment? Grosso modo, on est assis sur une chaise longue avec son masque et on découvre le paysage, c'est ça?
2: Oui, alors on a opté pour des transats parce que pour l'instant le poids des masques est assez conséquent, donc on a tout intérêt à installer les gens confortablement avec la tête en arrière pour supporter le poids du masque. Comment ça se déroule? Mais on a étudié en fait l'environnement où le vol se situe pour vraiment faire une réelle visite guidée en fait de Marseille avec tout l'environnement au J4, le vieux port de Marseille et le Faro, le Fort Saint-Jean. On aperçoit tous les grands monuments de Marseille de ce point de vue-là à 100 mètres d'altitude, parfois à 400 mètres de distance par exemple pour les gens qui sont installés. C'est ça qui est magique au niveau du direct. Souvent, les gens me posent la question, mais pourquoi ne pas pré-enregistrer les vols? La raison est simple, on a déjà la sensation d'être un oiseau, on est en direct, on a tous les sens éveillés. Nos yeux, en fait, se retrouvent parfois à 300, 400 mètres de distance et à 100 mètres d'altitude. Donc, vous avez un navire, par exemple, qui passe dans l'entrée du vieux port, vous l'entendez passer, vous ne le voyez pas puisque vous avez le masque, mais vous le voyez, mais avec 400 mètres de distance et 100 mètres d'altitude. Donc, c'est ça qui est assez incroyable. Et ce qui est intéressant aussi, évidemment, c'est qu'on vit, malgré le masque, cette expérience avec d'autres personnes, puisqu'on peut accueillir jusqu'à 7 personnes pour le moment, on peut aller sur un nombre de masques illimité, mais on commence sur une petite jauge pour rester intimiste avec les touristes et les clients. C'est une activité qui est grand public, vraiment grand public. On a la capacité d'accueillir des PMR, des personnes handicapées, des personnes âgées qui ne peuvent pas se déplacer et aller jusqu'au site justement en question, où nous, là, on va pouvoir intervenir et leur proposer des voyages normalement réservés aux personnes qui vont utiliser un hélicoptère ou un avion. Donc c'est très, très, très, très important de parler de cette accessibilité-là. Et l'accessibilité fait partie des valeurs de l'entreprise aussi. Donc l'accessibilité, ça concerne à la fois le grand public, l'accueil du grand public. Ça concerne des sites qui sont inaccessibles pour des raisons de sécurité ou autres. Ça concerne aussi une accessibilité potentielle plus responsable au niveau de l'environnement, puisqu'on sait qu'il y a beaucoup de sites qui sont en surpopulation touristique. Là, on pourra apporter véritablement une solution pour les institutions et tous les responsables du patrimoine pour tenter en tous les cas de limiter la casse en ce qui concerne les visites et la surpopulation touristique.
1: Pour faire appel à vous, comment peut-on vous contacter? Vous avez un site internet?
2: Oui, bien sûr. Alors il suffit simplement de taper Humans and Drones sur internet. On est présent sur tous les réseaux sociaux.

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1: En 1957 paraissent les souvenirs d'enfance de Marcel Pagnol, né en 1895. L'écrivain, homme de théâtre et cinéaste, ressuscite avec poésie, humour et mélancolie les pages dorées d'une enfance heureuse, entre collines du Garlaban et Marseille.
2: Encore 10 ans, et je fondais à Marseille une société de films. Le succès couronna l'entreprise, et j'eus alors l'ambition de construire sous le ciel de Provence la cité du cinéma. Un marchand de biens se mit en campagne à la recherche d'un domaine assez grand pour accueillir ce beau projet. Il trouva mon affaire pendant que j'étais à Paris, et c'est par le téléphone qu'il m'informa de sa découverte. Mais il m'apprit en même temps qu'il fallait conclure la vente en quelques heures, car il y avait d'autres acheteurs. Son enthousiasme était grand et je le savais honnête. J'ai acheté son domaine sans l'avoir vu. 8 jours plus tard, une petite caravane de voitures quitta les studios du Prado. Elle emportait les hommes du son, les opérateurs de la prise de vue, les techniciens des laboratoires. Nous allions prendre possession de la terre promise. Et pendant le voyage, tout le monde parlait à la fois. Nous franchîmes une très haute grille déjà ouverte à 2 battants. Au fond d'une allée de platanes centenaires, le cortège s'arrêta devant un château. Ce n'était pas un monument historique, mais l'immense demeure d'un grand bourgeois du Second Empire. Il avait dû être assez fier des 4 tours octogonales et des 30 balcons de pierre sculptée qui ornaient chaque façade. Nous descendîmes aussitôt vers les prairies, où j'avais l'intention de construire les studios. J'ai trouvé des hommes qui dépliaient des chaînes d'arpenteurs, d'autres qui plantaient des jalons peints en blanc, et je regardais, orgueilleusement, la naissance d'une grande entreprise. Lorsque je vis au loin, en haut d'un remblai, une haie d'arbustes. Mon souffle s'arrêta, et sans en savoir la raison, je me lançai dans une course folle à travers la prairie et le temps. Oui, c'était cela. C'était bien le canal de mon enfance, avec ses aubépines, ses clématites, ses églantiers chargés de fleurs blanches, ses ronciers qui cachaient leurs griffes sur les grosses mûres grenues. Tout le long du sentier herbeux, l'eau coulait sans bruit, éternelle, et les sauterelles d'autrefois, comme les éclaboussures, jaillissaient en rond sous mes pas. Je refis lentement le chemin des vacances et de chères ombres marchaient près de moi. C'est quand je le vis, à travers la haie au-dessus des platanes lointains, que je reconnus l'affreux château, celui de la peur de ma mère. J'espérais pendant 2 secondes que j'allais rencontrer le garde et le chien. Mais 30 années avaient dévoré ma vengeance, car les méchants meurent aussi. Je suivis la berge, c'était toujours une passoire, mais le petit Paul n'était plus là pour en rire avec ses belles dents de lait. Une voix m'appela au loin. Je me cachai derrière la haie et j'avançai sans bruit, lentement, comme autrefois. Je vis enfin le mur d'enceinte. Par-delà les tessons de la crête, le mois de juin dansait sur les collines bleues. Mais au pied du mur, tout près du canal, il y avait l'horrible porte noire, celle qui n'avait pas voulu s'ouvrir sur les vacances, la porte du père humilié. Dans un élan de rage aveugle, je pris à 2 mains une très grosse pierre et la levant d'abord au ciel, je la lançai vers les planches pourries qui s'effondrèrent sur le passé. Il me sembla que je respirais mieux, que le mauvais charme était conjuré. Mais dans les bras d'un églantier, sous des grappes de roses blanches et de l'autre côté du temps, il y avait, depuis des années, une très jeune femme brune qui serrait toujours sur son cœur fragile les roses rouges du colonel. elle entendait les cris du garde et le souffle rauque du chien. Blême, tremblante et pour jamais inconsolable, elle ne savait pas qu'elle était chez son fils.
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1: Nous nous trouvons dans le village des Baux, ce village réputé pour être parmi l'un des plus beaux de France, perché sur son éperon rocheux. Et au-dessus des Baux, que voit-on ? Un magnifique château majestueux, château médiéval, qui domine cette vallée et qui domine la plaine provençale. Nous allons en parler de cette histoire et puis comment ce château revit à l'heure actuelle.
2: Je suis très heureux de pouvoir vous parler de l'histoire du château des Baux qui, en fait, à elle seule, résume l'histoire de la Provence. Il faut savoir que nous avons des traces d'un premier habitat sur le château des Baux, qui, à l'époque, était un castrum dès le Xe siècle. Cet emplacement était très lié avec la ville d'Arles. Par la suite, il y a eu toute une lignée de seigneurs des Baux, dont l'origine remonte, dit-on, jusqu'à Balthazar, le fameux roi mage qui aurait débarqué en Provence, et c'est pour ça qu'on retrouve aujourd'hui dans les armoiries des Baux une étoile à 16 raies d'argent, en référence à l'image de cette étoile qui aurait guidé le roi mage Balthazar, d'où la devise aussi de la cité des Baux, Alazar Balthazar, qu'on pourrait traduire comme à tout risque ou en avant. Donc l'histoire des Baux est très mouvementée parce qu'elle est liée aux guerres de succession en Provence entre le comté de Barcelone d'une part et le comté de Toulouse, qui ont toujours cherché à étendre leur influence plus à l'est, et je parle de l'est du Rhône en l'occurrence, et donc les seigneurs des Baux ont toujours essayé de tirer leur épingle du jeu pour imposer leur propre autorité et se défendre entre ces deux acteurs majeurs de l'époque.
1: Et au-delà de l'apogée du château, qu'on pourrait des seigneurs des Baux que l'on pourrait situer au XIIIe siècle, beaucoup d'alliances et beaucoup de mariages ont été faits, et donc une alliance fameuse avec une famille très célèbre encore aujourd'hui, la famille Grimaldi.
2: C'est vrai que ça s'explique historiquement, puisque à la fin du XVe siècle, il y a eu une alliance à travers un accord secret qui s'appelle le traité de Péronne, qui a permis à la France de combattre les Italiens, puisqu'en fait, Monaco abritait une flotte espagnole qui était en lutte en terre d'Italie avec la France. Et à travers cet accord secret, il y a eu un retournement d'alliance. Les Français ont pu mettre une garnison dans ce port stratégique à Monaco, et en échange de bons et loyaux services, le roi de France avait décrété qu'il compenserait la perte que les Grimaldi avaient perdue des territoires en Italie du fait de ce retournement d'alliance. Les Baux sont devenus un marquisat qui a été offert aux Grimaldi. Depuis cette époque, chaque génération, chaque héritier mâle de la principauté est marquis des Baux. Depuis à peu près les années 90, en fait, le site est géré par Culture Espace, et notre ambition est à la fois de faire découvrir ce château et son histoire, puisque vu de l'extérieur et selon le point de vue par lequel on l'aborde, on ne voit pas tout. Donc on peut comprendre, voir un rempart, voir un donjon, mais ne pas voir tout ce qu'il y a à l'intérieur, les salles basses notamment, et comprendre toute son histoire. Donc son histoire passe par notre volonté d'offrir une médiation culturelle à travers à la fois un parcours d'audio guide, nous avons aussi une application, mais aussi à travers un parcours de panneaux pédagogiques qui sont situés tout le long du parcours de visite. C'est à la fois une ambition de faire connaître les lieux, de faire comprendre la richesse de ces lieux, et puis également de développer un aspect culturel à travers des expositions que nous mettons en œuvre depuis quelques années maintenant. Nous avons aussi une offre d'animation évidemment pour le public qui vient sur les périodes de congés en particulier, et plus spécialement l'été, à travers notamment la capacité à découvrir qu'est-ce qu'étaient par exemple les métiers de bâtisseurs, hein, parce qu'il y a eu deux époques au château, et la Renaissance a été une période très faste qui a permis notamment le développement du village, puis aussi comprendre quels étaient le fonctionnement par exemple des machines de siège, puisque le château a été plusieurs fois assiégé, détruit, et que l'état actuel du château en fait est la conséquence finalement d'un ordre royal en 1632 de détruire le château pour éviter que ça ne soit une place forte qui puisse à nouveau se rebeller. Pour se rendre au château, il faut passer par le village, là vous n'avez pas le choix, donc c'est l'occasion de découvrir toute la richesse de ce village et toute la beauté de ces maisons de différentes époques, mais encore de très très beaux restes de maisons de type Renaissance. Et puis au bout de la rue du village, vous arrivez sur l'esplanade du château, vous avez un magnifique panorama, et en rentrant sur le site, vous avez accès notamment à la tour Sarrazine et au donjon en particulier, qui vous offre un panorama 360 degrés, mais plus particulièrement côté vallée des Baux avec toutes ces belles vignes et ces oliviers à découvrir, et puis côté ouest, je dirais, le côté Val d'Enfer avec tous ces rochers et sculptés par le vent et par l'érosion et qui en font la caractéristique des lieux.

0: Nous sommes chez Soleil Lys à Arles, au 9 rue du Docteur Fanton, à deux pas de la place du Forum. C'est donc une petite rez-de-chaussée de maison, d'une maison arlésienne, où la glacière et son mari fabriquent des glaces faites à partir de produits bio, vraisemblablement. La glacière va nous raconter tout ça.
1: On fait des glaces pas complètement bio. On essaye d'utiliser des fruits bio quand on peut. Le lait provient d'une ferme qui, en pratique, fait du bio, mais n'a pas le label, pour des raisons de prix et de travail, en fait. Mais on essaye de travailler de façon naturelle. Donc, dans nos glaces, on ne met pas de colorant, on ne met pas d'agent de texture, on ne met pas de stabilisant, on ne met pas de tout ce qui est chimique, en fait. Les ingrédients sont assez faciles. Pour les sorbets, il y en a trois. C'est le fruit, de l'eau, du sucre, et puis ça s'arrête là. Pour les glaces, il y en a un peu plus. C'est du lait entier de ferme, donc, du jaune d'œuf frais, du sucre, et après le parfum. Café, chocolat, noisettes, etc.
0: Ça fait combien de temps que vous êtes installé à Arles ?
1: On s'est installé en 99, donc ça fait plus de 20 ans maintenant.
0: Beaucoup d'Arlésiens, quand on leur a demandé où aller manger une bonne glace, ont donné votre adresse. Et en fait, c'est votre mari qui fabrique, vous disiez ?
1: C'est mon mari qui fabrique avec une employée en saison, et voilà, sinon il fait tout seul.
0: Vous êtes ouvert de quand à quand ?
1: On est ouvert de fin mars, normalement, aux vacances de la Toussaint. On s'arrête un peu après la mi-octobre, et on ouvre tous les jours, mais que l'après-midi.
0: Est-ce qu'il y a des parfums qui sont particuliers, qui sont différents, hormis cette manière de fabriquer ? Est-ce qu'il y a des parfums qui sont vraiment signés par Soleil Lys et votre mari ?
1: Ben, la Fadoli, surtout. Fadoli, parce qu'il y a de l'huile d'olive, mais pas seulement, il y a du miel aussi, de la nougatine. Donc ça, c'est un parfum qui saute un peu aux yeux. C'est une recette qu'a inventé mon mari. On a l'amande amère, par exemple, qui est très très bonne, qui est assez exceptionnelle. Après, on fait un parfum du moment. On essaye d'en avoir un tout le temps. En ce moment, c'est fleur de thym. C'est fait avec du thym du jardin, en l'occurrence, qu'on ramasse quand il est en fleur, en fait. C'est très provençal, c'est très très bon. Autre parfum du moment, c'est le cacao, sorbet cacao. Après le thym, on va faire quoi ? Verveine. On fait un parfum qui est très très bon, qui est rafraîchissant, qui est le sorbet OCB. Orange, citron, basilic, c'est très très bon. C'est ce que je vends le plus, je dirais, quand on en a, mais on en a très très rarement.
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1: Nous sommes dans un bar à vin du boulevard Chave avec Thierry Audibert. Thierry, qui est un personnage dans le monde du supporterisme marseillais, est également un passionné de bel canto et d'opéra. Comment peut-on vociférer dans un stade et adorer l'opéra ?
2: Tout simplement parce que je pense que le football est un phénomène culturel, au même titre, à mes yeux, que l'opéra, que le théâtre, que la littérature. Le football, c'est quelque chose qui unit les hommes. Moi, je vois le match de football comme une dramatique, comme un scénario tout à fait non écrit qui se déroule sous nos yeux et auquel, en tant que spectateurs et surtout supporters, nous avons la possibilité de participer. Nous avons une capacité d'intervention sur l'événement, du moins le croit-on. Et c'est ce qui rend la chose encore plus excitante, parce que je pense que de toute façon, l'Olympique de Marseille, comme n'importe quel club, on va dire fort dans une ville forte, quand il occupe une grande place dans l'histoire d'une ville, comme c'est le cas en tout cas chez nous, voilà, il y a quelque chose d'à la fois de tribal, primal, mais aussi hautement esthétique. On peut décoder un match comme on lit un roman, ou comme on étudie un texte, ou une partition pour ceux qui sont musiciens, pour ceux qui connaissent bien le football, on arrive à détacher les éléments. C'est un spectacle en plus en quatre dimensions, c'est-à-dire que en tant que supporter, je suis à la fois à ma place sur la tribune, mais je suis aussi dans la tête des joueurs, tour à tour de chaque joueur qui porte le ballon. Je peux leur indiquer mentalement où l'envoyer, et nous sommes des dizaines de milliers à faire ça, et c'est ce qui rend, à mon avis, la chose fabuleuse et intéressante, au-delà, en plus, de toutes les positions esthétiques que peuvent prendre les joueurs, parce que le football, on peut le voir aussi comme ça. C'est de la danse, il n'y a rien de plus beau qu'un dribble réussi, qu'un défenseur qui va venir comme un guerrier récupérer un ballon, qu'un gardien de but qui va sauver son équipe par un plongeon horizontal parfait. Voilà, il y a des tas d'éléments dans le football qui se rapprochent de la tauromachie, de tas de spectacles de danse. Voilà, moi c'est tout ce que je vois dans le football, et effectivement, ça prend tellement aux tripes que j'ai pas de complexe à vociférer avec mes camarades, parce que il y a aussi des codes dans les supporters, et ben c'est du grand théâtre, quoi, c'est de la comédia dell'arte, et on peut demander à nos joueurs de tuer l'adversaire, de tuer l'arbitre. Voilà, c'est du troisième, du quatrième, du dixième degré, hein, bien entendu, mais c'est un spectacle en soi, et c'est quelque chose qui se vit au plus profond de soi, et surtout quand on est passionné, comme c'est mon cas depuis la plus tendre enfance, et par le football et par l'Olympique de Marseille.

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1: Marseille, ville sale. En tout cas, ce cliché colle à la peau de la deuxième ville de France. Certains historiens avancent l'idée que ce stéréotype peu flatteur serait hérité d'une époque lointaine, celle de la peste de 1720. Et c'est d'ailleurs la dernière grande épidémie de cette maladie enregistrée en France. Et comme bien souvent à Marseille, l'histoire est arrivée par la mer.
2: Elle est arrivée par un navire appelé le Grand Saint-Antoine, qui avait fait escale au Liban. En route, il avait déjà perdu un passager, 7 matelots. Lorsqu'il a fait escale à Livourne, le port lui a refusé l'entrée et lui a donné une patente brute, c'est-à-dire soupçon de peste à bord.
1: Dans un premier temps, le navire est mis en quarantaine à l'archipel du Frioul le 25 mai. Mais dès le 3 juin, il est autorisé à débarquer à Marseille alors que le délai de 40 jours est pourtant loin d'être terminé.
2: Dès cette date aussi, on le sait maintenant, des matelots ont commencé à vendre en contrebande des tissus dans la ville. Et c'est effectivement par des tailleurs, des tailleuses que la peste a commencé.
1: Le 20 juin, une première personne meurt. Et dans les semaines qui suivent, une vingtaine de Marseillais succombent également. Les autorités font le choix de ne pas ébruiter ce drame, qui n'en est alors qu'à ses balbutiements, pour éviter de semer la panique. Au mois d'août et septembre, ce sont quelques 1000 personnes qui décèdent chaque jour.
3: Marseille a perdu quand même la moitié de sa population. Sur 100 000 personnes, il y a 50 000 qui sont mortes. Donc on peut s'imaginer de la terreur qui régnait d'une façon endémique.
4: Il y avait des cadavres partout.
3: Partout. Les gens arrivaient même à jeter leurs morts par les fenêtres.
4: Tout le monde était touché ou c'était plutôt par exemple les quartiers pauvres ou...
3: Vous savez, au départ, c'est parti dans les quartiers très pauvres et surtout très, très fermés, des rues très étroites. Mais après, toute la ville a été touchée.
2: La municipalité décide de purifier l'air de Marseille et fait un embrasement général des remparts. Ainsi aussi qu'une petite once de soufre dans chaque pièce que les pères de famille doivent faire brûler.
5: Conséquence ?
2: Les conséquences, rien du tout, sinon que le manque de bois amène les boulangers à ne plus pouvoir faire cuire leur pain et à faire monter le prix du pain.
6: Un nombre infini de chiens, affamés par la mort ou la fuite de leur maître, rôdent dans la ville et s'acharnent sur les cadavres qu'ils dévorent. On n'entend plus pendant le jour et la nuit que des aboiements horribles. L'idée se répand que chiens et chats peuvent transmettre la maladie. On en fait un tel massacre qu'en peu de jours, les rues se remplissent de leurs cadavres. On les jette à la mer. Le port est bientôt rempli de chiens et de chats morts qui flottent, et la chaleur du soleil fait s'en dégager une odeur si horrible que personne n'ose plus même passer par cet endroit.
1: Marseille devient le théâtre de scènes épouvantables, tandis que les cadavres s'entassent toujours plus nombreux dans les rues. À partir du mois d'octobre, après 3 mois d'horreur, le nombre de cas commence à décroître et à la fin de l'année 1720, la maladie semble avoir disparu. Pourtant, un an et demi plus tard, la crainte d'une deuxième vague meurtrière suscite de grandes inquiétudes avec l'apparition de nouveaux cas. Mais la propagation sera finalement enrayée en quelques mois.

0: Alors, on est au restaurant Green Love, qui est une cantine végétale, en fait. Il y a tout qui est vegan. On fait de la restauration plutôt rapide. On fait des burgers, des bols, des jus de fruits frais, des desserts crus. Voilà, sans gluten ou avec. Et on a aussi une petite épicerie avec plein de produits vegan aussi, de différentes marques.
1: Alors des fois les gens savent pas bien ce que c'est que vegan, c'est quoi exactement être vegan?
0: Alors, donc déjà être végétalien, c'est quand on consomme pas du tout de produits animaux, pas de poisson, pas de viande, pas d'œuf, pas de produits laitiers. Et vegan, c'est en plus quand on fait attention à ne pas utiliser de cuir ou de laine, de faire attention à son mode de vie, éviter d'aller aux zoos, éviter au maximum l'exploitation animale.
1: Et en mode cantine vegan, ça donne quoi alors ici?
0: Bah, ça donne des produits frais, au maximum locaux. On fait des salades fraîches, on fait des plats du jour aussi. On a pas mal de simili, donc on essaye aussi d'imiter, on va dire, par exemple, la viande. On peut faire des steaks poulet ou des steaks hachés, mais en fait qu'à base de végétal. Donc ça donne des burgers. Des burgers, là aujourd'hui on a le baliné avec un steak de tofu pané, la noix de coco. On a aussi un steak l'italien avec haricots rouges, oignons, soja, voilà.
1: Alors derrière nous il y a quelqu'un qui parle et qui filme, qui c'est?
2: C'est Nourdine, oui, je fais la cuisine, voilà, je fais le burger et le burger. C'est moi qui m'occupe de la cuisine chaude, Pauline elle s'en occupe ici de la cuisine froide.
1: Et c'est bon le vegan ou pas?
2: Oh, moi, je trouve que c'est la même chose. Moi, je trouve presque pareil.
1: Effectivement, j'ai testé, c'est pas mal du tout. Et c'est au numéro 22 du boulevard Salvatore, dans le 6e arrondissement à Marseille. Du mercredi au samedi de 12h à 14h30, mais aussi le vendredi de 19h à 21h et le dimanche de 11h30 à 14h30.

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1: Nous sommes le 10 septembre 2020, je suis aux côtés de Hélène Véron, qui est développeur des solidarités au Secours Populaire, le siège des Bouches-du-Rhône. Bonjour Hélène Véron.
2: Bonjour.
1: Où sommes-nous précisément ?
2: Alors, nous nous trouvons au siège de la Fédération des Bouches-du-Rhône du Secours Populaire, à Marseille, donc dans les quartiers nord, au plus près des personnes qu'on aide.
1: Combien y a-t-il de bénévoles, en gros, dans les Bouches-du-Rhône, ou qui sont ici, qui travaillent ici au siège ?
2: Alors, dans les Bouches-du-Rhône, avant la période du confinement, on pouvait compter 3500 bénévoles actifs à peu près. Depuis le confinement, le nombre de bénévoles a augmenté. Et on est plutôt à 3800 bénévoles.
1: Alors, le Secours Populaire aide au quotidien, vous venez de le dire, des publics déjà touchés par la précarité. En cette période d'après-confinement, de crise sociale et économique, comment le Secours Populaire fait-il face à la situation et surtout, quels sont les nouveaux besoins du Secours Populaire ?
2: Pendant le confinement, la seule activité du Secours Populaire qui a été maintenue, c'est l'activité d'aide alimentaire. Et la fréquentation de nos permanences d'urgence a augmenté de 41% dans le département. Donc aujourd'hui, après le confinement, toutes les structures du Secours Pop dans le département ont réouvert et on en est encore à analyser la suite de la fréquentation de nos permanences. L'augmentation, elle est avérée. Les nouvelles personnes qui viennent nous voir sont des personnes qu'on n'avait pas l'habitude de rencontrer, c'est-à-dire avec des nouveaux profils, des travailleurs pauvres, des gens qui avaient des temps partiels et qui ont vu leurs revenus baisser encore et qui ont été obligés de pousser la porte de l'association. Souvent, la première demande, c'est l'aide alimentaire. Alors, nos besoins, le nerf de la guerre, c'est évidemment l'argent, on a toujours besoin de dons financiers, mais on a également besoin de développer de nouveaux partenariats qui vont nous permettre à la fois de collecter de l'argent, mais aussi du matériel qui viendra répondre aux besoins des familles. Alors là, à la rentrée scolaire, on a organisé des collectes de fournitures scolaires avec les magasins Carrefour qui ont été notre partenaire sur cette action. On a besoin tout au long de l'année de collecter des vêtements, des affaires pour les bébés, de la nourriture. Mais au-delà des collectes, ce qu'on cherche vraiment à faire, c'est à développer, renforcer, structurer un réseau de partenaires qui vont nous aider tout au long de l'année.
1: Alors des partenaires, vous en avez peut-être besoin aussi sur un nouveau créneau sur lequel vous voulez vous essayer, c'est le sport pour tous.
2: Oui, effectivement, on essaye de développer la visibilité et la présence du Secours Populaire dans le milieu sportif. Alors pourquoi ? Parce que on s'est rendu compte que les familles qu'on reçoit ont souvent des enfants et que ces enfants n'ont pas forcément accès à des clubs de sport ou à des activités sportives, ce qui est pourtant indispensable à leur construction, à leur développement. Donc on essaye, et on va y arriver, de se rendre plus présent et plus visible auprès des fédérations sportives, dans des manifestations sportives, pour qu'on puisse permettre aux enfants des familles qu'on accueille de bénéficier également, de profiter d'activités sportives.
1: Hélène Véron, pour terminer, si l'on souhaite rejoindre le Secours Populaire, que faut-il faire ?
2: Alors, vous pouvez, dans un premier temps, vous rendre sur le site du Secours Populaire, où là, vous aurez tous les contacts pour venir nous rencontrer. Vous pouvez également nous appeler au 04 91 36 56 36 et expliquer que vous souhaitez être bénévole du Secours Populaire. Et nous avons également une page Facebook et un compte Instagram où vous trouverez toutes les coordonnées.

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1: Total Kéops est le premier volet de la célèbre trilogie marseillaise de Jean-Claude Izot, paru en 1995 dans la collection Série Noire chez Gallimard. Les démêlés de Fabio Montale, ancien petit malfrat devenu flic nostalgique, sont aussi l'occasion d'évoquer Marseille, ses quartiers, ses saveurs et ses habitants.
2: Mouloud, c'était à lui tout seul le rêve de l'immigration. Il fut l'un des premiers à être embauché sur le chantier de Fos-sur-Mer, fin 1970. Fos, c'était l'Eldorado. Du travail, il y en avait pour des siècles. On bâtissait un port qui accueillerait des métaniers énormes, des usines où on coulerait l'acier de l'Europe. Il était fier de participer à cette aventure, Mouloud. Il aimait bâtir, construire. Sa vie, sa famille, il les avait forgés à cette image. À cette époque-là, Mouloud était heureux. Il avait installé sa famille à Port-de-Bouc, entre Martigues et Fos-sur-Mer. À la mairie, on avait été gentil avec lui, et il avait vite obtenu une belle HLM, avenue Maurice Thorez. Le boulot était dur. Plus il y avait d'Arabes, et mieux on se portait. C'était ce que pensaient les anciens des chantiers navals qui s'étaient fait réembaucher à Fos. Des Italiens en majorité, des Sardes, des Grecs, des Portugais, quelques Espagnols. Mouloud adhéra à la CGT. C'était un travailleur et il avait besoin de se trouver une famille pour le comprendre et l'aider à se défendre.
3: « Celle-là, c'est la plus grande. »
2: lui avait dit Gutiérrez, le délégué syndical. Et il avait ajouté
3: « Après le chantier, il y aura des stages pour rentrer dans la sidérurgie avec nous. Tu as déjà ta place dans l'usine. »
2: Mouloud, ça lui plaisait. Il le croyait dur comme fer. Gutiérrez le croyait aussi. La CGT le croyait. Marseille le croyait. Toutes les villes autour le croyaient et construisaient des HLM à tour de bras, des écoles, des routes pour accueillir tous les travailleurs promis à cet Eldorado. La France elle-même le croyait. Au premier lingot d'acier coulé, Fos n'était déjà plus qu'un mirage. Le dernier grand rêve des années 70. La plus cruelle des illusions. Des milliers d'hommes restés sur le carreau. Et Mouloud parmi eux.

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1: Thierry Audibert, nous avons vu sur les réseaux sociaux déclamer des poèmes et des textes de grands poètes, mais également d'auteurs marseillais. Il m'en revient un texte particulièrement cocasse d'un très grand auteur qui mériterait d'être beaucoup plus connu, Henri-Frédéric Blanc. Et en attendant que vous produisiez sur scène avec ce texte, est-ce que vous pouvez nous livrer une petite tirade ?
2: Effectivement, pendant le confinement, je m'étais donné le challenge d'apprendre un texte de poésie par jour et de le réciter. Alors je le mettais sur les réseaux sociaux, tout simplement parce que c'était une façon de m'obliger à le faire pour le cas où il y aurait un jour où j'aurais envie de me dire bon, pas ce soir, etc., on va éviter. Donc pendant les 56 jours de confinement, j'ai fait 56 textes. Et parallèlement, effectivement, j'ai repris le livre de Joby, qui est un texte de Henri-Frédéric Blanc, qui est un des auteurs les plus singuliers de la littérature française contemporaine. Un génie à mes yeux. Et bon, j'ai la chance qu'il soit mon ami et d'être son ami, et c'est vrai que ça, c'est un grand plaisir dans la vie. Et je pris ce livre et j'ai commencé à prendre une page, deux pages, trois pages, quatre pages. J'ai commencé à me dire, personne s'est saisi de ce texte pour en faire un spectacle. Et il m'est venu l'envie, finalement, peut-être de l'apprendre complètement et de le défendre sur une scène, même ne serait-ce qu'une fois, juste pour le plaisir. C'est un texte formidable. Il s'appuie sur le livre de Job, et puis Job qui dans la Bible est un personnage que Dieu et le diable décident de mettre dans des épreuves pour voir s'il est vraiment fidèle à Dieu lorsqu'il est dans l'épreuve. Et dans le livre de Joby, Job devient Joby, un truand marseillais auquel un mafieux corse et un élu marseillais vont faire arriver des tas de problèmes, d'emmerdes, et pour voir simplement comment il se comporte. Le livre de Joby, alors je vous fais le début. Il y avait à Marseille un mec du nom de Joby, et cet homme était droit dans ses espadrilles. Il avait tout. La villa avec piscine à la Valentine, le cabanon dans les Calanques, le briquet en or, une Mercedes suréquipée, toutes options, avec le radar à flic et le collimateur à lapin. Un chien pur poil de race noble qui ne tolérait que le vouvoiement. Une femme, canon d'Haché Krupp, et comme l'occasion fait le lardon, il avait aussi un fils qui, disait-il, était la prunelle de ses os. Père et fils, souvent de froid, allaient au stade Vélodrome voir la fameuse équipe de Marseille, laquelle, en s'étant lointain, imposait sa loi de fer à un pays en proie au football. Même quand Marseille, objet de la jalousie des dieux, subissait une injuste défaite, l'homme et l'enfant restaient soudés dans l'attente d'une vengeance sanglante. Car, comme le chanta Momo, le rossignol des Cailloles, quand Marseille mord la poussière, la vengeance ne tarde guère.

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1: Je suis avec Sébastien Arcouet, qui est artiste peintre, qui nous parle du carnet marseillais. C'est un bouquin, il va nous expliquer tout ça. Mieux que moi.
2: Ouais, le carnet marseillais, donc c'est un livre qu'on est en train de sortir, puisqu'on est en train de le référencer dans des librairies indépendantes à Marseille. Et c'est un livre que j'ai travaillé avec Lionel Bourla, qui est artiste peintre, et qui est un artiste peintre aussi de la galerie 1809. Alors, le carnet marseillais, comment il est né? L'idée de départ, au départ j'étais seul, et je fonctionne par projet en général sur une année, et au niveau pictural, pour l'année 2020, je m'étais dit que je ferais un livre sur les portraits et paysages de Marseillais. Point de départ, il était là, et je commençais donc à croquer, à peindre à la fois des paysages et des personnes dans Marseille. Et le point de départ était de se dire que, selon moi, tout va trop vite, prend pas le temps de s'arrêter pour contempler un paysage, et à Marseille, Dieu sait s'il y en a des beaux, et s'arrêter et discuter avec des gens qu'on connaît pas forcément, mais de choses simples, ou simplement faire un sourire. Donc c'était un peu une pause que je voulais prendre et la partager avec les gens. Et ça a commencé comme ça. Ça a changé et évolué avec le confinement, puisqu'on s'est retrouvé chez nous, et là j'ai la chance d'habiter pas trop loin de Notre-Dame-de-la-Garde, et j'ai peint Notre-Dame-de-la-Garde en boucle pendant plusieurs peintures, et donc ce sont des gouaches. Et Lionel Bourla m'a contacté pour me proposer 3-4 textes sur des gouaches, parce que ça l'inspirait. Et Lionel Bourla est au départ peintre, il écrit, et il a eu envie à ce moment-là de vraiment se mettre à l'écriture pour un projet comme ça. Et la collab s'est faite assez naturellement, on a eu le même mélange, la même énergie, la même envie de faire ce projet à deux. Donc j'ai peint sans gouache et lui a écrit 75 textes. Alors pourquoi pas autant de textes que de gouaches? C'est que simplement il y a des gouaches, des textes qui vont pour une ou trois gouaches en fonction des lieux. Donc c'est comme ça qu'est né le carnet marseillais. Et il y a eu, on a fait un financement participatif rapidement parce qu'on voulait quelque chose de beau, un beau livre et un beau livre fait à Marseille. Donc on a travaillé avec des imprimeurs marseillais, graphes marseillais, et ça coûte vite très cher. Et c'est grâce au Kiss Banker, comme on les appelle, qui ont financé notre projet, qu'on a pu lancer ce livre. Avec une énergie assez magique pendant toute la création des peintures, l'écriture des textes, avec des gens à travers les réseaux sociaux, que ce soit Instagram, Facebook et LinkedIn, qui nous ont accompagnés, motivés, envoyé des messages simples et généreux, qui nous ont vraiment donné une énergie folle pour que ce projet puisse voir le jour.

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1: Total Kéops est le premier volet de la célèbre trilogie marseillaise de Jean-Claude Izaut, paru en 1995 dans la collection Série Noire chez Gallimard. Les démêlés de Fabio Montale, ancien petit malfrat devenu flic nostalgique, sont aussi l'occasion d'évoquer Marseille, ses quartiers, ses saveurs et ses habitants.
2: Marie-Lou habitait un petit studio en haut de la rue d'Aubagne, juste au-dessus du petit pont métallique qui enjambe le cours Liotot et conduit au cours Julien, le nouveau quartier branché de Marseille. C'est là que, titubant, nous avions pris un dernier verre dans une boîte rail, raga, reggae. Marie-Lou m'expliqua que Bras, le patron, était un ancien camé. Il avait fait de la tôle. Cette boîte, c'était son rêve. « On est chez nous », avait-il écrit en grosses lettres au milieu des centaines de graffitis. Le déguste se voulait un lieu où la vie coule. Ce qui coulait, c'était la tequila. Un dernier verre pour la route, juste avant l'amour, les yeux dans les yeux. Descendre la rue d'Aubagne à n'importe quelle heure du jour était un voyage. Une succession de commerces, de restaurants, comme autant d'escales. Italie, Turquie, Liban. Madagascar, La Réunion. Thaïlande, Vietnam. Afrique, Maroc, Tunisie, Algérie. Avec en prime Arax, la meilleure boutique de Loukoum. Je n'avais pas le courage d'aller récupérer ma voiture à l'hôtel de police, de rentrer chez moi. Même pas envie d'aller à la pêche. Rue longue des Capucins, le marché était en place. Odeur de coriandre, de cumin, de curry, mêlée à celle de la menthe, l'Orient. J'avais pris à droite par la halle de la Croix, j'étais rentré dans un bistrot et j'avais commandé un double café serré et des tartines.

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1: Le microscope se trouve au Beau-de-Provence, aux Carrières de Lumière, en compagnie de son directeur, Étienne Devic.
2: Bonjour, donc vous êtes ici en effet dans les immenses carrières de lumière qui sont situées au Beau-de-Provence, à proximité immédiate du Val d'Enfer, et c'est en effet un lieu assez exceptionnel de par ses dimensions, je dirais même actuellement de par les couleurs qu'on peut y voir, puisque c'est une pierre de calcaire très blanche sur laquelle il y a des jeux d'ombre et de lumière avec la luminosité, l'intensité du soleil en fonction de la journée. Et cette carrière a une particularité, c'est qu'elle est à la fois à ciel ouvert, mais aussi il y a une partie souterraine dans laquelle justement nous projetons les œuvres d'art d'artistes célèbres et connus. C'est toute la magie des lieux, c'est-à-dire que quand vous venez de l'extérieur, vous n'avez pas idée qu'il y a une telle richesse ou une telle profondeur derrière les murs du sas d'accès à la carrière. Et en fait, vous êtes tout de suite immergé dans une grande salle sombre, donc avec des hauteurs qui vont jusqu'à 16 mètres de haut. Donc c'est quand même assez gigantesque. Nous avons la capacité à projeter à la fois sur les sols, sur les murs, mais aussi par endroits sur le plafond, l'ensemble des œuvres donc, que nous voulons bien présenter au public. Et le tout immergé avec un son qui a été étudié pour créer une très forte émotion chez le visiteur. Et donc l'association à la fois de ce son et de ces images crée une émotion qui ne laisse pas le visiteur indifférent.
1: Pour nous donner envie, pouvez-vous nous rappeler les grands moments des carrières de lumière?
2: On peut citer par exemple, pour faire écho à Dali, nous avons les géants de la Renaissance, avec notamment tout un passage sur la chapelle Sixtine, à travers les œuvres de Léonard de Vinci, de Raphaël, notamment, et d'autres. Et nous avons également la période de Chagall, l'exposition Chagall, songe d'une nuit d'été. Également, je pourrais citer Picasso et les maîtres espagnols, ou encore le grand succès de l'année dernière, donc Van Gogh, la nuit étoilée. Et nous avons eu jusqu'à environ plus de 600 000, c'est-à-dire exactement 700 40 000 visiteurs dans l'année, ce qui est un record pour nous, qui sera évidemment très dur à égaler cette année compte tenu du contexte. Alors nous sommes ouverts 7 jours sur 7 et nous avons pour les carrières de lumière une fermeture annuelle qui est située entre début janvier et fin février pour à la fois les opérations de maintenance du site et pour la mise en œuvre de l'exposition suivante. Tarif de base, plein tarif, on va dire c'est 14 euros. Ensuite nous avons une grille tarifaire qui évolue selon les conditions de chacun, les personnes un peu plus âgées, les jeunes, les groupes également, voilà, les scolaires. Alors nous recommandons fortement de programmer sa visite, c'est-à-dire qu'en allant sur le site internet, vous pouvez réserver une place dans un créneau horaire dédié et nous nous engageons à vous faire passer dans la demi-heure du créneau considéré. Ceci nous permet de faciliter les flux puisque la problématique, il y a beaucoup de monde qui vient, c'est d'assurer à tous une place, enfin, du moins d'accéder facilement au site, et le fait de mettre ces créneaux en ligne nous permet de mieux gérer les flux. Évidemment, pour ceux qui arrivent à l'improviste, nous avons toujours une billetterie sur place qui nous permet à une extrémiste de faire entrer ses visiteurs, mais dans ces cas-là, le délai d'attente n'est pas maîtrisé, peut-être plus ou moins long.

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1: Paris a sa tour Eiffel, New York sa statue de la liberté, Rome son Colisée, Marseille a sa bonne mère. Notre-Dame de la Garde domine la cité phocéenne si bien qu'on l'aperçoit de presque partout dans la ville. Inaugurée en 1864, la question du transport jusqu'à la basilique, située à 164 mètres au-dessus du niveau de la mer, se pose aussitôt, et un projet de funiculaire pour relier l'édifice religieux à la rue Dragon est retenu. Les travaux commencent en 1890 et sont rondement menés. En 1892, l'ascenseur de Notre-Dame de la Garde est opérationnel. Après 75 ans de bons et loyaux services, il est décidé de cesser son activité en 1967. Bruyant et peu rentable, l'ascenseur voit surtout débarquer un concurrent de poids, l'automobile. Une disparition qui se fait au grand regret des habitants.
2: C'est un bruit qui manquera.
3: C'est un bruit qui manquera.
2: Mais oui, on s'habitue absolument à tout, que ce soit... C'est un bruit qui fait partie de l'existence, de la vie marseillaise.
4: C'est un beau visage de Marseille qui disparaît. Il y a plus de 50 ans que je le vois.
3: Il y a plus de 50 ans, vous le voyez.
4: Ah oui, qu'est-ce que je dis 50 ans? Je veux dire 60 ans.
3: Pour vous, c'est un ami qui s'en va.
4: Eh oui.
5: C'est vraiment dommage, ça défigure la Vierge de la Garde, ça me fait bien peine. Vraiment. Et puis à tous les Marseillais, tout le monde en parle dans le pays, ça fait beaucoup de la peine.
1: Aujourd'hui, un arrêt de bus, baptisé ascenseur, commémore ce funiculaire d'antan, en attendant la relève.
0: La chanson même.

0: Nous sommes à bord de l'Icolorato en compagnie de son armateur Sylvain de France.
1: C'est un bateau qui peut recevoir à son bord jusqu'à 115 passagers, qui navigue depuis 8 ans et va dans les calanques tous les jours pour proposer un mouillage, un repas, une baignade. C'est une plage privée qui se déplace. Alors le bateau est assez haut sur l'eau, tout ça c'est réfléchi parce qu'on a une petite houle cassée et que dès qu'il y a un peu de mauvais temps, on est en totale sécurité. On a plus de 300 mètres carrés de surface. Donc j'avais pris en fait ces informations sur, je ne sais pas si vous vous souvenez de la superbe régate The Race qui faisait le tour du monde. Ces bateaux m'avaient carrément surpris de par la hauteur sous barreau. Donc aujourd'hui on a un bateau qui est hyper efficace dans tous les temps.
0: Vous avez parlé de journée, il y a également les soirées du Levantin.
1: Il y a une soirée qu'on organise qui est une fois ou deux fois par mois qui s'appelle la Holy Boat. Un jeune DJ qui a été connu dans le monde entier qui s'appelle Kiko et qui fait toute la programmation. À part ça, on a une autre soirée qui sont beaucoup plus souvent, ça s'appelle les Sunset Dinner. Et les Sunset Dinner, en fait, c'est une famille qui a envie d'aller boire un petit vin avec un bon repas au bord de mer, en fait, face au coucher de soleil. Donc là, c'est des soirées qui commencent à 19h30 et qui reviennent à 22h30. Avec une ambiance musicale, on a Mr. Jungle qui est un vieux DJ de Marseille et il fait un petit set de 3 quarts d'heure. Les gens dansent, ils se régalent. On a une rade qui est magnifique, on a un vieux port qui est étonnant, un des rares ports au monde qui est carrément dans le centre-ville, qui a une histoire incroyable. Et donc, on dépayse de suite. Je veux dire, quelqu'un qui vient sur le Levantin, on sait qu'en sortant de chez nous, il aura passé ou une super journée ou une bonne soirée.
0: Vous avez, en plus de votre navire amiral, 3 magnifiques catamarans plus petits, des Lagoon 500 pour les connaisseurs.
1: Ce qu'il faut savoir, c'est que dans le monde entier se développe l'activité de longues charters ou alors de croisières un petit peu plus longues où les gens vont pouvoir dormir à bord du bateau. Jusqu'à maintenant, je prenais les gens pour une journée ou une soirée. Maintenant, je vais prendre les gens pour 3 jours. C'est-à-dire, on part du Vieux-Port, on va dormir un premier jour dans les Calanques, un deuxième jour aux Ambiens et un troisième jour à Porquerolles. On a une chambre cabine double, l'équivalent d'un petit hôtel, mais par contre la terrasse c'est le monde, c'est fabuleux, c'est vraiment ce que j'aime le plus, nos vacances préférées à moi et ma famille. Par exemple, je vais vous parler d'un week-end, vous arrivez le vendredi à 5h, on s'en va, là vous avez toujours le petit déjeuner et le déjeuner qui est compris. Donc notre équipage s'occupe de vous, chaque bateau a une annexe et on va pouvoir déposer les gens pour aller dîner dans les restaurants qui sont locaux. Vous avez des endroits comme ça, des petites adresses qui sont sympas. Alors pour cette année, on fait un petit peu d'attention au coût. 3 jours à 490€ par tête, petit déjeuner et déjeuner compris. Donc aujourd'hui, on peut proposer 14 cabines doubles, 28 personnes au mouillage. Vous avez un site maintenant, c'est www.levantin.fr et vous allez et puis vous réservez vos tickets directement sur les bateaux.
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0: voilà chez Azul. Le sous-titre, c'est un zeste de Méditerranée. C'est un concept store dont la marque de fabrique, si j'ose dire, est tout ce qui vient du pourtour de Méditerranée. Alors, ça peut être de la nourriture, puisqu'ils ont un restaurant, des bonnes choses en provenance d'Italie, de Grèce, ou alors même de Turquie et même plus loin encore parfois. Et puis, côté face, c'est aussi un concept store, donc avec de la céramique, des œuvres d'art, et puis aussi du textile, du mobilier même. Et on va demander aux personnes qui le tiennent ce qu'ils ont voulu faire. Alors, face à moi, l'une des deux associées du magasin, c'est ça ?
1: Nous sommes trois même. Il y a Romain, Hélène et Élise, c'est moi qui vous parle. Et on a créé Azul il y a un peu plus d'un an et demi maintenant, presque deux ans. La boutique se trouve rue Francis d'Afseau dans le centre-ville de Marseille, près du Vieux-Port. Le thème d'Azul, c'est la Méditerranée.
0: Alors aussi, qu'est-ce que ça veut dire Azul ?
1: Azul, ça veut dire bonjour en berbère et en kabyle. Et ça veut dire également le bleu en portugais et en espagnol, donc le bleu de la Méditerranée. Donc on a le bonjour, la convivialité de la Méditerranée et notre belle-mère qui nous ressemble. Voilà.
0: Et puis alors, Azul, il y a aussi une particularité, c'est que vous avez à la fois un resto et un concept store.
1: Exactement. On voulait vraiment mixer toutes les pépites qu'on peut trouver autour de la Méditerranée en termes d'artisanat et de création, mais on voulait pas oublier tout ce qui est nourriture et gastronomie. Alors, à un autre niveau, bien sûr, Romain prépare tous les jours trois plats, un plat végétarien, un plat à base de viande et un plat à base de poisson, et on fait le tour de la Méditerranée avec des recettes qu'on aime bien et qu'on veut partager.
0: Alors, il y a la Méditerranée gourmande, comme vous le dites, et puis il y a aussi la Méditerranée de l'artisanat.
1: Oui, exactement. Ça fait un peu plus de deux ans qu'on se balade autour de la Méditerranée et qu'on ramène au fur et à mesure ce qu'on aime bien.
0: Vous allez où alors ?
1: Alors, on va vraiment tout autour. Donc, il y a la Grèce, il y a de l'Espagne, du Portugal, il y a de la Tunisie, il y a de l'Égypte, il y a du Maroc, il y a de la France, bien sûr, et la Turquie. On espère pouvoir élargir au fur et à mesure notre spectre et pouvoir faire découvrir d'autres créateurs et artisans. Donc, c'est amené à changer au fur et à mesure de nos rencontres.
0: Vous pouvez nous décrire un peu ce qu'on trouve ici ?
1: Alors, il y a de tout. On n'a pas de limite en termes de typologie. Ça peut être de la céramique. Il peut avoir des vêtements, il peut avoir des bijoux, il peut avoir du mobilier, des luminaires, l'épicerie fine aussi. Il peut avoir des cartes postales, des affiches. Le tout, du moins que nous, on aime bien, on a envie de faire partager. Et du coup, c'est pour ça que ça se retrouve chez Azul. Voilà, vraiment, on voulait avoir un espace, être chaleureux et pouvoir vraiment expliquer aux personnes ce qui se cache derrière ces artisans et ces créateurs et pouvoir raconter les belles histoires derrière ces produits.
0: Alors Romain, qui est donc le chef cuisinier. Romain, vous êtes le chef maison.
2: Oui, alors je suis dans l'aventure Azul depuis le début et je m'occupe de tout ce qui est épicerie fine. J'ai appris sur le tas, j'étais informaticien avant, donc reconversion totale par passion.
0: Vos recettes quand même un peu signature, on va dire, pour prendre un grand mot, vos recettes préférées, en tout cas celles que vous aimez faire.
2: Alors par exemple en végétarien, ce qui marche bien, c'est les légumes rôtis au four avec du riz rouge italien, très simple. Des bons ingrédients naturels avec un petit peu d'huile d'olive et ça marche très très bien. On fait aussi un couscous tfaya, en fait c'est une compotée d'oignons avec de la cannelle, de la semoule, donc c'est très très bon aussi. Voilà, on fait plein de choses de tous les pays autour de la Méditerranée.
0: Vraiment un lieu à découvrir en ce que vous êtes très original. Merci à vous. Alors Élise veut ajouter un mot.
1: Vous avez parlé des pastèches de nattes, c'est vraiment pour ça qu'on est connus. Les pastèches de nattes et la citronnade maison. Et les pastèches de nattes, j'en parlais parce que c'est vrai que c'est ces petits gâteaux portugais qu'on trouve pas partout et que Romain fait très bien, qui a masterisé là, je trouve, la recette.
0: Merci Élise. Ouais, juste nous résumer quand même les pastèches de nattes.
2: C'est une pâte feuilletée avec un petit flan à l'intérieur, infusé avec du citron et de la cannelle. Et voilà, et on le fait cuire et on le mange saupoudré de cannelle en poudre. Ça fait un petit dessert facile, sucré, qui est plutôt bon.

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1: Lettre à mes tueurs de René Frény, paré en 2003 chez Gallimard. Pierre Chopin, écrivain local, voit débouler une masse ensanglantée sur son palier. Charlie, un ami d'enfance perdu de vue.
2: Je démarrais avec la vitesse d'une balle de revolver sans me retourner. Je traversais le cours d'Estienne-d'Orve, escaladais la rue Forcia, contournais le palais de justice et me perdis dans le dédale des ruelles qui cernent la préfecture. Je rentrais dans un bistrot et me glissais derrière une table dissimulée par le comptoir. Le patron se pencha vers moi. Je commandais un demi. J'étais en nage. Le serpent de glace de la peur se tordait dans mon ventre. Tout le monde avait dû remarquer mon entrée. Non. Un groupe d'hommes discutait bruyamment de l'OM autour du journal grand ouvert. Une femme assise derrière son café regardait son passé. Je pensais que désormais, je ne pourrais plus avoir sur le mien un regard si lointain. Mon passé avait 24 heures. 24 heures durant lesquelles je n'avais pas fermé l'œil. 24 heures qui avaient projeté sur ma vie plus d'événements que je n'en avais connus ces 10 dernières années. Vertigineuse accélération de l'histoire, diraient certains penseurs. J'étais aux commandes de ce bolide et je n'en connaissais pas le moindre cadran. Avec une équipe de Marseille à nouveau propulsée en Ligue des Champions et qui devait affronter le soir même le légendaire Real de Madrid emmené par Zidane et Ronaldo, j'aurais pu me verser sur la tête le fût entier de bière sans que personne ici n'y voie rien de déplacé. Tous ses clients matinaux étaient déjà sur la pelouse de Santiago Bernabéu, hallucinés par leur passion, et je trouvais cela aussi rassurant pour moi qui venais peut-être de tuer un homme et qui pouvait à tout moment recevoir deux balles entre les yeux que ces centaines de femmes nues dans les locaux de la police. Pour soutenir mes membres et l'Olympique de Marseille, je hissais ma tête au niveau du comptoir et commandais une deuxième pression. Je dus renouveler ma commande plusieurs fois et hisser un peu plus haut ma tête tant le patron lui-même gesticulait. « Ils nous prennent pour des bras cassés, le Real ? On a fait plier Milan il y a 10 ans, on craint des gains !» hurlait-il à cet instant.

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1: Nous sommes le 10 septembre 2020, je suis aux côtés de Hélène Véron qui est développeur des solidarités au Secours Populaire, le siège des Bouches-du-Rhône. Bonjour Hélène Véron.
2: Bonjour.
1: Où sommes-nous précisément ?
2: Alors nous nous trouvons au siège de la Fédération des Bouches-du-Rhône du Secours Populaire à Marseille, donc dans les quartiers nord, au plus près des personnes qu'on aide.
1: Combien y a-t-il de bénévoles en gros dans les Bouches-du-Rhône ou qui sont ici, qui travaillent ici au siège ?
2: Alors dans les Bouches-du-Rhône, avant la période du confinement, on pouvait compter 3500 bénévoles actifs à peu près. Depuis le confinement, le nombre de bénévoles a augmenté. Et on est plutôt à 3800 bénévoles.
1: Alors, le Secours Populaire aide au quotidien, vous venez de le dire, des publics déjà touchés par la précarité. En cette période d'après-confinement, de crise sociale et économique, comment le Secours Populaire fait-il face à la situation et surtout, quels sont les nouveaux besoins du Secours Populaire ?
2: Pendant le confinement, la seule activité du Secours Populaire qui a été maintenue, c'est l'activité d'aide alimentaire. Et la fréquentation de nos permanences d'urgence a augmenté de 41% dans le département. Donc aujourd'hui, après le confinement, toutes les structures du Secours Pop dans le département ont réouvert et on en est encore à analyser la suite de la fréquentation de nos permanences. L'augmentation, elle est avérée. Les nouvelles personnes qui viennent nous voir sont des personnes qu'on n'avait pas l'habitude de rencontrer, c'est-à-dire avec des nouveaux profils, des travailleurs pauvres, des gens qui avaient des temps partiels et qui ont vu leurs revenus baisser encore et qui ont été obligés de pousser la porte de l'association. Souvent, la première demande, c'est l'aide alimentaire. Alors, nos besoins, le nerf de la guerre, c'est évidemment l'argent, on a toujours besoin de dons financiers, mais on a également besoin de développer de nouveaux partenariats qui vont nous permettre à la fois de collecter de l'argent, mais aussi du matériel qui viendra répondre aux besoins des familles. Alors là, à la rentrée scolaire, on a organisé des collectes de fournitures scolaires avec les magasins Carrefour qui ont été notre partenaire sur cette action. On a besoin tout au long de l'année de collecter des vêtements, des affaires pour les bébés, de la nourriture. Mais au-delà des collectes, ce qu'on cherche vraiment à faire, c'est à développer, renforcer, structurer un réseau de partenaires qui vont nous aider tout au long de l'année.
1: Alors des partenaires, vous en avez peut-être besoin aussi sur un nouveau créneau sur lequel vous voulez vous essayer, c'est le sport pour tous.
2: Oui, effectivement, on essaye de développer la visibilité et la présence du Secours Populaire dans le milieu sportif. Alors pourquoi ? Parce qu'on s'est rendu compte que les familles qu'on reçoit ont souvent des enfants et que ces enfants n'ont pas forcément accès à des clubs de sport ou à des activités sportives, ce qui est pourtant indispensable à leur construction, à leur développement. Donc on essaye, et on va y arriver, de se rendre plus présent et plus visible auprès des fédérations sportives, dans des manifestations sportives, pour qu'on puisse permettre aux enfants des familles qu'on accueille de bénéficier également, de profiter d'activités sportives.
1: Hélène Véron, pour terminer, si l'on souhaite rejoindre le Secours Populaire, que faut-il faire ?
2: Alors, vous pouvez, dans un premier temps, vous rendre sur le site du Secours Populaire, où là, vous aurez tous les contacts pour venir nous rencontrer. Vous pouvez également nous appeler au 04 91 36 56 36 et expliquer que vous souhaitez être bénévole du Secours Populaire. Et nous avons également une page Facebook et un compte Instagram où vous trouverez toutes les coordonnées.

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1: Salut à tous. J'ai rencontré il y a quelques jours sur l'archipel du Frioul, au large de Marseille, Christophe Sommet, qui est directeur du pôle thématique du groupe TF1 et PDG de la chaîne Ushuaïa TV. Il est venu avec ses équipes tourner les bandes annonces d'une collection intitulée Le Mois des Océans, qui sera diffusée prochainement sur la chaîne et dont Estelle Lefébure est l'ambassadrice. On sait Christophe Sommet amoureux de Marseille. J'en ai donc profité pour savoir quel regard il portait sur notre ville.
2: Bonjour Franck, bonjour à toutes et tous. Voilà, en tant que directeur de la chaîne Ushuaïa TV, nous sommes venus avec une petite équipe hier tourner aux îles du Frioul, des plateaux de lancement pour une thématique protection des océans qui sera diffusée sur Ushuaïa TV en novembre prochain. Et à cette occasion-là, nous avons eu le bonheur et l'honneur d'avoir Estelle Lefébure, qui sera l'ambassadrice de ce mois pour le tournage donc, de plateaux consacrés au lancement de documentaires avec des très beaux documentaires donc, sur la biodiversité, sur la protection des océans. Estelle qui s'implique à travers une association Speromare qu'elle a créée avec la plongeuse Géraldine Parodi. Quoi de mieux que de venir tourner aux îles du Frioul, magnifique endroit pour parler de ces sujets-là et de passer du temps à Marseille, cette ville formidable, voilà, dans laquelle j'ai eu la chance de venir déjà par le passé, mais que j'ai le plaisir de redécouvrir tout ce week-end. Là, au moment où on se parle, nous sommes de nouveau sur l'île du Frioul. On va passer tout à l'heure quelques moments au Mucem. On ira au Mamo également demain, je pense. Donc voilà, ce qui est intéressant, je trouve, à Marseille, c'est le mélange des cultures, à la fois le côté bassin méditerranéen, voilà, tout ce que ça peut apporter en termes de richesse culturelle, de mixage de culture, et aussi voilà, des endroits un petit peu plus urbains. J'aime bien le street art, et je sais que c'est la ville est un terreau particulièrement foisonnant sur le street art, donc on ira aussi, je pense, déambuler dans les rues au gré des balades pour faire quelques shots photos. Vraiment un grand plaisir d'être là et de rencontrer des gens passionnants, notamment des gens sur l'île du Frioul qui protègent ce bassin voilà, très important pour la biodiversité. Donc voilà, tout en cohérence, on est là et on prend un pied pas possible.

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1: Total Khéops est le premier volet de la célèbre trilogie marseillaise de Jean-Claude Izzo, paru en 1995 dans la collection Série Noire chez Gallimard. Les démêlés de Fabio Montal, ancien petit malfrat devenu flic nostalgique, sont aussi l'occasion d'évoquer Marseille, ses quartiers, ses saveurs et ses habitants. Je passais devant la Vieille Charité, le chef-d'œuvre inachevé de Pierre Puget. Le vieil hospice avait hébergé les pestiférés du siècle dernier, les indigents du début du siècle, puis tous ceux que les Allemands avaient chassés de chez eux après l'ordre de destruction du quartier. Il en avait vu de la misère. Il était maintenant flambant neuf, sublime dans ces lignes que la pierre rose mettait en valeur. Les bâtiments accueillaient plusieurs musées et la grande chapelle était devenue un lieu d'exposition. Il y avait une librairie et même un salon de thé-restaurant. Tout ce que Marseille comptait d'intellectuels et d'artistes venait s'y montrer presque aussi régulièrement que moi j'allais à la pêche. Il y avait une exposition César, ce génie marseillais qui a fait fortune en faisant des compressions de tout et de n'importe quoi. Ça faisait rigoler les Marseillais. Moi, ça me faisait gerber. Les touristes affluaient par quarts entiers. Italiens, espagnols, anglais, allemands et des japonais, bien sûr. Autant d'insipidité et de mauvais goût dans un lieu chargé d'histoire douloureuse me semblait être le symbole de cette fin de siècle. Marseille était gagnée par la connerie parisienne. Elle se rêvait capitale. Capitale du Sud, oubliant que ce qui la rendait capitale, c'est qu'elle était un port, le carrefour de tous les brassages humains depuis des siècles, depuis que Protis avait posé le pied sur la grève et épousé la belle Gyptis, princesse Ligure.
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1: Thierry Audibert, nous avons vu sur les réseaux sociaux déclamer des poèmes et des textes de grands poètes, mais également d'auteurs marseillais. Il m'en revient un texte particulièrement cocasse d'un très grand auteur qui mériterait d'être beaucoup plus connu, Henri-Frédéric Blanc. Et en attendant que vous produisiez sur scène avec ce texte, est-ce que vous pouvez nous livrer une petite tirade ?
2: Effectivement, pendant le confinement, je m'étais donné le challenge d'apprendre un texte de poésie par jour et de le réciter. Alors je le mettais sur les réseaux sociaux, tout simplement parce que c'était une façon de m'obliger à le faire pour le cas où il y aurait un jour où j'aurais envie de me dire bon, pas ce soir, etc., on va éviter. Donc pendant les 56 jours de confinement, j'ai fait 56 textes. Et parallèlement, effectivement, j'ai repris le livre de Joby, qui est un texte de Henri-Frédéric Blanc, qui est un des auteurs les plus singuliers de la littérature française contemporaine. Un génie à mes yeux. Et bon, j'ai la chance qu'il soit mon ami et d'être son ami, et c'est vrai que ça, c'est un grand plaisir dans la vie. Et je pris ce livre et j'ai commencé à prendre une page, deux pages, trois pages, quatre pages. J'ai commencé à me dire, finalement, personne s'est saisi de ce texte pour en faire un spectacle. Et il m'est venu l'envie, finalement, peut-être de l'apprendre complètement et de le défendre sur une scène, même ne serait-ce qu'une fois, juste pour le plaisir. C'est un texte formidable. Il s'appuie sur le livre de Job, et puis Job qui dans la Bible est un personnage que Dieu et le diable décident de mettre dans des épreuves pour voir s'il est vraiment fidèle à Dieu lorsqu'il est dans l'épreuve. Et dans le livre de Joby, Job devient Joby, un truand marseillais auquel un mafieux corse et un élu marseillais vont faire arriver des tas de problèmes, d'emmerdes, et pour voir simplement comment il se comporte. Le livre de Joby, alors je vous fais le début. Il y avait à Marseille un mec du nom de Joby, et cet homme était droit dans ses espadrilles. Il avait tout. La villa avec piscine à la Valentine, le cabanon dans les Calanques, le briquet en or, une Mercedes suréquipée, toutes options, avec le radar à flic et le collimateur à lapin. Un chien pur poil de race noble qui ne tolérait que le vouvoiement. Une femme, canon, d'achet croupe, et comme l'occasion fait le lardon, il avait aussi un fils qui, disait-il, était la prunelle de ses os. Père et fils, souvent de froid, allaient au stade Vélodrome voir la fameuse équipe de Marseille, laquelle, en s'étant lointain, imposait sa loi de fer à un pays en proie au football. Même quand Marseille, objet de la jalousie des dieux, subissait une injuste défaite, l'homme et l'enfant restaient soudés dans l'attente d'une vengeance sanglante. Car comme le chanta Momo, le rossignol des Cayolles, quand Marseille mord la poussière, la vengeance ne tarde guère.

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1: Une forteresse au milieu des vagues. Située à environ 4 km du rivage, le château d'If fut achevé en 1529 et servit pendant près de 400 ans de prison, où défilèrent pêcheurs, protestants, prisonniers politiques et même Edmond Dantès, alias le comte de Monte-Cristo, dont certains murmurent qu'il était un personnage fictif. Mais savez-vous qu'au XXe siècle, le château accueillait encore de vrais pensionnaires de chair et d'os ? Certes, ils n'étaient pas captifs puisqu'il s'agissait des gardiens. En 1995, Thalassa s'est entretenu avec le dernier d'entre eux, Claude le Grand, qui a vécu seul au château d'If pendant 8 ans.
2: Ça sera à faire, je le referai, mais je le souhaite à personne parce que c'est une expérience qui est très très très dure. Ce que j'ai ressenti, c'était beaucoup de misère qu'avaient eu les prisonniers qui ont été pendant des années, les galériens, les prisonniers, parce que c'était quand même prison jusqu'après la guerre 40. Donc, beaucoup de souffrance. J'ai l'impression que le soir, quand j'étais tout seul sur cette île, qu'on m'appelait, j'entendais des bruits de chaîne. Il y avait toujours une présence qu'on ne peut pas imaginer. Il faut dormir.

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1: Le microscope se trouve au Beau de Provence, aux Carrières de Lumière, en compagnie de son directeur, Étienne Devic.
2: Bonjour, donc vous êtes ici en effet dans les immenses carrières de lumière qui sont situées au Beau de Provence, à proximité immédiate du Val d'Enfer. Et c'est en effet un lieu assez exceptionnel de par ses dimensions. Je dirais même actuellement de par les couleurs qu'on peut y voir, puisque c'est une pierre de calcaire très blanche sur laquelle il y a des jeux d'ombre et de lumière avec la luminosité, l'intensité du soleil en fonction de la journée. Et cette carrière a une particularité, c'est qu'elle est à la fois à ciel ouvert, mais aussi il y a une partie souterraine dans laquelle justement nous projetons les œuvres d'art d'artistes célèbres et connus. C'est toute la magie des lieux, c'est-à-dire que quand vous venez de l'extérieur, vous n'avez pas idée qu'il y a une telle richesse ou une telle profondeur derrière les murs du sas d'accès à la carrière. Et en fait, vous êtes tout de suite immergé dans une grande salle sombre, donc avec des hauteurs qui vont jusqu'à 16 mètres de haut. Donc c'est quand même assez gigantesque. Nous avons la capacité à projeter à la fois sur les sols, sur les murs, mais aussi par endroits sur le plafond, l'ensemble des œuvres donc, que nous voulons bien présenter au public. Et le tout immergé avec un son qui a été étudié pour créer une très forte émotion chez le visiteur. Et donc l'association à la fois de ce son et de ces images crée une émotion qui ne laisse pas le visiteur indifférent.
1: Pour nous donner envie, pouvez-vous nous rappeler les grands moments des carrières de lumière?
2: On peut citer par exemple, pour faire écho à Dali, nous avons les géants de la Renaissance, avec notamment tout un passage sur la chapelle Sixtine, à travers les œuvres de Léonard de Vinci, de Raphaël, notamment, et d'autres. Et nous avons également la période de Chagall, l'exposition Chagall, songe d'une nuit d'été. Également, je pourrais citer Picasso et les maîtres espagnols, ou encore le grand succès de l'année dernière, donc Van Gogh, la nuit étoilée. Et nous avons eu jusqu'à environ plus de 600 000, c'est-à-dire exactement 740 000 visiteurs dans l'année, ce qui est un record pour nous, qui sera évidemment très dur à égaler cette année compte tenu du contexte. Alors nous sommes ouverts 7 jours sur 7 et nous avons pour les carrières de lumière une fermeture annuelle qui est située entre début janvier et fin février pour à la fois les opérations de maintenance du site et pour la mise en œuvre de l'exposition suivante.

Tarif de base, plein tarif, on va dire c'est 14 euros. Ensuite, nous avons une grille tarifaire qui évolue selon les conditions de chacun, les personnes un peu plus âgées, les jeunes, les groupes également, voilà, les scolaires. Alors, nous recommandons fortement de programmer sa visite, c'est-à-dire qu'en allant sur le site internet, vous pouvez réserver une place dans un créneau horaire dédié et nous nous engageons à vous faire passer dans la demi-heure du créneau considéré. Ceci nous permet de faciliter les flux puisque la problématique, il y a beaucoup de monde qui vient, c'est d'assurer à tous une place, enfin, du moins d'accéder facilement au site. Et le fait de mettre ces créneaux en ligne nous permet de mieux gérer les flux. Évidemment, pour ceux qui arrivent à l'improviste, nous avons toujours une billetterie sur place qui nous permet in extremis de faire entrer ces visiteurs, mais dans ces cas-là, le délai d'attente n'est pas maîtrisé, peut-être plus ou moins long.

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1: Le microscope est aujourd'hui en compagnie de David Gossin, fondateur de la maison d'édition qui porte son nom. Bonjour David. Alors, votre maison aujourd'hui est bien installée dans le paysage marseillais?
2: Oui, depuis une douzaine d'années, j'ai créé cette maison d'édition. Je suis historien de formation. J'ai fait beaucoup de choses dans l'édition avant de lancer cette petite marque. On développe une ligne qui est surtout axée sur Marseille et son histoire. C'est vrai qu'on a fait certains livres qui ont, je pense, qu'ont plu aux Marseillais parce que ça leur permettait de connaître un peu l'histoire de leur ville de manière à la fois sérieuse et agréable. Je pense à la biographie d'Lily Pastré qui plaît beaucoup parce qu'on connaît cette femme, mais il n'y avait pas de livre qui expliquait vraiment son parcours. Le travail de Judith Aziza, que je suis, puisqu'on a fait un premier livre avec elle, on en va faire un deuxième qui présente des lieux qui racontent l'histoire de Marseille autour de lieux. C'est très richement illustré, c'est des lieux auxquels on ne pense pas forcément, mais qui disent toujours quelque chose sur la ville et son évolution. Il y a certains titres du catalogue, pour être franc, qui s'adressent plus à des gens qui ont déjà une bonne connaissance de Marseille et ça va approfondir. Le livre de Judith Aziza ou la biographie de Lily Pastré sont vraiment des livres qui peuvent aussi s'adresser, d'ailleurs qui plaisent, je vois, qui sont souvent achetés aussi par des gens qui s'installent à Marseille ou qui sont régulièrement de passage à Marseille, qui ont le béguin pour cette ville.
1: Donc Lily Pastré, pour nos auditeurs, elle est très connue à Marseille, peut-être un petit peu moins hors des murs.
2: Lily Pastré, c'était une passionnée de musique, c'était une descendante d'une grande famille marseillaise, de famille de négociants, mais c'était une passionnée de musique et d'art. Et pendant la guerre, pas parce qu'elle était forcément engagée politiquement, elle était engagée en faveur des musiciens et ceux qui étaient poursuivis en raison de leur origine juive ou de leur activité politique, elle les a protégés dans sa propriété qui est maintenant la campagne Pastré. Et ensuite, après la guerre, l'argent qu'elle n'avait pas perdu en faisant tout ça, parce qu'elle s'est ruinée en fait, elle l'a consacré encore à fonder le festival d'art lyrique d'Aix-en-Provence. Donc c'est vraiment une femme très attachante qui a joué un rôle très important.
1: Et donc là, le titre de ce livre, c'est...
2: C'est Lily Pastré, la bonne mère des artistes, écrit par Laure Cressman.
1: On a aussi des livres qui sont plus pointus, lié à l'histoire également, mais tout aussi intéressant.
2: Oui, c'est vrai que par exemple, pour rester sur cette histoire marseillaise, le livre sur les antifascistes à Marseille pendant la guerre, c'est un livre un peu plus pointu, parce que c'est avec un livre collectif, avec des interventions de plusieurs spécialistes, mais ça aussi, c'est une histoire formidable qui raconte comment Bosques, le consul mexicain pendant la guerre, a, sur ordre de son gouvernement, sauvé énormément d'antifascistes, de juifs, à Marseille, avec une action extrêmement courageuse. Voilà, c'est un livre plus pointu, comme le livre qu'on a sorti sur Monseigneur de Belzunce, qui a donné son nom au cours Belzunce, mais qui était l'évêque de la peste pendant la grande peste de 1720. Là, c'est un livre que des férus d'histoire vont peut-être plus lire que des plus novices, mais qui présente un personnage particulièrement important dans l'histoire de la ville.
1: Oh, vous êtes uniquement marseillais ou...
2: Non. Par exemple, là, on prépare un livre qui raconte une histoire absolument extraordinaire qui n'a rien à voir avec Marseille. C'est au 19e siècle, il y a un bandit qui a croisé la trajectoire de Vidocq, qui avait volé le trésor des rois de France qui se trouvait au cabinet des médailles à la Bibliothèque nationale de France. Frédéric Armand, l'auteur, a fait une enquête extrêmement pointilleuse sur ce qu'il appelle le casse du 19e siècle. Et bon, là, évidemment, l'intérêt n'est pas du tout régional, mais il est tout à fait passionnant. C'est un...
1: Historique également,
2: voilà. De toute façon. Oui, moi, je suis historien.

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1: Total Khéops est le premier volet de la célèbre trilogie marseillaise de Jean-Claude Izzo, paru en 1995 dans la collection Série Noire chez Gallimard. Les démêlés de Fabio Montal, ancien petit malfrat devenu flic nostalgique, sont aussi l'occasion d'évoquer Marseille, ses quartiers, ses saveurs et ses habitants. La mort de Zouka faisait les gros titres. Les journalistes s'en tenaient tous à la même version. Zouka n'était pas un truand aussi célèbre que Mémé Guérini ou plus récemment Gaëtan Zampa, Jackie Le Mat ou Francis Le Belge. Il n'avait peut-être jamais tué personne, ou alors une ou deux fois pour faire ses preuves. Fils d'avocat, avocat lui-même, c'était un gestionnaire. Depuis le suicide de Zampa en prison, il gérait l'entreprise de la mafia marseillaise sans se mêler des querelles de clans ou d'hommes. Du coup, chacun s'interrogeait sur cette exécution qui pouvait relancer une guerre des gangs. Marseille n'avait vraiment pas besoin de cela en ce moment. La crise économique de la ville était déjà suffisamment lourde à assumer. La SNCM, la compagnie qui assure la liaison ferry avec la Corse, menaçait d'aller implanter son activité ailleurs. On parlait de Toulon ou de la Ciotat, un ancien chantier naval à 30 km de Marseille. Depuis des mois, un conflit opposait la compagnie aux dockers à propos de leur statut. Les dockers avaient le monopole d'embauche sur les quais depuis 1947 et ses modalités étaient aujourd'hui remises en cause. La ville était suspendue à ce bras de fer. Sur tous les autres ports, ils avaient cédé. Mais pour les dockers marseillais, c'était une question d'honneur. Quitte à faire crever la ville. L'honneur, ici, c'est capital.
2: Tu as pas d'honneur.
1: Et la plus grave insulte. On pouvait tuer pour l'honneur l'amant de votre femme, celui qui a sali votre mère ou le mec qui a fait du tort à votre sœur. Hugo était revenu pour ça. Pour l'honneur, celui de Manu, celui de Lol, l'honneur de notre jeunesse, de l'amitié partagée et des souvenirs. Il n'aurait pas dû revenir. Honorine avait levé les yeux de sa tasse à café et dans son regard, je vis que ce n'était pas cela qui l'a torturé. C'était ce piège qui se refermait sur moi.
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